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2: Entre les comptines, les hymnes, les sonneries militaires, les chants de manif ou les clameurs de supporters, il y a un point commun. On reprend facilement des airs déjà existants pour y mettre des paroles de circonstance selon les besoins du culte, d'une manif ou d'un match de foot. Le Centre d'études et de recherche édité interprété a publié les actes du colloque Chanté sur l'air 2, une publication électronique accessible en ligne depuis un lien disponible sur metaclassique.com et dont nous réunissons à la Bibliothèque publique d'information du Centre Pompidou 3 des musicologues ayant participé au colloque, Raphaël Legrand, qui parlera autant comme spécialiste de la musique du XVIIIe siècle que comme praticienne des chants de manif féministes et qui est venue accompagnée de quelques choristes des Voix Rebelles, dont elle est une cofondatrice, François Picard, qui a cherché par où a bien pu passer le tralala de la mère Michel, et pour commencer, Alice Takaï, qui a pu repérer comme certains airs ont pu se détacher de leurs paroles originales et comme la poésie et la musique ont alors renouvelé leur rivalité, à partir de l'apparition de l'imprimerie musicale en 1528.

0: Bonjour Alice Takai.
1: Bonjour.
0: On vient d'entendre Au bois de deuil par l'ensemble d'Ouls Mémoire. C'est, on pourrait presque dire, la première partition imprimée, ou à peu près.
1: Oh, une des premières, oui. Mais surtout, on pense quand même que son ère vient d'avant l'imprimerie. Donc pour nous, c'est un trait d'union important avec la fin du Moyen-Âge.
0: Oui. Voilà. Ça veut dire qu'à partir du moment où on imprime des partitions, celles et ceux qui savent la lire peuvent volontiers changer les paroles.
1: Absolument, ça veut dire qu'il y a une dimension populaire en fait dans le partage du chant,
0: oui.
1: Qui va devenir possible grâce au livre, et surtout le livre populaire parce qu'il ne coûte pas cher.
0: Alors on va parler dans cette émission, en changeant de parole, d'un mot qui est le timbre, c'est-à-dire ce mot consacré par la musicologie qui désigne des airs dont on peut changer, ou dont on change couramment les paroles.
1: Oui, c'est un mot d'usage tardif. On l'a fait dans les actes du colloque que vous avez mentionné, là, qui est en ligne, effectivement, sur le site de l'Université de Rouen. Vous avez toute une discussion sur le moment où on a commencé à appeler ce changement de parole vraiment d'un mot dédié.
0: Oui.
1: On dit, ça se chante sur le timbre de. C'est un mot finalement assez tardif, hein, assez ancien régime, assez 17e. Hein. Avant, on disait tout simplement, ça se chante comme ça commence, hein, ou chanter en suivant, ou ça se chante sur son air. Et donc, au début, on se disait même que, par exemple, Au clair de la lune, se chantait sur l'air d'Au clair de la lune, qui pour nous est une évidence. Mais il y a une sorte de distinction, de fait, en fait, entre ce qu'on dit et le son avec lequel on le chante.
0: Dans le cas d'Au clair de la lune, c'est pas facile de chanter autre chose qu'Au clair de la lune dessus. Hein. J'avais proposé à des enfants de chanter Frère Jacques dessus, et c'est compliqué, hein,
1: et oui.
0: De changer les paroles. Oui. Pour d'autres.
1: Mais si on peut les improviser, c'est plus facile sur le canevas mélodique.
0: Ah oui.
1: Si on essaye d'émettre voilà, une poésie sur une autre, ça c'est très difficile.
0: Mmh.
1: Mais si on peut improviser comme en slam, alors c'est autre chose.
0: Alors vous dites carrément, d'ailleurs c'est pas sûr, on en parlera tout à l'heure peut-être avec lui, François Piat sera d'accord avec cette phrase, le timbre est comme un enfant de l'imprimerie.
1: Ah, ouais. Enfin, c'est l'impression que ça me donne, moi, parce que je travaille sur le passage du manuscrit à l'imprimé, si vous voulez, la fin,
0: oui,
1: du 15e, et puis le début du 16e siècle. Donc, on a l'impression que surgissent, hop, tout un corpus de chansons populaires sous une forme imprimée, donc très corsetée déjà, hein, très raide, en fait. Et visiblement, c'est quand même du patrimoine vivant, donc c'est très drôle. On a l'impression qu'à cause de l'imprimerie, et probablement du milieu des imprimeurs, hein, qui est aussi une grande famille, qui comprend plusieurs corps de métier et des aficionados. Hein. On a l'impression que ce répertoire-là est particulièrement apprécié et visé.
0: Qui est Pierre Attignan? C'est l'imprimeur du roi, c'est grâce à lui que l'on parle de la date de 1528 pour point d'inauguration de l'imprimerie musicale.
1: Oui, c'est ça. Il y a eu beaucoup d'essais d'impression musicale, hein, avant,
0: oui,
1: et ailleurs, et notamment dans la vallée du Rhin, on va dire. Mmh. Mais son officine à lui, Pierre Attignan, elle s'installe dans le quartier latin, à deux pas de la Sorbonne, en 1528. Non, c'est en fait un peu tard. Hein. Mais tout d'un coup arrivent des partitions. Donc et alors drôlement compliqué, c'est-à-dire que c'est un objet très raffiné, une partition, que ça tombe pas sous le pas d'un cheval. En plus, c'est de la musique à plusieurs voix. Donc c'est tout à fait saisissant, parce qu'on a l'impression qu'il y a un public de l'autre côté. Donc des gens capables de jouer, de lire et tout ça. Ce qui est probablement pas vrai. Donc comment on fait pour, en tant qu'historien sérieux, pour parler de tout ça et des répertoires populaires qui éventuellement étaient aussi attrapés au même moment dans ces chansons-là.
0: Donc on chope des indices, comme quand vous dites par exemple qu'il est installé à deux pas de la Sorbonne, ça veut dire qu'il s'adresse d'abord à un public d'universitaires?
1: Ah, c'est une bonne question, mais en fait c'est le bas de la Sorbonne, enfin le bas de la rue Saint-Jacques, hein, pour être plus précise.
0: Ouais.
1: Le bas de la rue Saint-Jacques est donc un endroit où se réunissent différents types de libraires, et ils sont géographiquement, rue par rue, ils sont séparés les uns des autres. Par exemple, on a les spécialistes de littérature populaire, qui sont fournis en papier d'un certain format, en fait, et d'une certaine qualité, peut-être un peu moins grand, un peu moins beau que des ouvrages de luxe. Donc ils sont regroupés et ils s'occupent d'almanachs, ils s'occupent de pronostications, d'indications pour planter les bonnes dates pour planter les radis, les concombres, les courges, et de chansons populaires. Donc en réalité, c'est à cause du livre populaire, donc de petite taille, avec ces imprimeurs-là, qui doivent être 6 ou 7 à cette époque-là, qu'on a une sorte de pépinière là.
0: Et donc ça veut dire qu'on commence à faire avec la musique ce qu'on faisait encore qu'avec les poèmes, c'est-à-dire des recueils.
1: Oui.
0: Des recueils d'air.
1: Oui. C'est un peu curieux, cette affaire-là. Vous avez raison. Le recueil, il y a plusieurs choses dans l'idée de recueil. Il y a l'idée de cueillir. l'idée de faire un bouquet, l'anthologie. Je ramasse des choses et je fais quelque chose de varié. Je vous propose différentes choses, différentes fleurs de mon jardin. Pas toutes les mêmes, avec chacune une odeur et une couleur différente. Donc cette histoire de recueil, effectivement, c'est un objet typiquement, je pense, de l'histoire du livre occidental. Bon, pour ce qui nous occupe, évidemment, on va plus particulièrement... Surtout, quand on s'occupe de musique francophone, s'intéresser à la musique en français publiée à Paris, par exemple, dans ces années-là. Et donc, du coup, c'est un objet qui a plein de dimensions. Il y a une dimension mémorielle, par exemple, on se souvient. Dans un bouquet, il peut y avoir des choses très, très variées. Par exemple, des choses âgées, dépassées déjà, mais qu'on met là pour mémoire, vous voyez. Et puis, il y a aussi des nouveautés. Le recueil, c'est quelque chose de vivant qui s'organise. Donc, les libraires, très rapidement... prennent des initiatives pour organiser les chansons. Et c'est bien eux, et c'est pas les musiciens qui prennent ces initiatives. Donc c'est assez impressionnant de ce point de vue-là. Mmh. C'est très important pour le commerce du livre.
0: On viendra tout à l'heure sur ce que ça implique du rapport entre le texte et la musique, parce que dans les livres des chansons, bien souvent, on a la partie musicale d'un côté, les paroles de l'autre, et peut-être que c'est ce qui fait que ça incite
1: Les chansons circulaient sans musique.
0: À papillonner.
1: Hein. Sans partition, on avait les spécialistes qui pouvaient acheter une partition, ou ouais. les érudits, ou peut-être les gens d'un certain niveau social. Et puis pour tout le monde, on avait juste les livrets de paroles.
0: Bonjour Raphaël Legrand.
2: Bonjour.
0: Vous êtes justement venu avec des chansons où il n'y a que les paroles, puisqu'on connaît déjà l'air. C'est cette idée aussi qu'on connaît plein d'air, donc on peut chanter de nouvelles paroles avec les airs qu'on connaît déjà.
2: Oui, donc pour parler du 18e siècle, qui est le siècle sur lequel je travaille, mais bon, je vis au 21e siècle et je chante aussi des chansons sur l'air de au 21e siècle. Oui, l'idée, c'est de mettre de nouvelles paroles sur des airs connus pour justement que tout le monde puisse chanter avec son propre souvenir. Et alors, on a parlé de Frère Jacques sur Au clair de la lune, en fait.
0: Ah oui, c'est un air de Rameau.
2: Oui, on a dit que c'était de Lully, mais pas du tout. Oui. Au clair de la lune. Mais et Frère Jacques, ça se discute. Enfin bon, on va pas rentrer là-dedans parce que justement, Alice Takaï l'a bien dit, ces airs remontent loin, et quand on cherche l'origine, eh bien, il y a toujours une précédence, en fait. On ne peut pas dire que ça a été fait la première fois. Et pour que ça marche, en fait, il faut bien suivre la coupe. C'est-à-dire qu'un air chanté en vers est chanté sur des vers d'un certain nombre de syllabes, et chose importante en français, où il y a le muet à la fin de certains mots, aussi une rime féminine ou masculine. Pour que ça marche bien, il faut arriver à suivre cette coupe. Par exemple, au XVIIIe siècle, on utilise énormément le timbre « Réveillez-vous, belle endormie ».« Réveillez-vous, belle endormie, réveillez-vous, car il est jour ». Bon, si on veut chanter une chanson sur métaclassique, « Nous sommes à métaclassique », et le muet est dans cette rime féminine. Voilà. Après, si vous voulez inventer un deuxième vers, je vous laisse. Voilà. Mais réveillez-vous, car il est jour. Là, il faudra que ça soit une rime masculine.
0: Oui.
2: Et puis ensuite, une rime féminine. Mettez la tête à la fenêtre, car tout ça, c'est fantastique. Par exemple, j'improvise. Vous voyez comment on improvise.
0: On croise les rimes ? Non.
2: La coupe contient à la fois le nombre de syllabes,
0: oui.
2: Octosyllabes, le type de rime, et puis le type de combinaison des rimes. Alors, si vous faites une nouvelle chanson avec la même coupe, c'est très facile. Si vous la faites avec une autre coupe, les gens auront du mal à chanter parce qu'il faudra savoir où mettre les syllabes.
0: Mais ça, c'est des règles que vous déduisez de ce que vous voyez dans les documents, ou elles étaient déjà énoncées normativement à l'époque ?
2: Elles ont été énoncées normativement, on peut dire, il me semble, hein, au XVIIIe siècle, parce que c'était extrêmement courant. Hein, c'était vraiment une pratique très courante dans la chanson politique, dans les complaintes, dans les cantiques religieux qui détournaient les
0: chansons. Il y avait un mode d'emploi,
2: voir.
0: On fait comme
2: voilà.
0: ça.
2: Voilà. Et puis à l'opéra comique, on pourra en parler aussi. Et donc c'était devenu une pratique extrêmement courante, et on savait improviser aussi en de nouvelles paroles. Dans la société du caveau, il fallait boire et improviser de nouvelles paroles, et si on avait des paroles, on improvisait des paroles qui étaient trop méchantes, parce qu'il fallait être piqué, mais sans être trop méchant, on était condamné à boire un verre d'eau. Voilà. Ça veut dire qu'il fallait boire et improviser. Du coup, ça s'est organisé aussi pour aider les personnes qui voulaient improviser ou créer de nouvelles paroles sur des chansons. Et il y a eu ce que l'on a appelé la clé du caveau, c'est-à-dire un volume qui regroupait à la fois l'incipit des airs, avec beaucoup d'index en fait, hein, la coupe et aussi les mélodies.
0: Et ça, la clé du caveau, ça veut dire qu'elle sert au théâtre de foire, pour les comédiens qui font des vaudevilles, mais aussi ensuite pour l'opéra comique.
2: Alors à l'opéra comique, en fait, les auteurs comme Favart se sont constitués leur propre clé.
0: Oui.
2: Et on a un manuscrit très intéressant de Favart qui a fait, sur chaque page, a regroupé des airs en fonction des coupes.
0: Donc là, on parle de la fin du XVIIIe siècle.
2: Favart, non, c'est
0: plutôt...
2: milieu XVIIIe. Et puis, vraiment, les clés du caveau qui se sont vraiment diffusées, c'est fin XVIIIe et surtout XIXe. Encore, il y en a encore à la fin du XIXe.
0: Alors vous avez une pratique contemporaine du timbre avec un chœur que vous avez cofondé au début des années 2000 qui s'appelle Les Voix Rebelles, dont quelques représentantes écoutent cette émission face à nous et on va pouvoir les entendre dans un instant. Et alors l'activité consiste donc à chanter, on peut dire des chants de manif, sur un répertoire de timbres que vous piochez, aussi bien dans les opéras d'Elisabeth Jacquet de la Guerre de la fin du XVIIe siècle que dans les chansons de Catherine Lara de la fin du XXe siècle.
2: Oui, donc en fait, nous ne sommes pas une chorale, nous tenons à dire ça, parce que il n'y a pas d'expertise de chant qui est requise pour rentrer dans le groupe. Il faut être une femme, il faut être féministe et il faut avoir envie
0: juste,
2: de chanter.
0: Dites,
2: voilà,
0: fait,
2: les chants des femmes sont toujours justes. Alors, dans les répétitions, c'est un groupe qui est non mixte, mais évidemment, notre principe, c'est ensuite de sortir et de faire chanter tout le monde.
0: Mmh.
2: Voilà, pour finalement que nos convictions, nos idées soient transmises par les chansons. Nous faisons comme au XVIIIe siècle, nous distribuons toujours le texte des chansons pour que tout le monde puisse d'abord chanter en conscience aussi, être d'accord ou pas avec, et repartir avec les textes. Donc nous sommes un groupe de chants militants féministes, voilà. Non pas une chorale.
0: Est-ce qu'on chante maintenant ou
2: Oui, alors on pourrait chanter maintenant pour faire un peu le lien entre le XVIIIe siècle et le 21e, nous allons chanter une chanson qui s'appelle La Complainte de Flora. Parmi notre répertoire, nous avons des portraits. Nous avons aussi récupéré des chansons féministes de l'époque du MLF. Et nous avons créé de nouvelles chansons. Et notamment avec l'idée de faire des portraits biographiques, d'une certaine façon, d'un certain nombre de femmes importantes. Et là, il y a aussi une idée d'éducation populaire, c'est-à-dire qu'on chante et on fait chanter une biographie pour qu'ensuite les personnes qui ont chanté avec nous se souviennent de cette femme importante, parce que bon, qui a souvent été invisibilisée par l'histoire. Donc la complainte de Flora Tristan en fait, hein, qui est cette grande féministe, mais aussi qui a beaucoup lutté pour les ouvriers et ouvrières, a été écrite par une des voix rebelles dans le cadre d'un spectacle qui représentait voilà, l'histoire de Flora Tristan. Et elle a été écrite sur un timbre qui était très courant au XIXe siècle, mais plus ancien, et qui a pris le nom de complainte de Fualdès. Et en fait, voilà, c'est l'histoire de la mort de Fualdès, mais c'est un timbre qui a toujours été utilisé pour la mort de quelqu'un d'important. Et donc notre idée, je vous prépare un peu, c'est que on commence comme une complainte d'une femme qui a failli être tuée par son mari, et c'est là que l'usage de la musique devient féministe, mais on parle de son combat et on va de plus en plus vite et de façon de plus en plus forte et affirmée pour montrer que Flora Tristan n'est pas morte.
0: De plus en plus vite, ça veut dire que en situation, vous le chantez dans la rue, en marchant, puis en courant?
2: Ah non, alors oui, alors bon, c'est vrai que j'ai beaucoup marché, chanté avec mon accordéon qui faisait 9 kilos à l'époque, maintenant le mien fait 6, c'est-à-dire que c'était quand même il y a 26 ans qu'on a commencé à chanter. Depuis, j'ai perdu un peu d'énergie, on va peut-être pas courir en chantant, mais on va chanter de plus en plus vite. Voilà.

0: On retrouvera les voix rebelles un peu plus loin dans l'émission sur le timbre « Il n'y a plus d'après » pour précisément retourner le défaitisme en « Il y a un après ». Tout d'abord, on accueille François Picard. Bonjour.
1: Bonjour.
0: Je disais tout à l'heure que vous n'étiez peut-être pas d'accord avec la phrase d'Alice Takaï, le timbre comme enfant de l'imprimerie, puisque précisément vous, vous allez chercher des traces orales, notamment de la mère Michel.
1: Oui, mais je les trouve d'abord d'après l'imprimerie.
0: Ah oui, donc vous avez quand même besoin
1: d'imprimerie. J'ai essayé de trouver des traces orales, mais les traces orales ne remontent pas avant...
0: L'enregistrement.
1: Non, oui. Non, je fais une grosse différence, excusez-moi, oui, entre écrire et puis dire, entre imprimer et écrire, et entre enregistrer. Et puis, l'oralité, c'est quelqu'un par exemple, je vais pouvoir enregistrer, mais que je vais pouvoir entendre. Et on remonte pas tellement avant 1920. Voilà, parce que ça fait des gens qui ont 98 ans. Non, non, je pense que c'est une question qui n'a pas été traitée. L'imprimerie en Chine est bien avant l'Europe, comme chacun sait, et l'imprimerie musicale aussi. Les poèmes à chanter en Chine, les traces sont bien avant l'Europe, so what, et alors, mais elles sont très importantes. Et c'est toujours actuel de chanter sur des airs connus, avec la nuance en Chine que le terme, il est vraiment celui de timbre, c'est-à-dire tu pareil. C'est curieux pour moi qui vient de France, qui va en Chine, qui revient en France, de voir que les francophones ont du mal à comprendre que le mot timbre, c'est la même chose que le timbre poste. C'est-à-dire, c'est l'étiquette. C'est le timbre en caoutchouc qu'on va, que la poste va mettre sur le timbre papier.
0: C'est le même mot que pour le timbre qui veut dire caché, le cachet de la poste,
1: oui,
0: quoi.
1: C'est ça.
0: Là où ce n'est pas le même mot que le timbre qu'on dit aussi en musicologie qui désigne la couleur d'un
1: timbre.
0: Instrument.
1: Non,
0: ouais,
1: non,
0: c'est
1: non.
0: Ça.
1: Donc, l'imprimerie en Chine est peut-être contemporaine de l'essor du timbre à chanter. Ce dont on est sûr, c'est que l'imprimerie, elle a été inventée, on ne savait pas pourquoi, comme
0: oui,
1: la poudre, et qu'elle a été récupérée en Chine par la propagande bouddhiste, et dans lesquelles il y avait aussi l'imprimerie des images et peut-être l'imprimerie de textes à chanter.
0: Il y a un autre mot, pendant qu'on fait un point de vocabulaire,
1: oui,
0: qui serait apparemment synonyme, Alice Takaï, du timbre, c'est la centonisation, C-E-N-T-I-N-I-S-T-I.
2: Ah oui, c'est un mot savant qu'on emploie, oui, effectivement, pour dire comment les musiciens, en particulier, on voit ça chez les guitaristes aujourd'hui,
0: oui,
2: comment ils apprennent par petites phrases mélodiques et comment ils transmettent petits tours, des petites façons en fait, de jouer, des bouts très très courts qui vont se retrouver ensuite essaimer dans d'autres chansons.
0: Oui.
2: Parce que c'est comme ça qu'on fait le petit...
1: Oui.
2: Donc
1: enfin,
2: la centonisation n'a rien à voir avec le timbre.
1: Raison, c'est deux choses absolument différentes, voilà, mais qui sont utilisées dans les mêmes pratiques, qui sont celles qu'on a, nous autres, aujourd'hui encore vivants, qui sont de fabriquer de nouveaux objets qui vont devenir une chanson. Et le plus grand exemple que tout le monde connaisse, les francophones, c'est la mère Michel, qui va aujourd'hui, la plupart du temps, mais pas toujours, avec sur l'air du tral, la la la, sur l'air du tral.
0: Oui, c'est une chanson
1: ça,
0: qui
1: c'est une
0: intègre la pratique.
1: Tonisation, c'est-à-dire qu'on a une seule chanson qui est faite de deux chansons, de deux airs différents qui ont deux origines différentes.
2: Et, une greffe.
1: C'est un hybride. Et ce procédé-là, c'est un procédé qui est à la portée de tout le monde, et on va comme ça faire des nouveaux objets à partir d'objets différents, de briques et de brocs.
0: Donc ça veut dire que tralala pourrait être un bon synonyme de timbre alors?
1: Non, parce que c'est pas une étiquette.
0: Ah,
1: mais
0: oui,
1: sur l'air du tralala,
0: c'est
1: l'emblème
0: bien de ça,
1: du timbre, puisque c'est sur l'air de la mère Michel, sur l'air de...
0: Et il vient d'où le mot
1: enfants.
0: Tralala?
1: Alors, sans doute de la phonétisation du tambour, sans doute pour l'apprendre et sans doute pour se rappeler. Hein, c'est tra... C'est encore vivant aujourd'hui chez les
0: frapper,
1: gens,
0: ouais,
1: qui jouent la caisse claire. C'est une frappe. Le la, il n'est pas très utilisé parce que c'est quand même assez difficile à faire au tambour, puisqu'on fait plutôt des ta et des da. Mais ça, tralala, rentre en plan, tagada, tagedireda.
0: Et traderidera aussi?
1: Oui, traderidera. Tout ça, mais on a plein de choses qui sont, être flagada, par exemple.
0: Ça vient du tambour.
1: Oui, être flagada, c'est vraiment pas être tradara.
0: Oui.
1: C'est comme ça. Donc ces mots-là, ils vont servir aussi quand, ce qui est très pratique, quand on n'a pas les paroles, quand le chef veut pas vous ou le voisin veut pas vous donner la feuille volante, on chante avec des mots. Les Québécois font ça encore très bien, mais les Vendéens aussi. Hein, on chante avec des mots inventés. Et les tradéridera, c'est très pratique pour ça.
0: Je renvoie à l'épisode ordonné de Métaclassique avec Thierry Bouchard, historien de musique militaire, qui raconte cette histoire de phonétisation des tambours. Vous-même avez commencé à travailler, on peut dire, sur l'histoire de la mère Michel en manif, si on remonte en 2009, au moment où vous étiez avec vos collègues de l'université en lutte contre la LRU, je rappelle, loi relative aux libertés et responsabilités des universités, qui était un projet porté par Valérie Pécresse dans le gouvernement Fillon 2. Et là, vous avez donc, avec vos étudiants et étudiantes...
1: Avec ceux de Raphaël Legrand, et avec ceux dont moi je suis le plus fier là-dedans, dans cette histoire-là, c'est Clémence Monnier, qui était étudiante de Raphaël Legrand, qui a chanté, qui était vraiment un des piliers avec qui on a chanté dans les manifs, et qui maintenant est la grande dame qu'on voit faire vivre les goguettes à trois, mais à quatre, hein, en trio, mais à quatre, et dont le fameux Datty Blues, qui est quand même un succès de l'an passé, extraordinaire, quoi. Et elle vient de chez Raphaël, quoi.
0: Bien. Alors, on va chanter, le fruit de cet atelier Protest Song à l'UFR de musique et musicologie de Paris-Sorbonne en février 2009.
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0: Quand vous enquêtez sur l'histoire de ce timbre, donc François Picard, vous êtes attentif au fait que, certes, on peut changer les paroles sur l'air, mais on a d'abord changé l'air sur les paroles, en quelque sorte.
1: Oui, c'est ça. Le pire, c'est qu'on dit aujourd'hui, on va chanter la mère Pécresse sur l'air
0: de la mère Michel.
1: La mère Michel, mais l'air de la mère Michel, il se trouve que je tombe sur un livre que tous les Français de plusieurs générations ont eu entre les mains, le livre de musique par Claude Auger, édition de 1894, première édition 1804, et je trouve...

0: Donc cet air, c'est un air qui est connu sous plusieurs noms, Monsieur de Catina ou Malgré la bataille. Et ce qui est assez extraordinaire, c'est la transmission des histoires qui vont avec les airs. Donc moi, j'ai toujours enseigné ça quand j'enseigne les musiques traditionnelles. Je dis, c'est pas seulement oral, c'est traditionnel. Donc ça veut dire qu'on va transmettre par des voix différentes la chanson, ce qu'elle veut dire, sur quel air elle se chante, mais aussi son origine. Et là, on a transmis l'idée que la mère Michel, ça vient de Catina, même quand c'est sur un autre air. Et aujourd'hui, au XXIe siècle, on voit des notices érudites, voire des notices très érudites publiées dans des encyclopédies. On dit sur l'air B, sur l'air actuel, que ça vient de Monsieur de Catina. Pas du tout. L'air de Monsieur de Catina ou de Malgré la bataille, c'est celui qu'on vient d'entendre. Et c'est pas le même. Déjà, pas pour ceux qui chantent, on dit, bon, bah, c'est le même air, juste pas chanter pareil. Mais pour certains qui sont musicologues, qui ont des choses qui fonctionnent dans la tête, il y en a un qui est en majeur et l'autre en mineur. Donc, eux, les vrais musicologues, ils peuvent pas confondre. Mmh. Ça peut pas être le même air. C'est pas Malheur qui se met à chanter un air majeur en mineur, tout ça, non, c'est vraiment deux airs différents.
1: L'enregistrement qu'on vient d'écouter provient des archives de la parole de Ferdinand Bruno, qui était linguiste, oui, et qui faisait de la linguistique avec des enregistrements au début du XXe siècle, à la Sorbonne d'ailleurs aussi, et qui a enregistré plusieurs versions avec l'air B, donc celui que, oui, nous connaissons, avec lequel on chante la mère Pécresse, et là il y a avec ou sans tralala. Alors, on va écouter une version de 1919.

Donc ça, c'est 1919, c'est Irma Nordman. Et 10 ans plus tard, toujours dans le cadre des archives de la parole, Marie-Louise Barat de Tova chante...

0: Est-ce que ça suffit à conclure que le tralala est apparu entre 1919 et 1929?
1: Non, pas du tout, parce que je m'excuse. Hein.
0: Ben non,
1: c'est pas pour vous. Non, l'ère du tralala, il apparaît avant. Et en particulier, déjà dans le même recueil de Auger, où l'ère. Donc, l'ère de la mère Michel, il est sous d'autres paroles. Un jour, maître Corbeau sur un arbre perché tenait dans son bec un fromage glacé, etc. Et à la fin, ça se termine sur l'ère du tra, la la la, sur l'ère du tra. Donc, on a la mère Michel sans le tralala avec la mélodie, dans le même recueil, et personne s'en aperçoit après que les deux coexistent. Mais pire que ça, une autre façon de chanter l'air habituel, il est chanté encore dans le nord de la France, en Belgique, et dans le monde flamand, pour la Saint-Nicolas. Et j'ai rencontré dans mes enquêtes un remarquable solfégiste, un prof de solfège à la Sorbonne, hein, il fait ça tous les jours, d'entraîner les gens. On lui chante quelque chose, il peut le noter, chanter le nom des notes, tout ça. Il est vraiment expert et habitué à le faire. Et il chante la mère Michel, il chante le Saint-Nicolas, au grand Saint-Nicolas, patron des écoliers. Et il dit, c'est formidable, il a 35 ans, hein. C'est la première fois que je m'aperçois que c'est le même air. Donc lui, il est musicologue, il connaît toutes les notes et il s'est jamais aperçu qu'il avait deux cases dans la tête. Ah oui. Une avec une chanson d'école, une chanson que tout le monde connaît, et puis une qui fait partie de son répertoire, lui, en tant que Lorrain. Il est Lorrain, il a ça, et comme il travaille à Paris, c'est que les autres l'ont pas. Donc on a des choses quand même qui sont ça. Et l'imprimé, il va pouvoir transmettre les choses, et quand on dit chanter sur l'air 2, en fait, moi je dirais, oui, mais quel air 2 était à l'occasion? Après, peu importe, hein, ouais. Parce que ça marche.
0: Vous parliez de la Vendée tout à l'heure, parce que oui. Vous êtes allé à la rencontre du réseau d'archives et de documentation de l'oralité, et vous avez enregistré Madeleine Drapeau.
1: Non, c'est pas moi qui l'ai enregistré.
0: D'accord.
1: Parce que eux, ils font les enregistrements.
0: D'accord. Donc c'est leur enregistrement.
1: Contrairement à une génération précédente. Eux, ils les diffusent, c'est en ligne.
0: Et donc là,
1: et moi, j'en ai profité.
0: On entend Madeleine Drapeau en solo, mais le refrain sur l'air du tralala va être chanté en chœur.
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1: Ça, c'est vraiment extraordinaire parce que si on n'avait pas l'enregistrement ou si on n'avait pas un témoin qui racontait, mais les témoins, ils vont pas raconter. Où est-ce qu'on va écrire ça dans les souvenirs pour ses petits-enfants? Non. Donc là, on a des gens qui ont collecté et qui ont documenté, qui donnent accessible, et on s'aperçoit que sur l'air du tralala, bien évidemment, c'est quelque chose qu'on va chanter en refrain. Et on a plein de chansons qui sont passées, y compris dans les enregistrements, John Baez qui chante une chanson en répond, où elle chante la question et la réponse, des choses à partir d'un collectage réel. On a plein de chansons à répond et où, avec les refrains qui sont chantés par tout le monde, et cette tradition, oui, cette coutume, cette joyeuse pratique, elle est perdue. Et elle n'est pas jamais documentée par l'écrit, parce que les gens, ils le savent. Quand est-ce qu'on va dire, et maintenant, tout le monde en chœur va reprendre le tralala? On n'a pas besoin, tout le monde le sait, parce que ça se fait partout. Et puis tout d'un coup, on ne le fait plus, on chante juste à la suite, et il se passe quelque chose, il se passe, c'est-à-dire, c'est ça la tradition, il se passe quelque chose qui est dans, pour le coup, l'oralité.
2: Et il se passe aussi quelque chose dans les salons du 19e siècle. Vous avez trouvé une partition de 1849 de Amédée Méreau qui a fait des variations brillantes sur l'air du tralala pour piano. C'est son opus 57. Apparemment, ça n'intéresse pas grand monde puisqu'on n'a pas trouvé d'enregistrement. Oui. Donc vous avez eu la gentillesse de le transcrire. Alors, pour métaclassique.
1: Oui, ce qu'on dit de ce compositeur, c'est qu'il est effroyablement difficile à jouer pour les pianistes pour un effet qui est vraiment pas terrible. Et donc, c'est pas, ce qui est faux, évidemment, je pense qu'on peut dire ça de Beethoven, moi je trouve ça horriblement difficile à jouer, et si je le joue, le résultat, il va être vraiment pas terrible. Hein.
2: Donc grâce à votre transcription, François Picard, je l'ai fait jouer à un synthétiseur virtuel qui prend des sons de jeux vidéo.

0: Alice, Takas, quand on parle d'écart comme ça entre la poésie et la musique, à partir du moment où, comme dans les livres que nous montre François Picard, on met la partition d'un côté, les paroles de l'autre, ça perturbe les poètes de l'époque de voir s'émanciper les musiciens par le livre ?
1: Ah oui, pour le 16e siècle, c'est une grosse affaire, oui, parce que les poètes, c'est la génération de Ronsard et de la Pléiade. Et de François Ier aussi, et de Henri II, Henri III, Henri IV. Donc c'est une grande affaire. Et les poètes défendent la poésie comme seule capable d'assurer la gloire. C'est parce que vous avez été chanté en tant que roi par un bon poète que votre gloire parviendra aux générations futures, voire à l'éternité. Donc, ils vendent toute cette armada de poètes, cette brigade, puis cette pléiade, vendent la poésie au pouvoir royal, de la poésie de qualité, une brigade de poètes de la meilleure qualité possible. Et dans ce scénario-là, donc, qui se déroule entre les années 1490 et puis 1590, eh ben, la musique entre un petit peu en récession, c'est-à-dire qu'il y a une rivalité culturelle entre les poètes et les musiciens. Et les musiciens, finalement, sont dans quelque chose d'assez abstrait, musique pure, du contrepoint, et se défendent moins bien du point de vue de la propagande, on va dire, que les mots, et donc que les poètes. C'est une chouette affaire, cette chose-là. Donc du coup, il y a une rivalité musique et poésie qui est théorisée même. Ronsard a écrit là-dessus.
0: Alors oui, vous avez relevé un extrait de son Art poétique où il écrit « Après, à l'imitation de quelqu'un de ce temps, tu feras tes vers masculins et féminins tant qu'il te sera possible pour être plus propre à la musique et accord des instruments en faveur desquels il semble que la poésie soit née. Car la poésie sans les instruments ou sans la grâce d'une seule ou plusieurs voix n'est nullement agréable, non plus que les instruments sans être animés de la mélodie d'une plaisante voix. » Et dans cette affirmation, vous lisez une façon de la part de Ronsard de se mettre à l'écart des
1: musiciens.
0: Mais
1: oui, tout à fait, parce que il a été mis en musique, là il va écrire des sortes de lettres à un jeune poète de la part du chef de la Pléiade, c'est extrêmement important, mais en réalité il y croit à moitié, c'est-à-dire ça c'est pour la poésie qui va se chanter. C'est-à-dire circuler, par exemple, dans différents milieux qu'on ne peut pas vraiment contrôler. Mmh. Et ce qui suscite une certaine inquiétude. Ce qui, pour Ronsard, est important, c'est la haute poésie. Donc, ce n'est certainement pas celle qui s'écrit avec une jolie alternance de masculine et de féminine. C'est-à-dire qu'en fait, il dit des conseils afin que l'on puisse être mis en musique. Et c'est une toute petite partie dans les 60 pages de l'abrégé de l'art poétique.
0: Mais il y a une ironie qui consiste à dire, si vous faites de la poésie de cette façon-là, ça sera de la basse poésie.
1: Non, mais par ailleurs, il va publier quand même ses odes, qui sont des poètes, des poèmes d'un grand formalisme, si vous voulez, qui ressemble au poème grec, antique, en trois strophes, antistrophes, avec un nombre de vers par strophe absolument délirant.
0: Ouais, qu'on chantera jamais en manif, quoi.
1: Et un système de rimes très, très, très, très, très raffiné. Ouais. Et on voit bien tout l'écart qu'il y a pour lui entre la poésie destinée à circuler, malheureusement, dans l'esprit de Ronsard, et puis celle qui est donnée à point nommé pour un événement nommé, pour quelque chose de précis.
0: D'accord, donc ça veut dire qu'il imagine que ces recueils d'air sont des vecteurs d'un appauvrissement de la poésie.
1: Oui, Ronsard craignait beaucoup que sa poésie en particulier circule sans son contrôle. Ouais. Il n'était pas le seul. Mais s'il avait pu, il aurait interdit l'imprimerie pour la poésie. Parce que c'était vraiment la méthode la plus horrible de faire circuler la beauté. On pouvait imprimer à des milliers d'exemplaires ces précieux mots. Berck. Voilà. Il aurait préféré mille fois qu'on en restât à ce qu'on faisait avant. C'est-à-dire, on prend sa plume, un petit bout de papier quelconque, et on copie où on produit ces vers, et on les offre personnellement de la main à la main. Voilà, donc c'est tout cette paradoxe qu'on a au XVIe siècle, entre une époque dont on a l'impression de connaître bien tous les avantages, notamment techniques, l'imprimerie qui arrive triomphante, mais on oublie de raconter ce qu'on peut en penser encore 100 ans après. Et pour Ronsard, il n'y a à peu près rien de pire que l'imprimerie.
0: Ouais.
1: Donc, la circulation en soi, la circulation par le vecteur imprimé et encore plus chantée d'un poème qui n'a pas été fait pour ça. Et donc, c'est paradoxalement, c'est la raison pour laquelle il donne des conseils aux jeunes qui veulent se faire chanter. Voilà. Faites au moins comme ça, je suis le patron de la poésie, je peux vous indiquer que faire. Voilà, mais personnellement, je vais aller retourner à mes odes.
0: Je ne sais pas ce qu'il aurait pensé des supporters de football qui clament leurs encouragements sur la symphonie du Nouveau Monde de Dvorak.

0: Il arrive que ce soit aussi sur l'air des trompettes d'Aïda ou alors sur certaines chansons. Je vous propose d'entendre un extrait d'interview de Théophile Bonjour qui a travaillé sur les timbres footballistiques et qui a essayé de remonter les origines du petit air tin-tin-tin,
1: que j'ai souvent entendu et lu. Que les supporters français en fait n'inventaient pas leur chant, ne faisaient que réutiliser ce qui se faisait en Italie, en Angleterre. Et en fait, ce que je voulais dire, c'est que ces chants là, comme Alléluia, enfin ces squelettes plutôt de chants, ce chanting vient tout simplement de la scansion du français, donc ce qu'on appelle, ce qu'on a aussi identifié comme étant l'air des lampions, vous savez, chanter quelque chose sur l'air des lampions. Donc ça, c'est une expression qui vient de la Révolution de 1848, lorsque les révolutionnaires se battaient contre les troupes du roi pendant la nuit dans les petites rues de Paris et demandait aux gens d'éclairer donc avec des lampions leurs fenêtres. Et donc ça, c'est notamment très bien décrit par Gustave Flaubert dans l'Éducation sentimentale, où les révolutionnaires commençaient à chanter entre guillemets, scander ensemble des lampions, des lampions, des lampions. Et cette ère des lampions, en fait, a donné naissance finalement à Alléluia et à ce chant dans sa structure rythmique, donc des lampions, deux courtes, une longue, la première de la des courtes. Et la longue, les deux sont accentués, dans ce qu'on peut appeler une scansion d'anapeste et une scansion binaire, c'est-à-dire avec deux accents sur trois syllabes, et avec l'interjection aller, avec le A qui est toujours en anacrouse dans tous les chants de supporters en français, parce que c'est indiqué finalement par la langue française, aller, aller. Donc ce qui nous donne aller, Tintin, avec le les accentué. Et la dernière syllabe qui doit l'être aussi. Donc par exemple, ça ne pourrait pas être aller Marseille, aller Marseille, parce que le ay n'est pas accentué, donc ça devient aller l'OM, aller l'OM,
0: parce que M est plus facile à accentuer.
1: M est plus facile à accentuer.
0: C'était extrait d'une émission qui s'appelle Versus écoutez de RTS Espace 2. François Picard, ça vous fait résonner les lampions.
2: Oui, oui,
0: envie de chanter avec lui.
2: Oui. Moi, je connaissais l'expression sur l'air des lampions et il a fallu quand même des années avant que je connaisse, que je connaissais déjà l'air des lampions. Hein, c'est quand même cette histoire de nom d'un air et l'air lui-même, la façon dont ça on croit ne pas le connaître, mais en fait, si, tout le monde connaît les lampions, les lampions, les lampions. C'est des belles choses qui se passent et qui se transmettent de manière disséminée.
0: Et l'air quand j'entends dans les manifs ta ta ta ta ta ta ta ta ta ta ta ta, je sais pas d'où ça vient.
2: Ben ça c'est un air de trompe. Hein.
0: Ah oui. Ah donc c'est une sonnerie militaire reprise.
2: Comment ça militaire?
0: Non.
2: Non non non, de trompes.
0: Il y a des chasses.
2: Il y a beaucoup de trompes qui sont quand même des trompes de chasse et des trompes surtout pour s'amuser entre plutôt que de chasser. Hein, et on joue entre gens de bonne compagnie. À partir d'où, quelle que soit son origine, quelle que soit sa situation, on est de bonne compagnie si on chante avec les autres. Il est des nôtres. Voilà. Les airs de trompe sont des airs qui se transmettent lointainement. Et il se passe cette chose un petit peu comme on a parlé pour les Tradéridera, c'est qu'on met des paroles sur les sonneries militaires ou les airs de trompe et des paroles qui vont être souvent détournées, refaites, etc.
0: C'est vrai que on chante plus fort qu'on ne parle et par conséquent, on pense assez facilement à un usage politique du chant et ça nous paraît bien logique que les manifestants s'en saisissent. Mais on chante aussi dans des cadres cultuels et là, il y a une pratique du timbre à l'église quand il s'agit de prendre des airs sur lesquels on va chanter les psaumes qui peuvent donc s'accommoder de plusieurs mélodies.
3: Eh ben oui, c'est vrai que quand, je parle du XVIe siècle, hein, donc oui. Toujours depuis le XVIe siècle, mais quand c'est les différents réformateurs de tous bords d'ailleurs, hein, se sont trouvés dans le questionnement de savoir comment faire chanter l'Assemblée, ce qui était nouveau pour eux, puisque auparavant finalement, c'était pas vraiment une question fondamentale, me semble-t-il, au Moyen-Âge. Il y avait un corpus déjà bien établi, des mélodies qui existaient, mais ce renouveau du XVIe siècle, chez les catholiques, mais surtout chez les protestants allemands, francophones, germanophones, enfin de toutes langues, s'est posé. Donc, pour une partie, il y a deux voies en fait, il y a deux façons de faire. Soit vous prenez effectivement des chants que les gens connaissent, et puis vous écrivez des paroles pieuses dessus, soit vous faites composer des mélodies ad hoc, et on sait que ça a existé, en tout cas du côté des calvinistes français, et vous payez des musiciens pour ça, la mélodie est donc nouvelle. Voilà. Il y avait aussi un manque d'envie de récupérer des mélodies catholiques pour chanter des chants protestants, par exemple. Mmh. Il y avait une sorte de prévention, de tabou. Hein. Donc, tout ça est assez fluide, mais en même temps, effectivement, on change de paroles. À cette occasion-là, on peut adapter de nouvelles paroles sur des musiques existantes. C'est plus fréquent dans la sphère germanophone. On pense aux chorales de Bach, par exemple, hein, qui changent de mélodie et de texte, qui peuvent vraiment varier sur les deux plans. C'est tout à fait glissant. C'est un exemple vraiment tout à fait
0: étonnant. Mais ça veut dire qu'à ce moment-là, on a renoncé à l'ambition de faire chanter l'Assemblée parce que,
3: par définition, non, parce que je pense que la régularité de l'assistance aux offices fait que finalement, on les apprend. D'ailleurs, quand Raphaël nous joue une strophe d'une chanson, notamment la complainte de Flora, et ben là, dès la deuxième, on est en train de balbutier, de bourdonner le plus faiblement possible pour ne pas se faire entendre. Et puis la troisième strophe, et ben on la sait, on a l'impression d'être avec. Hein. Donc c'est ça les vertus en fait, du timbre. Elles s'expriment même dans la chanson strophique, c'est la base. C'est-à-dire que tu chantes avec avant même que la chanson soit finie.
0: Oui. Alors effectivement, il y a une petite musique justement qui consiste à dire que les timbres, c'est bien pratique parce que ça aide la mémoire. Et là-dessus, François Picard, vous avez une petite réserve.
2: Oui, parce que, en fait, c'est pas tout à fait ça. Surtout le timbre, ça permet de chanter sur une musique sans savoir lire la musique. Donc, il y a une illusion qui est de transmettre. On transmet la musique à longue distance, à travers les siècles, à travers l'écriture, en particulier à travers l'imprimé, mais surtout la dissémination. Mais, en fin de compte, elle va être transmise seulement à ceux qui savent les lire. Mais ceux qui savent les lire, ils peuvent les transmettre aux autres. J'ai l'exemple qui est actuel, le concert du 3 mai 2026, les cantates. Il y a une cantate de Bach dans laquelle il y a un choral, et le choral, il va être... les gens du temple du foyer de l'âme voudraient le faire chanter au chœur. Mais ça marche pas. Sauf si on fait sur Jésus que ma joie demeure, que tout le monde connaît. Mais si on fait chanter sur un air du XVIe siècle, que tout le monde du vivant de Bach connaissait, ils avaient juste besoin des paroles du jour. Mais faire chanter même un chœur de briquet de broc, mais d'érudits, de mélomanes, d'après une partition, même si elle est donnée à tout le monde, c'est quand même une jolie illusion. Mais ça va refermer les gens à « Ah, moi, je sais pas lire ». Alors que dans la pratique telle que Raphaël Legrand et le groupe le fait vivre, où on distribue pas la musique, bon, il y a que ceux qui savent pas lire le texte qui vont bafouiller comme ça, faisant semblant « J'ai oublié mes lunettes hein, », ce qui est légitime. Hein. Mais autrement, l'avantage du timbre, c'est que on n'a pas besoin de lire la musique pour pouvoir chanter avec les autres. Mais moi, Alice Takai vient de le dire, mais j'ai découvert en lisant la préface, cette chose-là qui est de notre ouvrage collectif, cette chose-là qui est évidente et que je ne savais pas, j'avais pas remarqué, qui est que, en fait, dès la deuxième strophe, c'est on chante sur un air connu. Et dès qu'on a écrit une strophe, parole et musique, on écrit la deuxième strophe, et ben on écrit sur l'air qui a déjà
0: été mis en
2: musique. Le deuxième
0: couplet est déjà un changement des paroles,
2: voilà,
0: sur le même air.
2: Ouais. C'est déjà, on a déjà le moule. Et donc ce procédé, effectivement, il favorise peut-être la mémorisation, mais aussi c'est quand même la répétition qui favorise la mémorisation.
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0: Oui, donc ça pose la question aussi du choix du timbre en fonction de ce que l'on a envie de dire. Donc, il y a certains timbres qui sont tellement connus qu'on va les prendre parce que c'est un air qu'on a dans la tête. Mais il y a aussi un jeu intertextuel, en fait, ou intermusical, entre les paroles initiales, enfin, initiales, c'est toujours difficile, mais celles qu'on connaît initialement sur un air, et celles que l'on veut mettre sur l'air, la nouvelle chanson, finalement. Donc, dans certains cas, il y a adéquation. Voilà, l'hymne des femmes, nous qui sommes sans passé, les femmes, c'est sur le champ des marais, avec la même idée de lutte, d'oppression et de lutte. Mais on peut aussi avoir envie de détourner une musique, par exemple. Un autre air du MLF qui est sur l'air de la guérilla de Serge Gainsbourg, qui était pour Valérie Lagrange, une chanson extrêmement sexiste, mais qui était bon, tu me fais l'amour ou bien la guérilla. Et les féministes des années 70 ont détourné, ont repris la musique pour justement y faire référence. Et dire autre chose, hein, c'est nous on fait l'amour et puis la guérilla. Donc il y a l'idée soit d'un timbre qui serait un peu neutre, qui serait neutralisé par l'habitude, soit d'un timbre auquel on fait référence parce qu'on veut dire quelque chose dans le même sens, et soit au contraire un détournement parodique.
1: Mais alors par rapport à l'idée de Ronsard que le timbre donc viendrait trop simplifier le maître, stratégie de prendre des chansons existantes et très bien facturées sur le plan mélodique vous permet au contraire d'avoir un timbre qui n'est pas forcément simplificateur du maître.
0: En fait, non, c'est quand même le timbre qui est le point de départ.
1: Oui, mais je veux dire, il n'y a plus d'après, c'est quand même une mélodie moins simpliste que la Napeste, du ta-ta-ta, quoi.
0: Oui. Alors, c'est vrai que ce sont de vraies chansons. Ce sont de vraies chansons avec des textes que, pour certains, et la plupart maintenant, on a écrit collectivement. Notre chanson, Il y a un après à Simone de Beauvoir, est vraiment un chant que l'on a écrit à plusieurs, ce qui permet une discussion sur le fond, parfois des disputes, et puis des compromis, voilà. Et puis aussi une référence à une belle musique. Alors, il y a toujours un moment dans cette création collective d'une chanson, des moments de compromis entre nous, sur ce qu'on veut dire, mais ça permet de discuter, c'est excellent, mais aussi de compromis entre une très bonne adéquation des paroles à la musique et quelque chose qu'on veut absolument dire mais qui rentre pas tout à fait dans la musique. Donc ça peut se faire, mais il faut pas que ce soit trop fréquent dans la chanson, sinon les personnes qui chantent avec nous vont buter. Donc voilà, c'est perpétuellement un compromis, mais c'est vrai que quand la musique est connue, c'est plus facile pour le public. Cela dit, le public est très divers, et parfois les chansons de Saint-Germain-des-Prés dans les années 50 ou 60 ne sont pas très connues du public très jeune d'aujourd'hui. Hein. Donc l'intérêt aussi, c'est d'avoir un accompagnement instrumental qui porte, c'est-à-dire que je joue toujours la mélodie pour que tout le monde chante ou essaie de chanter ensemble, on va dire.
1: On va donc se quitter avec Il y a un après par Les Voix Rebelles avec Raphaël Legrand à l'accordéon. Merci beaucoup Raphaël, merci Alice Takaï et merci François Picard. Je rappelle que vous êtes tous les trois contributeurs de Chanter sur l'air 2, une publication électronique à retrouver sur le site de l'Université de Rouen. Le lien est sur metaclassique.com. Il me reste à remercier la Bibliothèque publique d'information du Centre Pompidou d'avoir accueilli l'enregistrement de cette émission. Merci.

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Le rock made in France existe. Ses disciples ne bénéficient hélas pas de la même large fenêtre médiatique que leurs compères anglais ou américains. Peut-être manque-t-il parfois d'une certaine aisance, une audace et une fureur que j'ai du mal à expliquer. Pourtant, cette 229e émission de Jungle Fever va tenter de prouver le contraire avec des forcenés du rythme binaire qui auraient ou auraient bien eu besoin d'une visibilité plus grande. Retour en arrière avec quelques exemples du passé, à commencer par ces Guilty Razors, groupe turbulent d'adolescents parisiens qui n'a fait aucune concession durant sa courte existence de 1975 à 78. Une compilation de tous leurs enregistrements est parue début 2026, l'occasion de découvrir ou redécouvrir ce groupe qui aurait dû être essentiel. Voici The Guilty Razors pour débuter cette émission dans Earth Ain't Noise, suivi de I Don't Wanna Be Rich.

Rouennais Gilles Tanguy a fait partie des gloires locales des Olive Onstein avec son frère Eric, des Rhythmeurs avant d'être signé chez New Rose pour un album sorti en 1986 dans lequel Dominique Laboubet et Antoine Massy-Perrier, c'est-à-dire Tony Truant, y sont pour beaucoup dans les compos et le mixage. Son titre, La colère monte, 8 titres classe comme savaient le faire les Dogs, mêlant rock 60s, envolé punk, power pop suave. Le disque a été réédité en 2025 avec des bonus live. Voici Gilles Tanguy dans Le Vampire.

Après le split de Fixed Up, le Havrais François Lebas a fondé les Backsliders en 1988, et à ne pas confondre avec un groupe de hard rock finlandais qui a pris le même nom. Accompagné d'un bassiste et d'un batteur, le trio français a balancé un rock sans concession durant une bonne décennie, à commencer par un premier LP, Impose the Worlds, en 90. Suivront quatre autres albums tout aussi essentiels pour le rock made in Normandie de Little Bob et des Dogs, dont l'extraordinaire dernier, No Way en 2001, d'où est tiré ce Unarmed. Comment peut-on passer à côté de cela ?

The Verrows de Lille sont classés dans le punk oi. Bon, punk suffirait pour moi. Et du punk classieux en plus, avec deux albums studio plus deux lives et un album compilation de démos. Tout ça sorti entre 2002 et 2009. Dès leur premier EP en 2001, ce groupe mixte avait trouvé la bonne combinaison. Guitare grinçante, chant rugueux, mélodie. Dommage qu'il n'ait pas dépassé la première décennie de ce siècle. On écoute The Verrows dans The Way I Feel.

Le temps que l'on est à Lille, j'ai repéré ce jeune groupe prometteur, Anne Hauser. Anne, comme le prénom, et Hauser, H-O-S-E-R, Anne Hauser, vous remarquerez le jeu de mots. Leur son vacille entre le rock garage, le rock noise et le post-punk. Le groupe propage une onde mélancolique qui entre en collision avec une énergie brute, portée par une front woman qui fait corps avec le public. Voici Anne Hauser dans Boss Bruising.

La Flingue était un groupe de Marseille, réunion de Briscard, d'autres groupes du Cru qui a sévi dans les années 2010 avec 4 ou 5 albums. Mais le mieux est de se procurer une compilation de ces irrévérencieux parue en 2025 intitulée Boredom with La Flingue. Coup d'œil aux Early Buzzcocks. D'ailleurs, leur parcours est semé de ces œillades, ne serait-ce que cette pochette parodie de l'album With the Beatles, avec les visages des musiciens déformés en monstres, et le sous-titre John Lennon Must Die Edition. Pourvu que les ayants droit ne leur réclament pas des millions de livres sterling, voici La Flingue qui casse tout dans Porcelaine.

Le temps que l'on est à Marseille, c'est l'occasion de reparler de mes amis, les Cowboys from Outer Space, que j'ai connus lorsque je me suis mis à la biographie de leur mentor, Lucas Trouble. Ils ont sorti un énième album en 2025, Spaceship to Nowhere, qu'ils ont vaillamment défendu sur scène au Cosmic Trip de Bourges en 2026. On les écoute dans As Cool As I Am, Cowboys from Outer Space.

Bart and the Bratz figure parmi les bonnes surprises du Cosmic Trip 26 à Bourges. Ces jeunes gens de La Rochelle savent ce que rock'n'roll veut dire. Il suffit d'écouter leur quatrième album sorti en 2025, Missed Hits, que des hits en puissance, petite pépite punk, enregistrée au Swampland de Low Spider, une référence. Le leader, Bart de Vramjic, d'origine hollandaise, n'est pas né de la dernière pluie. Il a fait partie d'un nombre considérable de groupes avant de se lancer dans ce nouveau combo The Bratz. On l'écoute dans Animal.

L'anecdote de cette émission va porter sur les opéras rock. À la fin des années 60, l'instrumentation, les tessitures, les paroles ont pris de plus en plus d'importance. Certains compositeurs de rock se sont même formés à la musique classique. Est apparue la volonté de s'éloigner de la simple restitution et d'accéder à une certaine forme d'art total mélangeant concert, théâtre, cinéma, happening à partir d'une seule création. Ordinairement, le rock est synonyme de rythme entraînant, de modernité, de liberté de pensée, de revendication, de fureur musicale. Il s'exprime en général sous forme de disques ou en concert avec reprise de chansons à travers une setlist de titres courts, indépendants les uns des autres, établis ou non d'avance et pouvant varier d'une représentation à l'autre. Mais il a aussi pris des airs de démesure et d'excès avec des spectacles favorisant la théâtralisation et des scénographies sophistiquées, voire grandiloquentes. Il s'agit alors d'un ensemble de chansons ou d'instrumentaux qui présentent une cohérence en formant une histoire ou développant un sujet tout en conservant l'intensité et le style rock appelé opéra rock. Il s'agit d'un album ou double album constitué de diverses compositions dont les paroles constituent la trame d'une histoire narrative longue et ambitieuse. Il est habituellement lié au rock progressif par sa diversité d'ambiance, d'instruments, de rythmes. L'œuvre peut aborder des thèmes variés, allant de récits mythologiques ou historiques à des sujets contemporains ou fictionnels. Le terme est apparu à la sortie du double album Tommy des Who en 1969, mais rétrospectivement, c'est R qui est considéré comme le premier opéra rock parce que l'histoire de ce jeune qui rencontre une communauté hippie est de nature entre guillemets rock. Cette comédie musicale a été créée en 1967 et joué à Broadway en 68. La même année est beaucoup moins connu le groupe psychédélique Nirvana, à ne pas confondre avec le groupe de Kurt Cobain, avec lequel ils ont conclu un accord à l'amiable dans les années 90 permettant l'utilisation du nom. Nirvana donc a publié l'album concept The Story of Simon Path. Puis il y eut les albums Hot Guns Not Gone Flake des Small Faces en 68, le SF Sorrow des Pretty Things en 69. En 70, le spectacle Jésus-Christ Superstar, conçu pour le théâtre, fut ensuite interprété par des grands chanteurs de rock et gravé sur un album. Tandis que les Who verront Tommy repris plus tard au théâtre ou au cinéma, ils récidiveront en 73 avec Quadrophenia. De nombreux autres artistes se sont engagés dans la même voie en créant des albums concept, pas nécessairement scénarisés pour le théâtre ou le cinéma, en reprenant cette idée de trame mais de façon plus légère, moins complexe, comme David Bowie avec The Rise and Fall of Ziggy Stardust en 72 ou Frank Zappa avec The Grand Wazoo. Ce type de création a généré aussi des spectacles avec des grands décors interchangeables et des mises en scène complexes. Ainsi, The Lamb Lies Down on Broadway de Genesis a redéfini les bases de l'opéra rock, tout comme Roger Waters avec le double album The Wall en 79 des Pink Floyd. American Idiot de Green Day demeure le dernier véritable opéra rock à avoir connu un succès populaire dans les années 2000 avec 15 millions d'albums vendus à travers le monde. C'est le seul exemple d'une production punk rock avec une trappe narrative globale qui plus est adaptée plus tard en comédie musicale. En France, le terme opéra rock est galvaudé, que ce soit pour Starmania, Mozart l'opéra rock ou Le Rouge et le Noir, une adaptation du célèbre roman de Stendhal. Ces productions sont à classer dans la catégorie des spectacles musicaux entre le concert à grand spectacle, le cirque itinérant, l'émission de variété et le ballet contemporain. Nous revenons à notre émission, la 229e, consacrée à des groupes bien de chez nous, comme ces Clem Choice de Lyon, c'est du rock'n'roll, comme les précédents, sans compromis, influencé par la Oi des années 80, le punk 77, le glam des 70. Ils ont sorti deux albums, dont un mini en 2021 et un LP en 2025. Voici Clem Choice dans Brave New World.

Joy Disaster est une figure marquante de la scène nancéenne, avec ses atmosphères cold wave élégantes et bruissantes qui font penser bien sûr à Joy Division, pas seulement au nom qui s'en rapproche, le chanteur Nicolas en a la tonalité naturelle de Ian Curtis, avec cette traînée mélancolique caractéristique. Mimétisme, on pourrait le penser, sauf que Joy Disaster a su créer son propre univers avec des compos classieuses, mélodieuses et accrocheuses, avec des arrangements innovants. Depuis 2005, une douzaine d'albums dans un univers unique, des pochettes au graphisme soigné, mais sans label pour les soutenir, donc sans reconnaissance nationale, c'est bien dommage. Voici Joy Disaster dans Alloy, tiré de leur LP From Stars to Angels, sorti en 2024.

le groupe Gattaca de Toulouse puise son inspiration dans les sons des années 90, ce qui donne une pop élaborée sans véritable influence, si ce n'est une petite touche Pixies par moment. En fait, on est en présence d'une originalité assez rare, donc inclassable. Leur dernier opus, Last Sunset Serenade, va piocher dans les années 70 du côté de télévision ou du Velvet Underground. En fait, fin de toute comparaison, ce sont eux, un point, c'est tout. Là aussi, à ne pas confondre avec notre groupe, Tchèque cette fois, qui a choisi le même nom. Voici Gattaca dans Connected de leur LP Last Sunset Serenade.

The Flicker Rock Band, entre parenthèses, ils tiennent à garder cette particule rock band liée à leur nom, font partie de la scène très active de Angers et ont été biberonnés par les Tugs et compagnie, c'est-à-dire qu'ils gardent bien la notion de groupe à guitare. Ces cinq déjà vieux briscards ont œuvré par ailleurs avant de s'associer, eh bien pour le meilleur. En fait, ils existent depuis 2014 et ont sorti leur deuxième album Darker début 2026 sur le label local, c'est-à-dire 19 Something. J'en fais mon coup de cœur de l'émission, mais on ne peut écouter qu'un titre, The Flicker Rock Band dans In the Shadow of the Sun.

Voilà, c'était The Flicker, un titre du LP Darker, et tout est du même niveau. Dois-je présenter l'or diabolique à ceux qui nous écoutent? Ce catcheur du rock de Perpignan officie depuis les années 90, d'abord dans les Highwaymen, puis les Pickpockets, avant de se lancer en solo. Il emprunte aussi bien la légende des Cramps et leur influence rock'n'roll de série B, qu'au rock français parodique des 60s de Jean-Yann, Hector ou les Charlots. Il se présente sur scène en duo masqué, frisson garanti. Voici l'or diabolique dans She's Hot de son EP sorti en 2019.

Une sensation venant de Metz, enfin je pense puisqu'il y a un ancien Oi Boy venant de cette ville, avec le groupe Nuit Blanche qui nous colle littéralement au mur avec leur mélange de cold wave, d'indus, de punk et de Oi. Ça a la pêche et c'est mélodique en même temps. Une preuve, une fois de plus, que le rock made in France a sa place dans l'univers du rock. On écoute Nuit Blanche dans À l'Est, suivi de Été 82.

Pour terminer, restons dans la région Est avec un autre groupe de post-punk qui pourrait percer si tout concourait à ce qu'il soit franchement sous les feux de la rampe. Il s'agit de The Pels, originaire de la Moselle et de Strasbourg. Sur scène, le groupe offre une énergie transcendantale amplifiée par la voix féline de Celia. Ils n'ont sorti qu'un mini-album depuis leur formation en 2021. Dangerous Dance, que l'on écoute, est tiré d'une session au Rock Palace en 2025. Voici The Pels.

Et voilà, c'en est terminé pour cette 229e de Jungle Fever. 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À très bientôt.

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0: Bonjour à toutes et à tous et bienvenue dans cette nouvelle émission Ma tranche de vie où aujourd'hui nous allons entendre quatre seigneurs et seigneurettes nous raconter des souvenirs de leur vie. Et on va commencer dans quelques instants avec François qui est un nouveau venu, il nous parlera de son village natal. On aura aussi Michel qui va nous amener dans un aller pour le passé, je n'en dis pas plus. Ensuite on retrouvera Josette qui nous parlera de son retour en France avec ses enfants après avoir vécu au Liban pendant la guerre civile. Et puis on aura aussi Marinette pour conclure cette émission Ma tranche de vie avec ses petites citations. Mais tout d'abord donc on commence avec François et on va donc parler de votre village natal. Où est-ce que vous nous emmenez?
1: Je vous emmène aux confins des Vosges. Mon village natal se situe au point de tréjonction des Vosges, de la Haute-Marne et de la Haute-Saône. Un petit village de 200 habitants et qui a vu les temps modernes très tard. Les routes goudronnées, il n'y en avait pas jusqu'après la guerre. Et c'était très difficile de vivre dans ce village. L'eau potable, c'est pareil. L'eau potable n'est arrivée qu'en 1957 ou 1958. Et c'était un village très rural, où personne n'avait de voiture, sinon le boulanger et l'épicier, c'est tout. Un tout petit village. Il était même sans issue, puisque je me souviens, étant enfant, il y avait une compagnie de l'armée allemande qui était stationnée dans ce village-là. Ils comptaient rejoindre la direction Bourbonne-les-Bains par le bois, dont je vous disais que c'était sans issue. Et je me rappelle encore de voir toute cette colonne de soldats allemands faire demi-tour parce qu'ils n'ont pas pu traverser pour aller de l'autre côté. Et le sans-issue de ce village, ça s'est arrangé seulement dans les années 57-58. Voilà.
0: Il s'appelle comment ce village alors ?
1: Dampierre-les-Conflans.
0: Ah oui.
1: 200 habitants, c'est tout. Tout petit village. Pendant toute la guerre, je n'ai pas connu mon père, je l'ai connu que le 2 août 45, puisqu'il est venu, il est revenu de déportation le 2 août 45, je me rappelle comme si c'était hier.
0: Vous aviez quel âge ?
1: J'avais 8 ans.
0: D'accord, voilà. Et vous ne l'aviez pas connu avant ?
1: Non, je ne l'ai pas connu avant, je m'en souvenais pas du tout. Il a été mobilisé, il y a eu deux mobilisations, paraît-il, une en 38 et puis après une en 40. Je ne l'ai pas connu avant.
0: Et quand il est revenu, il n'était pas non plus traumatisé
1: Non, ça allait, parce qu'il n'était pas en camp, il était dans une ferme en Prusse orientale, donc c'était quand même un peu mieux que d'être en camp. Voilà.
0: Est-ce que vous avez d'autres souvenirs de votre enfance dans ce village?
1: Oui, je ne sais pas si ma vie est gardée par des femmes, puisque ma mère, il fallait bien qu'elle travaille à la ferme. Et donc c'était une vieille demoiselle de retraitée parisienne qui me gardait. Alors, j'étais choyé et caressé comme incroyable. Voilà.
0: C'est une belle enfance alors.
1: Oui, c'est ça, une belle enfance. Trop choyé.
0: On se vient de l'être aussi choyé. Et vous avez vécu jusqu'à quel âge dans ce village ?
1: J'ai vécu jusqu'à l'âge de 9 ans, puisque là je suis parti en pension chez les franciscains. Et après, j'ai fait le séminaire de Luxeuil-les-Bains. Je suis revenu au village à 17 ans, parce que mon père était pensionné. Il était quand même très pensionné. Parce qu'il était libéré par des Russes. Et il a eu, lors de la libération de là-bas, où il était stationné, tant qu'il ne parlait pas les Russes, et les Russes lui ont mis la mitraillette une vente pendant 24 heures pour savoir qui c'était, si c'était un Allemand ou un Français. Et ça, ça l'a traumatisé. Et voilà.
0: Oui, j'imagine. Et donc, du coup, vous êtes revenu à 17 ans et vous êtes resté dans le village après un peu ?
1: Oui, je suis resté 2-3 ans dans le village. Et après, je suis appelé au service militaire à Toul. J'ai connu ma femme et j'ai continué dans l'armée. J'ai fait 25 ans dans l'armée. J'ai quitté avant de la fin et je suis rentré en préfecture comme attaché de préfecture pour terminer ma carrière.
0: D'accord.
1: J'ai une belle vie professionnelle parce que j'ai terminé à Cayenne et c'était sensationnel avec le centre spatial sur le... Il y avait beaucoup de responsabilités.
0: Ah, vous pouvez nous en dire un peu plus ? Enfin, peut-être que vous ne pouvez pas dévoiler beaucoup. C'est peut-être confidentiel, mais... vous avez fait quoi exactement ?
1: Où
0: Votre dernier poste, du coup, au centre spatial.
1: Le dernier poste, oui. C'est quand je suis revenu de Cayenne, j'ai terminé à Metz comme au service de défense.
0: Ah oui, d'accord.
1: D'accord. J'ai servi aussi à Tahiti et en Allemagne. Enfin, j'ai bien bourlingué.
0: Oui, effectivement, vous êtes bien déplacé. Et vous revenez, vous êtes revenu après à Toul.
1: Ah oui.
0: Depuis, vous vivez du côté de Toul. Alors, vous viviez à Toul.
1: Oui. J'avais construit à côté de Toul une maison en 1969. Je l'ai vendue dernièrement puisque mon épouse est décédée il y a un an.
0: D'accord. Je suis désolée pour vous.
1: Voilà.
0: D'accord. Et donc, du coup, depuis, vous êtes en lien aussi avec l'espace Info Senior.
1: Il y a 12 ans, on est très bien.
0: Et ben voilà. C'est ce qu'on me dit dans l'émission. À chaque fois, on y est bien.
1: On est très bien.
0: Tant mieux.
1: Voilà.
0: Et quand vous êtes parti de votre village natal, donc vous aviez 19 ans, vous y êtes retourné après?
1: Ah oui.
0: Oui, quand même.
1: Oui, toutes mes attaches sont là-bas. J'ai encore des frères et sœurs, d'ailleurs, et j'y vais encore très souvent.
0: Ça a dû changer quand même depuis, non?
1: Oui, sûrement. Oui. C'est un très beau village maintenant. Goudronné, parce qu'il n'était pas goudronné avant la guerre. Ils ont goudronné la rue du village seulement dans les années 50. Vous vous rendez compte?
0: Ah oui. Ouais. Effectivement, c'est tardif. Ouais. Enfin, je ne sais pas trop. Dans d'autres villages, je ne connais pas trop. Mais...
1: Oui.
0: D'accord. Très bien. Et alors, vous m'avez montré, avant l'émission, vous avez écrit une autobiographie, en fait. Vous avez écrit votre autobiographie.
1: Oui.
0: Elle fait combien de pages?
1: 32 pages.
0: Oh, ça va, vous avez résumé. J'avais l'impression qu'elle était beaucoup plus grosse. D'accord.
1: Oh bah oui, sinon c'est un roman, une autobiographie, il faut être assez succinct quand même.
0: Oui, c'est vrai. Vous l'avez écrit pour vous, pour vos proches?
1: Pour mes enfants. Comme ça, ils auront quelque chose à dire. Et tout le monde, ça a épaté tout le monde. J'en ai fait quoi? J'en ai donné 50 exemplaires et on en redemande.
0: Ah bon. Eh ben, très bien, donc oui, vous racontez toute votre vie, du coup, jusqu'à aujourd'hui ou,
1: Jusqu'à la fin, jusqu'à la fin de ma vie professionnelle.
0: D'accord, oui.
1: Voilà,
0: oui, ça reste professionnel.
1: Oui. Et puis aussi, j'ai rencontré des personnes sensationnelles, telles quand je travaillais en préfecture, j'ai dû aller dans... J'étais directeur de la protection civile à la préfecture de Nancy, il y avait un affaissement minier. J'ai rencontré Aaron Taziev, ce genre de choses. Est-ce que j'ai rencontré aussi le médecin de Bel Benfou, j'ai rencontré aussi dans le cours de mes travaux, des gens sensationnels.
0: De belles rencontres, alors qu'on peut lire dans votre autobiographie.
1: Oui, j'ai marqué tout ça.
0: Très bien. Est-ce qu'il y a d'autres choses que vous voulez nous raconter, François?
1: Mais là, je suis un peu pris au dépourvu. Le prochain coup que je ferai un écrit, ça sera mieux.
0: Oh, pas forcément, c'est bien. Là, vous voyez, vous n'avez pas eu besoin de papier, parce que c'est vrai que tous les autres ont des choses écrites, ça peut mettre un peu la pression, mais vous voyez, vous en êtes très bien sorti sans papier. C'est plus naturel aussi, sans papier. Merci beaucoup en tout cas, François. Je serais ravie de vous accueillir dans une autre émission. Et on va écouter donc une chanson que vous avez choisie, c'est Nana Mouskouri, Je chante avec toi liberté. Pourquoi cette chanson?
1: Parce que je trouve que c'est une excellente chanson et puis je me suis produit sur scène pour la chanter.
0: Ah, à quelle occasion?
1: En vacances dans un hôtel dans les Pyrénées. Il y avait une soirée et ils voulaient que les gens participent. Et on était quatre à avoir répété toute une semaine cette chanson, et on s'est produit devant tout le monde, et on était très applaudis.
0: Ça c'est bien, bravo. Je ne vous demanderai pas de la chanter cette fois-ci. Non, mais...
1: surtout que j'ai la voix en ce moment.
0: On va écouter plutôt Nana Mouskouri alors. Merci beaucoup François.

0: On vient d'écouter Nana Mouskouri avec Je chante avec toi Liberté et on continue avec Michel. Cette fois-ci, on va faire un aller pour le passé, un retour dans le passé avec vous, Michel.
1: Eh bien, bonjour à tous. Et pour vous présenter la petite chose qui va venir, je me permets de vous rappeler un vieux film que vous connaissez tous, Retour vers le futur. Eh bien, moi, je vais vous emmener en aller vers le passé. C'est l'année cruciale pour le lycéen que je suis. La terminale est au bout du bac. Je ne recommencerai pas les années trop cool de seconde et de première. Il faut même penser sérieusement à l'avenir et aux études supérieures. J'aimerais me lancer dans les eaux et forêts, vu ma passion pour la nature. Mais mon père m'a dit ne pas pouvoir payer mes études. Aïe, va falloir que je trouve un boulot. Mais quelques expériences de moniteur de colo m'ont bien plu. Donc je demande auprès de l'administration du lycée un poste de surveillant. C'était le bon moment. Quelques semaines plus tard, on me propose un poste de maître d'internat et je serai pion élève en classe de sciences expérimentales. C'est une situation ambiguë. Je vais devoir surveiller des copains et j'avoue que ça me fait légèrement flipper. Mais ce fut vraiment des copains. Je me suis vu surveiller des élèves de ma classe, mais sans aucun problème. Cette situation ne dura que quelques semaines, car je reçois alors une nomination comme maître d'internat au lycée de Bar-le-Duc. J'y suis inscrit également en classe de sciences expérimentales. Ma vie active se dessine sérieusement. Je me présente donc au lycée où je remplace un démissionnaire qui n'a pas supporté la charge de travail. Je vais comprendre très vite ce qui m'attend. Ce sera 30 heures de service comme maître d'internat, auxquelles s'ajoute une vingtaine d'heures de cours en sciences expérimentales, soit pas loin de 50 heures de boulot par semaine. Vu les conseils menaces de mon père, je ne peux hésiter longtemps, je fonce. Mais pour que vous compreniez bien la suite, je vais vous décrire le lycée. L'établissement se compose de deux bâtiments. L'entrée se situe dans un grand bâtiment ancien, doté d'un porche et d'une grande cour intérieure. C'est le style du siècle dernier, et c'est l'internat. À côté, il y a un bâtiment tout moderne, de verre et d'acier, c'est l'externat. Dans la partie entrée se trouve le service administratif, avec les bureaux du surveillant général, du censeur, du proviseur et une grande salle pour les surveillants où tout s'organise. Les logements des chefs occupent les étages. À droite de la grande cour intérieure, on trouve les salles d'études et sur la gauche, ce sont les cuisines et le réfectoire. Aux étages, ce sont les dortoirs. Dans la cour poussent quelques arbres qui ne voient pas beaucoup la lumière. Enfin, au fond de cette cour, il y a une chapelle qui a été reconvertie en salle de jeu. Désormais, vous connaissez mieux le décor de ma première année de travail. Je suis le petit nouveau. Je dois prendre le train en marche. L'année scolaire a déjà démarré. On aménage pour moi un emploi du temps adapté à mon cas. Je surveillerai donc 5 dortoirs avec les études du matin et du soir qui leur sont jointes. On y ajoutera quelques réfectoires et mes 30 heures de service sont bouclées. Pour les heures de cours, on me donne l'emploi du temps de ma classe et à moi de me présenter aux différents professeurs et expliquer ma situation, en particulier que je pourrais parfois arriver en retard. Pour mes quelques instants de repos, je dispose d'une petite chambrette de 2 mètres sur 3, on dirait une cellule.
2: Comme chez nous.
1: Dès le lendemain, le train est parti. Pas de problème, je pars pour l'aventure. Arrive mon premier dortoir, que je vais découvrir. Au premier étage, avec des escaliers de bois qui craquent à chaque pas, il y fait très sombre, une trentaine d'élèves silencieux, eux. C'est curieux. Puis c'est le dortoir, deux rangées de 15 lits, avec une ambiance très sombre, c'est presque sinistre. Et au milieu, c'est mon box, avec ses rideaux. Je m'y installe, je me mets à l'aise, et je dresse l'oreille. Pas un seul murmure. Rien. Je sors de mon box, et là, à ma grande surprise, tous les élèves sont debout, silencieux, au pied de leur lit. Mais vous attendez quoi? ben que vous nous donniez l'ordre de nous déshabiller. Là, je tombe des nues. Je les envoie faire leurs petites affaires, et je vais aux miennes, en me demandant où j'étais tombé. Mais je n'étais pas au bout de mes surprises. Au réveil, on descend en rang et en silence, on traverse la cour pour une heure d'études chaque matin avant le petit déjeuner. Et ce, pour tous les élèves. Et j'ai pas besoin de vous préciser que c'était l'heure d'études la plus reposante de toutes. La moitié des élèves finissaient leur nuit penchés sur leur table. Là-dessus arrive l'heure du petit déjeuner, que je surveille évidemment. Enfin, je peux moi-même déjeuner, mais je dois le faire rapidement, car je dois rejoindre ma classe. Dans le bâtiment voisin, moderne celui-là. Bien sûr, je suis toujours en retard, mais mes profs sont avertis de ma situation et ne m'en tiennent pas rigueur. Avant de remonter dans les dortoirs pour d'autres nuits mémorables, je vais vous parler d'un personnage haut en couleur que nous côtoyons, nous, chaque jour. C'est le surveillant général, Zaf. Z-A-F. C'est son surnom. Pourquoi ? C'est très ancien, je ne l'ai jamais su, mais ça fait rien, ça lui allait très bien. Un petit bonhomme, rondouillard, d'allure sévère, que les élèves craignent mais respectent. Il est célibataire et chaque semaine, il vient nous faire sentir le nouveau parfum qu'il a acheté. C'est des parfums pour attirer les femmes. Et il y croit sérieusement. Il s'en inonde. Mais ça ne doit pas trop marcher vu qu'il est toujours célibataire. Parmi les instances dirigeantes du lycée, il y a le proviseur, que je n'ai jamais vu en un an. Quant au censeur, je ne l'ai vu qu'une seule fois par la fenêtre de son logement au premier étage. Les élèves internes, pendant les récréations, ont le droit de jouer au ballon dans la cour. Un jour où j'étais de service de cour, justement, le ballon envoyé trop fort vient taper une fenêtre du premier étage. Le censeur passe la tête et à voix forte demande à voir le surveillant. Je m'avance à l'heure, je me fais enguirlander devant tout le monde et il conclut en me disant « Monsieur, que ça ne se renouvelle pas, vous devez suivre la balle des yeux ». On en a bien ri entre surveillants, mais les élèves beaucoup moins, parce que le ballon a été interdit dans la cour à partir de là. Une autre anecdote de surveillance de cour aussi. J'entends des vociférations qui viennent de la chapelle. J'y fonce en me préparant à respecter quelques élèves. Alors là, je tombe sur Zaf, qui est en train de jouer au ping-pong avec un élève de terminale et qui crie parce que c'est lui qui perd. Il se calme, rit en me voyant. Sacré Zaf. Allez, suivez-moi, on remonte au dortoir. C'était pendant la première semaine. Et un soir, vers 11h ou minuit, un léger bruit m'éveille et je vois une lumière mouvante se déplacer sur le plafond. Je sors d'un bond et là je tombe sur un monsieur qui avait une torche à la main ainsi qu'un énorme trousseau de clés. Il s'excuse de m'avoir réveillé et se présente. Je suis le veilleur de nuit et je fais ma ronde pour m'assurer que tout va bien. Il traverse le dortoir, sort par une porte que je n'avais même pas remarquée à l'autre bout, sans doute la sortie de secours. Mais c'est pas la dernière surprise. Une autre nuit, c'est la lumière générale du dortoir qui s'allume en pleine nuit et qui me réveille. Là aussi, je sors de mon box et là, c'est une vision d'un autre âge. C'est notre brave Zaf, en chemise de nuit, blanche, un long bonnet de nuit terminé par un beau pompon, tout blanc aussi. Il est chaussé de charentaise. Je reste ébahi et devant ma surprise, me dit « Non, vous inquiétez pas, je viens faire simplement une revue des peignes. » Pas un élève ne bronche. Ils sont tous au pied de leur lit avec leur peigne à la main. Zaf s'en saisit, le regarde à la lumière et le rend à l'élève en disant « Ton peigne est sale, va le nettoyer. » Ils filent tous au lavabo. Je les suis, je veux voir ça. Ah oui, je vois. Ils sont tous en train de nettoyer leur peigne sous l'eau du robinet avec leur brosse à dents. Incroyable. Et pas un élève ne dit mot. Au retour, Zaf contrôle, ça lui convient ou ça ne lui convient pas. Et ça dure un moment. Puis quand il en a assez, il renvoie tout le monde au lit, moi compris, et il s'en va. Je reste stupéfait. Et c'est ainsi, c'est la règle. Aucune récrimination, aucune protestation d'un élève. J'avais changé de siècle.
3: Vous avez nettoyé votre peigne ?
0: Oui, votre peigne, est-ce qu'il était nettoyé ?
1: Incroyable. Mais c'est du vécu.
0: Ah bah oui, oui. Et puis le pyjama d'époque avec le pompon et tout.
1: Voilà. Là, ça a été le pompon.
0: C'est le cas de le dire. Vous êtes resté combien de temps dans cet internat?
1: Un an.
0: Ah oui, bah, et puis c'était que quelques
3: expériences.
1: Mais ça fait rien, j'ai le temps d'apprécier.
0: Oui, non, bah voilà, oui, il s'est passé tellement de choses déjà en peu de temps.
1: Alors. Oh, oui.
0: Et vous êtes parti parce que vous le vouliez ou c'était juste
1: non,
0: un an?
1: Non, j'ai été nommé ailleurs. Ah, j'ai été nommé, par exemple, pour tout vous dire, au collège de Lignan-Barrois, qui était le seul collège de Meuse à l'époque à avoir un internat. Donc, j'ai fait une deuxième année de maître d'internat là, et après, ben, je suis parti dans l'enseignement.
0: Voilà. D'accord. Bah, très bien. Bah, merci beaucoup pour cette histoire qui fait partie aussi d'un livre, non, je pense. Alors,
1: Normalement, elle est prévue pour ça.
0: Oui. Le tome 2 ou c'est...
1: Ça sera le tome 2.
0: Non, le tome 2. Ah, on a déjà un peu des découvertes. Puisque vous pouvez peut-être nous en dire quelques mots pour les auditeurs qui n'avaient pas entendu dans un autre Matranche de vie que vous serez bientôt en dédicace au Salon du Livre de Toul, alors.
1: C'est ça.
0: Racontez-nous, c'est pour quel livre, alors?
1: Alors, le livre résume plusieurs nouvelles de différents auteurs des maisons de retraite de Toul, et ça s'intitulera « Plume Touloise ». Donc l'année prochaine, ça sera « Plume Touloise », tome 2.
0: Voilà, on garde le même titre.
1: Je ne sais pas, là je suis présomptueux.
0: Et c'est quand déjà, alors, le Salon du Livre, c'est...
3: C'est le 19, à partir du 19 juin.
0: À partir du 19 juin, oui, jusqu'au 19 et 20 juin, tout le week-end.
1: Voilà.
0: Et bah très bien, donc on pourra vous retrouver alors pour faire dédicacer notre livre alors.
1: Avec grand plaisir.
0: Vous avez eu des cours, je crois, hein, une séance de dédicace pour.
1: Ah oui, on a. Oui,
0: vous n'avez pas encore eu.
1: Il faut préparer tout ça, non, on ne l'a pas eu encore.
0: D'accord, pour vous entraîner à signer.
1: Nous sommes des apprentis écrivains.
0: Mais déjà, les textes que vous nous lisez, c'est vraiment très bien écrit. Enfin, vous nous emmenez à chaque fois, là, je pense qu'on était dans le dortoir, là. On avait la vision de Zaf.
1: Merci.
3: Il y a toujours des choses à raconter.
0: Ah bah oui. Marinette,
1: Josette
0: aussi, vous participez au livre ou pas, vous?
3: Oui.
0: Oui aussi. Ah oui, oui. Ah bah je pense que vous avez de bonnes histoires aussi, Josette, à raconter. Et ben on vous retrouve justement dans quelques instants, mais juste avant, on va écouter une chanson qu'a choisie Michel. Alors, vous avez parlé de Retour à le futur, ça aurait pu être une chanson qui était dans le film, justement, mais non, vous avez choisi J'ai 10 ans de Souchon. Pourquoi cette chanson?
1: Bah parce que j'adore Souchon, et puis dans ma petite tête, j'ai toujours 10 ans.
0: Bon, oui, on a tous encore 10 ans. Et ben, on va écouter Souchon, et puis juste après, alors, on retrouve Josette.

0: C'était donc J'ai 10 ans de Souchon que l'on vient d'entendre dans cette émission Ma tranche de vie, que l'on continue avec Josette. Et vous allez nous parler de votre retour en France avec vos enfants, parce que vous avez vécu quelque temps au Liban.
1: Oui, pendant 8 ans.
0: Eh bien, on vous écoute.
1: Alors, personne à notre retour en France n'a pu comprendre combien nous nous sommes sentis déracinés, isolés, incomprises, malgré l'aide apportée par nos proches, nos amis, avec l'obligation de s'intégrer au plus vite et d'avoir une vie normale, tant les enfants que moi, eux qui avaient perdu tous leurs amis, et moi qui devais retrouver du travail. Grâce à l'aide de mon père, nous sommes donc revenus en France et il nous a sauvés de l'enfer de la guerre civile. Les deux aînés étaient déjà arrivés pour poursuivre leurs études. Pour moi qui avais géré une entreprise prospère, me retrouver ruinée, nous avions vécu dans une certaine opulence, il fallait à tout prix retrouver un emploi. Ce retour en France que j'ai trouvé bien changé avec l'Europe et ses exigences, et cela a été une dure expérience, mal vécue par Laurence, ma fille cadette, qui idéalisait son père, Linda l'aînée étant déjà dans la vie professionnelle à France Télécom, habitait Paris. Puis la troisième fille a été confrontée à un certain racisme, trop jeune. Elle s'est intégrée après une année de pensionnat. J'essayais de maintenir une certaine harmonie dans notre famille fracassée. Après le commerce, j'ai donc pris la direction d'une agence de voyage, filiale de l'Est républicain, qui m'a emmené bourlinguer partout, visiter les hôtels afin de bien les vendre aux clients. Et les enfants se sont scolarisés, se sont bien adaptés et nous avons trouvé un logement, la vie se reconstruite heureuse enfin. Voilà.
0: Et ben, effectivement, quelle aventure, parce que vous aviez vécu combien de temps au Liban ?
1: 8 ans.
0: 8 ans, d'accord. Et donc du coup, là, on est en quelle année quand vous avez...
1: On est arrivé au Liban en 1970.
0: D'accord.
1: Juste quand la guerre a commencé.
0: Bah, c'est ça, en fait, oui, d'accord.
1: En pleine guerre.
0: Et vous êtes reparti donc en 78, alors.
1: Voilà.
0: D'accord. Et vos enfants...
1: Mes filles aînées étaient déjà au Liban puisqu'elles étudiaient. Il n'y avait plus d'école, plus de banque, plus rien du tout. Moi, j'étais restée au Liban avec les deux petits, 8 ans et 3 ans.
0: D'accord.
1: Et... il a fallu les scolariser. Je suis arrivée dans le moment des vacances de Pâques. On les a scolarisés tout de suite parce que j'étais amie avec une directrice d'école, donc elle a pris tout de suite ma fille cadette. Les deux aînés, il y en avait une qui était à Saint-Pierre-Fourier, l'aînée. La seconde, elle était au CES en Charles Garin, à Lunéville. Et puis le petit Paul, ben, il est avec maman parce qu'il était trop jeune pour aller encore. Et il n'y avait pas à l'époque de maternelle qui accueillait. Il fallait absolument aller dans une institution privée. Donc il a été à l'école Jeanne d'Arc parce qu'il y avait aussi une garderie le soir. Parce que moi je travaillais jusqu'à 8 heures. C'est pas comme maintenant. Maintenant à 6 heures du soir, les bureaux sont fermés. On n'avait pas d'ordinateur, rien du tout. Hein. Donc il fallait. Au début, taper tous les papiers des correspondants des petits villages.
0: Ah bah oui.
1: Et après porter le courrier pour que au bus, au dernier bus, pour que le courrier arrive, que le journal puisse paraître.
0: Parce que du coup, vous travaillez donc pour l'Est républicain.
1: Et puis après je suis entrée à l'Est de voyage. Au début, j'ai été engagée à l'Est républicain.
0: D'accord. Oui,
1: parce que j'avais un collègue qui était très malade et on le forçait à travailler. C'était comme ça, le pauvre, il venait, il était là, il nous disait je ne peux rien faire, hein, mais la sécurité sociale était comme ça à l'époque, donc il fallait retravailler. Alors je suis venue à mi-temps, mais j'ai tout de suite trouvé du travail. Hein. Je suis arrivée au mois de mai, au mois de septembre, je travaillais. Entre-temps, j'ai fait des remplacements.
0: D'accord.
1: Parce que j'avais une amie qui était libanaise, mariée à un patron d'une grande chaudronnerie, Madame Fischer, à Lunéville. Donc j'ai remplacé la dame du téléphone.
0: Vous avez fait pas mal,
1: j'ai fait
0: pas mal
1: de choses différentes. Entre-temps, j'ai tout de suite travaillé. Hein. Parce que quand je suis arrivée, on m'a dit, le chef de l'état civil là-bas à Lunéville m'a dit, si tu ne travailles pas, il était ami avec mon frère, il avait fait son service militaire avec lui, il m'a dit, si tu ne travailles pas, tu ne peux pas avoir de sécurité sociale. À l'époque, ce n'était pas comme maintenant. Hein. C'était très sévère. Aucune aide, rien du tout.
0: Oui, donc avec autant d'enfants aussi à s'occuper.
1: Avec quatre enfants, hein, trois filles et un garçon. Mais c'est vrai, il y a quand même eu une grande solidarité, heureusement.
0: Bah oui, vous n'étiez pas seul. Et après, donc ça vous a bien plu aussi de travailler pour la branche agence de voyage
1: Oui, bah ça a tissé aussi ma curiosité de fréquenter les journalistes. C'est juste pour ça que je pose toujours des questions. Je suis tout le temps en train de poser des questions, de m'intéresser à tout, parce que j'ai vécu tout le temps avec eux, pendant 25 ans. À Toul, 15 ans à Lunéville, donc c'est vrai.
0: Et ça vous a fait voyager.
1: Et puis, dans les voyages, voilà. on visitait les hôtels afin de les vanter à nos clients. Puis alors, on n'était pas très bien vus par les journalistes de l'Est Républicain, parce que eux, dans le bureau, c'était les avis de décès. Il n'y avait pas d'ordinateur à l'époque. C'était les nécrologies. Nous, nos clients, ils arrivaient avec un grand sourire. Ils étaient enchantés. Ils venaient nous remercier, nous apporter un petit cadeau. Et les journalistes nous regardaient un peu de travers. Parce que, bon, on était dans les lieux de l'Est Républicain qui nous louaient. Et puis, un beau jour, c'est l'agence Havas qui a racheté l'Est Voyage.
0: D'accord, ah oui.
1: Moi, j'ai pris ma retraite dans ces mêmes moments, dans le moment où commençaient les ordinateurs. Donc, c'est beaucoup plus facile parce que les correspondants étaient tous équipés d'appareils photo, d'ordinateurs et tout, parce qu'on avait un photographe sur place. Alors que là, eux, ils avaient leur appareil photo, maintenant, ils avaient les ordinateurs, et nous, on n'avait plus à taper tous leurs papiers, plus ou moins bien écrits.
0: Oui.
1: Mais ça a été une véritable aventure.
0: Là, j'imagine, ça vous a fait voyager où, du coup
1: Moi, je suis allée partout, à Tahiti, en Thaïlande, comment dirais-je, en Nouvelle-Zélande. Et j'ai une fille en Nouvelle-Zélande.
0: Ah oui. D'accord, qui habite encore?
1: Ah oui, elle était prof de français. Son mari aussi.
0: D'accord. Ça doit être très joli, la Nouvelle-Zélande.
1: Enfin, je n'irai pas en Nouvelle-Zélande, c'est un peu loin maintenant, je suis trop âgée.
0: Oui, ça fait quand même pas mal de...
1: 24 heures d'avion, non.
0: Voilà, c'est ça, j'allais dire, ça fait pas mal de...
1: Je suis allée à Tahiti aussi, je suis allée aussi en Thaïlande, je suis allée en Malaisie, pas partout, quoi.
2: Chapeau, madame.
1: Tout le Maghreb.
2: Chapeau, madame.
0: Et est-ce que vous êtes retournée ensuite au Liban?
1: Non, je reste à Toul.
0: Ah bah oui, vous êtes bien à Toul. Vous êtes retournée au Liban après ou pas?
1: Non, ma fille est retournée, elle est allée dans notre ancien appartement. Et moi, je n'ai pas voulu y aller parce que j'ai une amie qui habite encore, elle a une maison. Enfin, elle habite de Domartement, mais elle y va régulièrement. Elle voulait m'emmener, j'ai dit non. Je ne veux pas être déçue, parce qu'ils ont détruit tout le vieux Beyrouth.
0: Ah bah oui, oui.
1: Il n'y a plus rien. C'est des grands immeubles maintenant. Et puis vous savez, depuis chez nous, on voyait les orangers, c'était des champs d'orangers, on était en secteur chrétien, nous, parce que la ville était séparée, secteur chrétien, secteur musulman. Et pour aller à l'aéroport, quand je suis rentrée, il a fallu passer 5 checkpoints pour montrer patte blanche. J'avais pas le droit de parler un mot d'arabe, et mes enfants non plus qui le parlaient. J'en avais fait la morale. J'avais dit, vous ne dites pas un mot d'arabe, parce qu'attention, je suis une Française qui rapatrie ses enfants. Donc, on dit rien. Elle s'en rappelle, ma fille. Elle dit, ah oui, je m'en souviens. Surtout le petit Paul qui parlait l'arabe. Il avait 3 ans, mais il se brouillait.
0: Et ils savent encore le parler aujourd'hui, non?
1: Non, ma fille le comprend très bien.
0: D'accord. Il y a quand même des restes.
1: Moi
0: alors.
1: Aussi, parce que mes clients algériens, ils discutaient entre eux une fois, puis il y en a un qui dit à son copain, il lui dit, méfie-toi parce qu'elle comprend tout ce que tu dis.
0: Ah oui, il ne fallait pas critiquer ou quoi que ce soit.
1: Ils envoyaient l'argent au bled à leur femme. Alors, j'ai dit oui, mais enfin, bon, c'est normal. Et mon fils, il est né à Beyrouth.
0: D'accord, oui.
1: Mais il a choisi d'être français.
0: Oui, en même temps, oui, s'il
1: a... Il aurait pu avoir double nationalité, ça, ouais. Parce que son père était paraguayen. Alors, il aurait pu être paraguayen aussi.
0: Oh là là, ça fait beaucoup de nationalités, oui, tout d'un coup.
1: Puis finalement, non, il est français.
0: D'accord. merci beaucoup, Josette. Je ne sais pas si vous avez encore autre chose que vous voulez nous dire. Ou...
1: Voilà, je suis comme Michel, moi, j'ai toujours plein de choses à raconter.
0: Une vie trépidante aussi, oui.
1: C'est un vrai roman, cette vie.
0: Un roman qu'on peut donc découvrir bientôt dans le livre que vous avez écrit, Plume de Toul. Non, c'est ça, Plume de Toul.
1: Plume Touloise.
0: Plume Touloise, Plume Touloise, je vais y arriver. Plume Touloise, tome 1.
1: J'ai rencontré des gens formidables.
0: J'imagine.
1: Le président de la République du Paraguay, il était fils d'Allemand. Alors moi, je m'appelle Etzmann, j'ai un nom allemand. Mon grand-père, un arrière-grand-père, il était bavarois. Alors bon, parce que quand la grand-mère s'est trouvée, quand il y a eu la guerre de 70, ils étaient 5 frères. 3 qui ont choisi d'être 2 Allemands et 3 Français.
0: Ah oui, ils n'ont pas choisi pareil.
1: Non, et ils se sont mis dans le secteur de Valéry Stahl. Ils ont monté une cristallerie qui s'appelait Les Fils de Théodore Hetzmann.
0: D'accord. Elle existe toujours
1: Non, non. Elle est fermée. Et mon fils qui est sur Strasbourg, l'autre jour il me dit j'ai un directeur d'agence qui s'appelle comme toi. Bah, je dis c'est pas vrai. Il me dit si. Mais j'ai dit t'as jamais essayé de savoir. Bah, ça doit être encore un fils de mes oncles, je pense.
0: Oui, bah oui, sûrement, oui. Dans ce côté-là, bah oui, oui.
1: Celui qui, ceux qui sont restés français.
0: Eh ben, on pourrait faire une émission Ma tranche de vie avec vous, en fait. Bah merci beaucoup Josette. Voilà. On va quand même poursuivre avec Marinette, enfin terminer cette émission avec Marinette juste après. Mais avant, on va écouter donc Mireille Mathieu. On ne part pas sans se dire adieu. C'est la chanson que vous avez choisie.
1: Voilà.
0: Pourquoi cette chanson?
1: Bah parce qu'on va partir un jour, hein, bientôt. Hein, quand même, on commence à prendre de l'âge.
0: Alors bientôt, non, faut pas espérer, mais effectivement, on partira tous un jour. C'est vrai. Effectivement.
1: On veut rester encore un peu avec vous.
0: Oui, hein. Quand même, voilà, oui, il faut faire quand même encore de l'émission. Hein. Et puis, vous avez plusieurs tomes à écrire, là. Donc, et ben, on écoute Mireille Mathieu, et puis ensuite, on termine l'émission avec Marinette.

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0: Et c'était donc Mireille Mathieu avec On ne part pas sans se dire adieu que vous venez d'entendre dans Ma tranche de vie. Et Ma tranche de vie prend bientôt fin. Mais on termine avec Marinette qui va nous parler des petites citations qu'elle a écrites. Donc on vous écoute, Marinette.
1: Des grandes.
0: Voilà. Oui, c'est vrai que je dis petites citations parce que d'habitude elles sont petites. Mais là, non, effectivement, ce sont des grandes citations de Marinette. Allez-y.
1: La vie n'est pas toujours douce, mais le cœur le sait bien. Il y a des jours lumineux et des moments où tout semble incertain. Accepter la réalité n'est pas toujours pessimiste. C'est seulement regarder la vie telle qu'elle est, avec ses hauts paisibles et ses bas silencieux. Et malgré tout, tu continues d'avancer et d'espérer un peu, de croire encore, peut-être qu'au fond, la plus belle forme de force humaine se trouve simplement là, continuer même quand le cœur est fatigué. Et j'ai appris que les petits moments sont souvent plus précieux que les grandes attentes. Que le bonheur se cache dans tout ce que l'on a déjà, mais pas dans ce que l'on espère. Que s'inquiéter ne change rien du futur, mais vole la joie du présent. Que remarquer la beauté autour de soi transforme chaque jour en cadeau.
2: C'est vrai ça.
0: Mmh. Voilà. Effectivement.
1: Bah, oui. Mmh. Ne pleure pas le passé, laisse-le s'en aller. Accepte les souvenirs sans les retenir. Ne regarde pas non plus trop vers l'avenir. Pense que demain c'est déjà trop loin. Qu'hier t'éloigne du passé et le futur de maintenant. Essaye de vivre le moment où tu verras que chaque instant peut être trop enrichissant en profitant du temps présent.
2: Bien
0: dit.
3: C'est bien.
4: Les citations.
0: Effectivement, c'est.
4: Magnifique.
0: C'est très très beau, oui. Effectivement, ça fait réfléchir à chaque fois. C'est le moment philosophique de l'émission, on va dire, effectivement. Ouais, et ça nous invite à réfléchir. Et si les auditeurs ont envie de réfléchir et de répondre, vous pouvez le faire d'ailleurs en partie commentaire de l'article de ce podcast. Si vous avez envie de rajouter aussi des petites phrases, comme le fait Marinette, c'est possible. Pardon, du coup, pourquoi vous avez donné la feuille? J'ai pas entendu, j'ai pas compris.
2: Lisez-le, voir, ce sera pour la prochaine fois.
0: Réminiscence. Je vais pas le lire, du coup. C'est...
2: Bah, si.
0: Bah, non, ça va spoiler la prochaine fois. Mais,
2: ça fait rien.
0: Non. Mais c'est. Alors, je vais juste lire le début, parce que je trouve la première phrase très jolie. Alors, oui, Josette vient de me passer un papier, ça vous annonce un petit peu la prochaine fois de Ma tranche de vie quand elle viendra nous raconter un moment de sa vie. Je vous lis juste le début, car je trouve ça très joli. Je n'ai pas peur de vieillir, de mourir, j'ai peur d'oublier de vivre. Attention, vous avez la concurrence, Marinette, pour les phrases. Justement, c'est un peu dans le même thème. Chaque ride est une histoire de vie et non pas une perte. C'est une chance de vieillir. Il faut prendre le temps de vivre et d'aimer la vie. Et je ne vais pas lire la suite parce que la suite, vous nous la direz quand vous reviendrez.
2: Voilà.
0: Mais en tout cas, c'est déjà très joli aussi. C'est un peu dans le même esprit que ce que nous donne Marinette aussi. Très...
2: Ça se rassemble un peu.
0: Oui, un petit côté philosophique aussi. Effectivement, il ne faut pas oublier de vivre aussi, de vivre dans le présent et ne pas... ça s'est passé, même si c'est un peu ce qu'on fait dans cette émission aussi, de parler du passé au final, mais c'est pas grave, c'est justement aussi, il faut pas oublier le passé aussi, c'est très important, c'est ce qui nous permet de nous construire aussi.
2: Bien sûr, c'est
0: et
2: vrai.
0: Voilà, et de penser ensuite au futur.
1: Il faut pas l'oublier.
0: Tout à fait, il faut pas l'oublier. Donc, c'est ce qui va conclure cette émission avec donc la chanson aussi quand même de Marinette, c'est Joe Dassin dans les yeux d'Émilie, qu'on va écouter dans quelques instants, parce que vous aimez bien cette chanson.
1: Bah oui, oui, j'aime bien cette chanson.
0: Bah, c'est une très belle chanson aussi, donc on va l'écouter dans quelques instants, mais juste avant on va se dire au revoir et je vous remercie encore pour cette très belle émission. Merci beaucoup à tous les quatre, François a dû partir, mais on le remercie aussi pour son intervention et on peut se dire au revoir alors.
1: Merci. Au revoir.
0: Au revoir.
2: Au revoir.
3: Au revoir.
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0: Bonjour à toutes et à tous et bienvenue dans ce nouveau numéro de Signal Nature. L'été 2026 est une nouvelle fois marqué par un manque de pluie et des températures élevées. Nous en sommes, il me semble, à notre quatrième canicule déjà. Dans plusieurs départements, des restrictions d'usage de l'eau sont mises en place, tandis que dans d'autres, eh bien, ils sont placés sous surveillance. Mais comment décide-t-on qu'un territoire est en situation de sécheresse? Qui évalue l'état des nappes phréatiques et des cours d'eau? Et sur quels critères le préfet de Meurthe-et-Moselle, par exemple, s'appuie-t-il pour prendre un arrêté de restrictions? Et bien pour répondre à toutes ces questions et pour mieux comprendre comment est gérée la ressource en eau en Meurthe-et-Moselle, nous recevons aujourd'hui un représentant de la direction départementale des territoires de Meurthe-et-Moselle. Il s'agit de Eddy Sabanovic, il est chef du service environnement risque connaissance pour la direction départementale des territoires 54. Bonjour à vous.
1: Bonjour à toutes et à tous. Effectivement, je contribue au sein de cette belle maison aux travaux relatifs à l'aménagement durable du territoire au sens large. Donc la direction départementale des territoires pilote des thématiques telles que l'agriculture, la transition écologique, l'environnement, les risques et bien sûr un sujet effectivement extrêmement prégnant et inquiétant en ce moment, les politiques de l'eau. Parce qu'effectivement, concernant les politiques de l'eau, chacun le voit depuis quelques années, quelques décennies maintenant, elles prennent des formes de plus en plus complexes dans le contexte du changement climatique. En période hivernale ou automnale, très souvent des périodes d'inondations majeures et à l'inverse, comme actuellement, de sécheresses très sévères.
0: Alors justement, quoi, il y a plusieurs niveaux. Dites-nous un petit peu en quoi consistent ces niveaux pour la sécheresse en tout cas. Et puis, comment on évalue qu'on passe d'un niveau à un autre?
1: Alors, avant de répondre à votre question, il est peut-être important effectivement d'expliquer effectivement les critères que l'on prend en compte en tant que tel concernant effectivement la surveillance des cours d'eau et des nappes phréatiques. Donc la DDT en fait ne surveille pas directement les cours d'eau et les nappes phréatiques. On s'appuie sur un réseau d'experts donc chargé de ces missions, donc l'ADREAL Grand Est, qui est un service déconcentré de l'État en région, qui va mesurer via des stations dédiées sur les cours d'eau les débits, et le Bureau de recherche géologique et minière qui procède au même exercice pour les nappes phréatiques. Voilà. Donc, on prend ces données. Alors, il y a un bulletin de situation de l'étiage, c'est le nom qu'on lui donne, qui est effectivement pris hebdomadairement, compte tenu effectivement de la potentielle dégradation rapide, ce qui est malheureusement le cas actuellement, donc des conditions climatiques et du renforcement de la sécheresse. Effectivement, cette année, les pluies hivernales ont été insuffisantes. Elles n'ont pas permis une recharge optimale des nappes. Et la multiplication des épisodes caniculaires ces trois derniers mois vont aggraver les choses. Alors, on se fonde beaucoup sur effectivement cette hydrologie et cette hydrogéologie des cours d'eau des nappes phréatiques. C'est pas les seuls critères que l'on regarde pour apprécier effectivement le degré de gravité de la sécheresse. On regarde également, notamment, le taux d'humidité des sols. C'est un critère très important, notamment pour la profession agricole. Et malheureusement, aujourd'hui, les sols atteignent des niveaux de sécheresse records. Et bien évidemment, également les prévisions météorologiques. Quel temps va-t-il faire demain, la semaine prochaine, dans les trois semaines?
0: Toutes ces mesures, elles viennent d'où? Du coup, c'est des experts qui sont sur le terrain qui vous les envoient, alors?
1: Oui, alors c'est ça, c'est un réseau d'experts. Tout ça est centralisé, effectivement, dans des bases de données qui font ensuite l'objet d'un document et qui sont transmis aux différentes directions départementales de la région Grand Est. Donc, effectivement, on regarde cette analyse multifactorielle. Donc, la direction départementale des territoires propose au préfet un passage d'un niveau de gravité à un autre. Alors, on a cinq niveaux, on va dire, de gravité qui caractérisent la sécheresse. Donc, tout d'abord, le niveau « tout va bien », donc niveau dit « bleu ». Ensuite, le niveau « vigilance ». Ensuite, le niveau « alerte ». Ensuite, le niveau « alerte renforcée ». Et le degré le plus grave des cinq, qui est le niveau, effectivement, crise. C'est le préfet qui prend in fine la décision de passer d'un niveau de gravité à un autre, par exemple du niveau alerte au niveau alerte renforcée. Donc actuellement, tout le département de Meurthe-et-Moselle est classé en alerte renforcée. Le préfet prend cette décision, évidemment, mais après avoir consulté préalablement ce qu'on appelle donc une instance locale, le comité ressources en eau, donc qui consiste effectivement à écouter donc les analyses, les préoccupations des différents acteurs de terrain économiques. Donc au sein de ce comité ressources en eau, on va retrouver par exemple, je ne vais pas tous les citer, mais la Chambre d'agriculture, la Chambre de commerce et de l'industrie, le Voie navigable de France pour les canaux, les producteurs et distributeurs d'eau potable ou encore une représentation de collectivités territoriales. Alors, un arrêté cadre préfectoral définit pour chaque niveau de gravité sécheresse les restrictions, voire les interdictions des usages de l'eau non prioritaire, qui sont bien sûr progressives. Donc, au niveau vigilance, par exemple, degré de gravité 2 sur 5, il n'y a aucune restriction. En fait, là, on prépare la population et les acteurs économiques à une potentielle dégradation de la sécheresse. Donc, c'est avant tout une information préventive. Par contre, les restrictions apparaissent au niveau alerte, puis se renforcent au niveau alerte renforcée, et enfin, effectivement, se consolident encore au dernier niveau de gravité, qui est le niveau crise.
0: On a déjà atteint le niveau crise en Meurthe-et-Moselle ?
1: Alors oui, hein, lors de la sécheresse de 2023, hein, on avait atteint pour courant août, pour une quinzaine de jours, ce niveau de gravité. Et là, effectivement, aujourd'hui, on en est pas très loin, malheureusement.
0: Justement là, donc du coup, vous avez dit qu'il y avait des restrictions spécifiques. Comment on peut savoir quelles restrictions on doit faire dans son village, dans sa commune ? Est-ce qu'il y a des moyens de le savoir ?
1: Oui, bien sûr. Alors, je vous ai cité l'arrêté cadre sécheresse, qui est effectivement disponible pour le grand public, hein, sur le site internet de l'étang Meurthe-et-Moselle. Mais j'invite nos éditeurs encore plus à se rendre sur donc une application, un site internet national, hein, qui s'appelle Vigieau. Donc vigieau.gouv.fr. Donc là, on a effectivement l'adresse totale, qui permet en quelques clics, hein, selon votre commune de résidence d'une part et votre statut, alors ce que j'entends par statut, c'est particulier, collectivité territoriale, agriculteur, etc. Et donc en quelques clics, l'application vous indique les restrictions et les interdictions qui vous concernent. Voilà, donc c'est vraiment un site pour lequel nous faisons la plus grande et la plus large communication possible. Et j'aurais même tendance à dire qu'au-delà de ces arrêtés préfectoraux sécheresse et des interdictions et restrictions d'usage de l'eau liée, de manière globale, les services de l'État en appellent au sens citoyen de chacun et de chacune. Donc respecter effectivement ces arrêtés, c'est bien, mais on peut aller au-delà au quotidien. Par exemple, faire une seule douche par jour de 5 minutes, multiplié par une population importante, ça peut effectivement soulager un réseau d'alimentation d'eau potable, et puis donc chacun peut contribuer à son modeste niveau, effectivement améliorer, ou du moins ne pas dégrader les conditions effectivement liées à la sécheresse constatée en ce moment.
0: Alors, on a cité donc les différents niveaux, mais peut-être qu'on peut donner des exemples pour les auditeurs, pour qu'ils se placent dans quel niveau on n'a pas le droit de faire ci, on n'a pas le droit de faire ça, entre alerte et alerte renforcée par exemple, où il y a un peu la limite, quoi.
1: Oui, tout à fait. Cette question est importante parce qu'effectivement, il y a beaucoup de restrictions qui concernent les particuliers, les acteurs économiques, les collectivités au sens large. Donc, je vais essayer de vous donner un ou deux exemples qui vont parler à nos auditeurs, au grand public. Par exemple, s'agissant d'un usage non prioritaire, le remplissage des piscines privées, donc des particuliers, est interdit dès le niveau alerte. L'arrosage des pelouses et des massifs fleuris est également interdit au niveau alerte de 10h à 18h, c'est normal, on arrose plutôt effectivement quand il fait nuit, quand l'eau s'évapore moins, mais par contre il devient interdit intégralement au niveau d'alerte renforcée. Donc voilà par exemple deux exemples qui peuvent toucher au quotidien nos concitoyens, et vous pouvez, comme je l'ai exposé tout à l'heure, chacun peut effectivement retrouver ses restrictions en fonction du niveau du degré de gravité, alerte renforcée, sur le site Vigieau, en quelques clics.
0: C'est vrai que les sécheresses, du coup, on a l'impression que ça augmente depuis quelques années déjà. Est-ce qu'il y a quand même des mesures préventives qui ont été déjà mises en place ou qui vont être mises en place dans le futur pour essayer de ne plus atteindre des niveaux d'alerte aussi élevés alors qu'on est à peine fin juillet ?
1: Oui, alors c'est une question effectivement pour laquelle il n'est pas simple de répondre. La difficulté que l'on voit, c'est effectivement ce qu'on voit des périodes d'étiage de plus en plus précoces et de plus en plus marquées. Après, voilà, de par l'exposé fait précédemment, il est difficile effectivement de prévoir effectivement le temps qu'il fera demain. Donc c'est pour ça que nous, l'État au sens large, effectivement communique de manière la plus large possible, y compris quand les choses vont bien. Donc pour tendre effectivement à des usages de l'eau les plus sobres possibles. Et c'est pour ça qu'effectivement, l'État impulse fortement, de par les tensions récurrentes qui apparaissent de plus en plus souvent, l'État impulse la mise en place sur des secteurs dits à tension, des études quantitatives en lien avec les collectivités territoriales, bien évidemment, pour identifier les usages de l'eau existants, les tensions existantes, et puis le cas échéant, effectivement, définir une priorisation des différents usages de l'eau en tant que telle.
0: Très bien. Et pour terminer, vous, du coup, au sein de la DDT, vous nous avez dit votre poste, mais qu'est-ce que vous faites concrètement ? C'est quoi un peu votre quotidien ?
1: Alors, mon quotidien à la DDT, c'est effectivement, là, je vous ai cité, dans cette période un peu compliquée, un accompagnement fort, effectivement, du préfet sur cette gestion de crise, je vais l'appeler comme ça. Donc, ici, on parle effectivement de sécheresse. J'évoquais tout à l'heure, à l'inverse, les problématiques d'inondation. Mais justement, les politiques de l'eau, elles se réfléchissent et elles se mettent en place sur une longue durée. Donc, nous exerçons des missions plus particulièrement au quotidien, le respect de la réglementation, enfin de contrôle quant au respect de la réglementation qui a trait à l'eau. Donc, nous avons des missions de police de l'eau en tant que telles. Et puis, nous essayons, de par les avis, les analyses que l'on rend, de par l'instruction, effectivement, de dossiers, nous essayons d'insérer, on va dire, un maximum de parts bleues dans les différents projets donc portés par les acteurs locaux, qu'il s'agisse des collectivités locales, acteurs économiques, etc., etc.
0: Ce qui peut être aussi peut-être lié avec la sécheresse, c'est les feux de forêt qui sont très actifs en ce moment en France, même un peu partout dans le monde. Est-ce que c'est aussi la DDT 54, la direction départementale des territoires, qui gère ça aussi? C'est peut-être d'autres services, c'est peut-être pas dans votre service à vous, environnement, risque connaissance, qu'on s'occupe aussi des feux de forêt, des alertes feux de forêt?
1: Non, ce n'est pas mon expertise, mais c'est un sujet qui est également géré en lien avec le cabinet de monsieur le préfet, piloté par la DDT. Alors, dans un autre service, aujourd'hui, à l'échelle de la Meurthe-et-Moselle, on a deux situations, malheureusement, qui sont liées. L'absence d'eau, effectivement, de pluie intensifie le risque de feu de forêt, mais là, on a deux sujets, effectivement, prégnants et majeurs. Donc, incendie, feu de forêt d'une part, et puis situation de sécheresse d'autre part, qui mobilise tous les services déconcentrés de l'État, les collectivités locales et bien évidemment tous les acteurs économiques du secteur, du département.
0: Est-ce qu'il y avait d'autres choses que vous vouliez spécifier aux auditeurs ?
1: Simplement peut-être une phrase de conclusion. L'eau est un bien commun, préservons-la, c'est l'affaire de toutes et de tous. Même un geste insignifiant à l'échelle d'un ménage peut avoir cumulé à une échelle plus grande un grand impact pour la préservation de l'eau et de l'environnement. Merci à toutes et à tous, bonne journée.
0: Eh ben merci, au revoir. Et on va poursuivre ce numéro de Signature où justement je vous propose deux chroniques, l'une concentrée sur Vigéo pour vous expliquer un petit peu comment justement fonctionne ce site bien utile. Et puis je vous parlerai également et je vous parlerai ensuite de l'impact de la sécheresse sur l'agriculture en Meurthe-et-Moselle. Effectivement un domaine qui est bien touché malheureusement, en penchant sur des chiffres qui sont notamment donnés par la préfecture, Agrest, la Chambre d'agriculture et aussi Météo France. Voilà, donc ça c'est ce qui va suivre dans quelques instants, mais avant je vous propose que l'on s'écoute un morceau, et j'ai choisi un morceau qui s'appelle justement Sécheresse, qui est interprété par King Kaliba.

0: Et vous êtes bien sur Radio Déclic, vous venez d'entendre King Kéliba qui interprétait son titre Sécheresse. Car oui, c'est le thème de ce Signal Nature. On parle effectivement de ce phénomène qui nous touche particulièrement en ce moment. Alors, notre invité que nous avons entendu juste avant, je vous rappelle son nom, Eddy Sabanovic, qui est chef du service environnement risque connaissance pour la direction départementale des territoires 54, a évoqué Vigio. Et justement, je vais vous en parler un petit peu plus en profondeur de Vigio pour vous montrer un peu son fonctionnement, en tout cas vous l'expliquer. Car oui, chaque été c'est un peu quand même le même scénario, hein. Chaque été on se demande, hein, voilà, les températures grimpent, les pelouses jaunissent, et surtout en ce moment les cours d'eau baissent et donc les arrêtés sécheresses se multiplient. Et avec eux, eh bien, il y a la question qui revient sans cesse, c'est est-ce que j'ai le droit d'arroser par exemple mon jardin, de remplir ma piscine, de laver ma voiture. Donc comme l'a dit notre invité, on peut le chercher tout cela sur un arrêté préfectoral. Mais depuis 2023, il y a aussi cet outil bien plus simple qui s'appelle Vigio et qui est donc accessible à tout le monde, puisque pour l'arrêté préfectoral, c'est parfois difficile à comprendre ou alors il faut appeler sa mairie. On peut se le procurer très facilement, mais ça peut être peut-être plus compliqué à comprendre que Vigio, qui est un service donc public gratuit créé par le gouvernement. Et son objectif est très clair, hein, c'est de permettre à chaque Français de connaître en quelques secondes les restrictions d'eau qui s'appliquent précisément là où il habite. C'est dans votre département, mais c'est également pour votre commune. Alors le fonctionnement est très simple. Donc vous tapez Vigio sur votre barre de recherche, vous ouvrez le site internet, vous saisissez votre adresse et immédiatement la plateforme vous indique le niveau d'alerte en vigueur et les restrictions qui concernent votre domicile. Donc là par exemple, je suis sur le site, vous avez choisir votre profil de consommateur d'eau. Donc si vous êtes un particulier, un professionnel, une collectivité ou une exploitation agricole. Il faut parler aussi du choix de type d'eau que vous consommez, c'est-à-dire si vous voulez parler que vous consommez de l'eau du robinet, l'eau des cours d'eau ou l'eau des nappes phréatiques, puits ou forages. Et après, vous pouvez soit cliquer sur la carte ou soit rentrer donc votre adresse complète. Donc là, par exemple, je mets un place de l'église 54 840 Villelsec, c'est donc l'adresse de la radio. Je consulte, eh bien on me dit que pour l'instant, l'eau potable est en alerte renforcée à mon adresse, donc à l'adresse de Radio Déclic. Et donc après, on a toute une liste de détails des restrictions. Il est rappelé justement d'ailleurs que le respect des restrictions est obligatoire sous peine de recevoir une amende de 1 500 €. Et donc ensuite, vous avez bien marqué donc pour arroser, remplir ou vidanger, nettoyer, alimenter des fontaines, des piscines, irriguer. À chaque fois, il y a un petit paragraphe. Donc par exemple, je n'ai pas le droit d'arroser mon jardin, mon potager entre 9h et 20h en ce moment. Ou alors, par exemple, il est interdit de laver mon véhicule pour tout particulier, interdit à titre privé à domicile. Vous pouvez encore aller laver à un lavomatique, mais c'est interdit, eh bien, tout simplement chez vous. Là, c'est les restrictions donc pour Villers-le-Sec, mais vous pouvez chercher donc pour tout village. C'est partout en France. Donc voilà, c'est beaucoup plus précis qu'une information donnée à l'échelle d'un département. Là, c'est vraiment sur votre commune, car les mesures peuvent varier finalement d'un bassin versant à un autre. C'est justement d'ailleurs un point essentiel à comprendre. On pense souvent qu'un département est soit en alerte, soit il ne l'est pas. Eh bien, en réalité, la gestion de l'eau se fait le plus souvent par bassin versant, c'est-à-dire en fonction donc des rivières et des nappes phréatiques qui alimentent un territoire. Si une rivière souffre davantage qu'une autre, les restrictions peuvent être différentes, même entre deux communes voisines. C'est pourquoi Vigio ne vous répond pas seulement en fonction de votre département, mais bien de votre location exacte. Vous retrouvez aussi sur ce site les niveaux de sécheresse. Donc vous pouvez voir à quel niveau nous sommes. Donc je l'ai dit, alerte renforcée au moment de l'interview. Donc c'est-à-dire nous sommes le vendredi 31 juillet, au moment de la diffusion de cette émission, ce sera normalement encore le cas, mais nous serons peut-être passés en crise. Donc justement, vérifiez bien. Et lorsqu'un préfet signe un arrêté sécheresse, eh bien celui-ci est intégré dans la plateforme par les services de l'État, donc notamment les directions départementales des territoires dont nous avons entendu parler tout à l'heure. Ce sont donc des services qui mettent à jour les niveaux d'alerte, les zones concernées et les restrictions applicables. Donc lorsqu'un arrêté entre en vigueur, eh bien toutes les informations sont disponibles sur Vigio, sont actualisées. Donc vous pouvez aller regarder assez fréquemment. Et comme je l'ai dit, il y a donc pour les particuliers, mais par exemple si vous êtes un agriculteur, vous pouvez vérifier les règles qui concernent l'irrigation de vos cultures. Le site d'ailleurs Vigio va un peu plus loin puisqu'il explique pourquoi ces restrictions existent et aussi il propose des gestes simples pour économiser l'eau, comme récupérer l'eau de pluie, arroser le soir plutôt qu'en pleine journée, installer un système de goutte à goutte ou encore éviter les lavages donc de voitures inutiles, hein, puisque comme je l'ai dit tout à l'heure, là en ce moment on ne peut pas laver sa voiture chez soi. Sachez quand même que si on lave sa voiture à domicile, ça peut représenter entre 200 et 400 litres d'eau. Donc finalement, Vigio est un outil très simple, mais particulièrement utile. En quelques clics, vous pouvez donc savoir ce qui est autorisé ou ce qui est interdit chez vous, et plus précisément dans votre commune et pas seulement dans votre département. Et pour terminer, je voulais vous parler justement de l'agriculture, hein, qui est en première ligne en Meurthe-et-Moselle face à la sécheresse. Car oui, quand on parle de sécheresse, on pense souvent aux restrictions d'eau, aux pelouses qui jaunissent. Mais il y a donc un secteur qui vit cette situation de manière encore plus directe, l'agriculture. En Meurthe-et-Moselle, l'agriculture occupe une place essentielle. Plus de 290 000 hectares sont consacrés aux terres agricoles, soit plus de la moitié de la superficie du département. Tout de même. On y trouve principalement de grandes cultures comme le blé, l'orge, le colza ou encore le maïs, mais aussi de nombreux élevages bovins, notamment dans le Toulois, près de chez nous, et le sud du département. Et lorsque la pluie se fait attendre, pendant plusieurs semaines, les conséquences sont immédiates. Déjà, le premier impact, c'est pour les cultures qui poussent moins bien. Les céréales d'hiver, comme le blé ou l'orge, profitent généralement de l'humidité accumulée pendant l'hiver. En revanche, les cultures de printemps et d'été, comme le maïs, sont beaucoup plus dépendantes des pluies estivales. Lorsqu'elles manquent, les plantes ferment leurs stomates pour limiter les pertes d'eau. Elles continuent à survivre, mais elles grandissent moins bien et moins vite et produisent donc moins de grains. Pour un agriculteur, cela signifie tout simplement que la récolte sera plus faible, donc moins de revenus. Mais la sécheresse ne touche pas uniquement les champs de céréales, elle affecte aussi les prairies, celles qui servent à nourrir les vaches ou encore les moutons, tout élevage. En temps normal, l'herbe repousse régulièrement tout au long du printemps et d'une partie de l'été. Mais cette année encore, la situation est très compliquée. Selon Agrest, le service statistique du ministère de l'Agriculture, au 20 juillet, la pousse des prairies permanentes était inférieure de 26% à la normale en France. Les épisodes de chaleur et le manque d'eau ont fortement ralenti, voire stoppé la croissance de l'herbe. Concrètement, cela oblige les éleveurs à ouvrir dès l'été les stocks de foin et d'ensilage, normalement prévus pour nourrir leurs animaux pendant l'hiver. Le problème, c'est qu'il faudra ensuite reconstituer cette réserve, souvent en achetant du fourrage à des prix plutôt élevés. La sécheresse a aussi un impact sur l'eau disponible pour les exploitations. Même si les agriculteurs disposent parfois de systèmes d'irrigation, ils doivent eux aussi respecter les arrêtés préfectoraux. En Meurthe-et-Moselle, je le rappelle, la préfecture a placé l'ensemble du département en alerte renforcée face à la dégradation de la situation hydrologique. Les restrictions concernent également donc certains prélèvements destinés à l'irrigation agricole. La préfecture évoque cette année un nombre record de cours d'eau en à-sec, c'est-à-dire complètement sec pour la saison. Plusieurs épisodes de mortalité piscicole ont également été observés. Ce sont des conséquences directes des faibles débits et de la hausse de la température de l'eau. Lorsque les rivières souffrent à ce point, chaque prélèvement supplémentaire peut aggraver la situation. C'est pour ça qu'on est vraiment à l'extrême de la crise, du dernier niveau sécheresse, comme l'a évoqué notre invité tout à l'heure. Pour les agriculteurs, il faut donc composer avec un équilibre difficile, produire suffisamment pour vivre tout en préservant une ressource devenue fragile. Alors depuis plusieurs années, de nombreuses exploitations adaptent leurs pratiques. Ce n'est pas depuis la veille qu'il y a des sécheresses. Justement, on essaye d'y pallier comme on peut. Alors certaines exploitations de Meurthe-et-Moselle choisissent des variétés plus résistantes à la chaleur, mais d'autres modifient aussi leur date de semis afin que les périodes les plus sensibles des cultures ne coïncident plus avec les fortes chaleurs de l'été. Les agriculteurs développent aussi des techniques qui permettent au sol de mieux conserver l'humidité, que ce soit des couvertures végétales, la limitation du travail du sol ou encore des plantations de haies qui réduisent l'évaporation et protègent les parcelles du vent. Alors bien sûr, ces solutions ne font pas tomber la pluie, mais elles permettent de mieux utiliser chaque millimètre d'eau disponible. Et puis, comme je l'ai dit, la sécheresse n'est pas un événement exceptionnel. De ces derniers temps, nous en connaissons depuis moult années. Le nouvel arrêté cadre sécheresse de Meurthe-et-Moselle le rappelle d'ailleurs lui-même. Le dérèglement climatique intensifie les épisodes de sécheresse et oblige les pouvoirs publics, comme les agriculteurs, à adapter durablement leur manière de gérer l'eau. Alors finalement, derrière les champs que nous apercevons en traversant le Toulois ou encore le Saintois, eh bien, il y a un défi immense, c'est continuer à produire notre alimentation avec une ressource en eau qui devient plus rare et plus imprévisible surtout. La sécheresse ne concerne donc pas uniquement les restrictions d'arrosage ou les piscines, elle touche directement ceux qui nous nourrissent. J'ai parlé des agriculteurs, j'aurais pu parler aussi des producteurs, où évidemment, il y a aussi par exemple la production de fruits qui s'accélère. Chez certains, les mirabelles sont déjà à point, pour d'autres, elles sont encore au niveau vert, elles ne sont pas encore mûres, mais pour certains, au niveau du climat, avec les fortes chaleurs en plus qui arrive encore, eh bien, c'est un peu compliqué de pouvoir se projeter sur sa récolte. Des fois, on a 15-20 jours encore d'avance. Il est même possible aussi que, pareil pour les vendanges, nous ayons encore de l'avance cette année. Ça reste à voir au moment des vendanges, mais effectivement, les températures font que depuis quelques années, eh bien, certaines récoltes se font encore en amont par rapport à des années antérieures. Il va donc de soi que il faut être prudent avec ces niveaux d'alerte et bien sûr tenir compte des restrictions. Et je terminerai là-dessus pour ce numéro de Signalature. La gestion de l'eau n'est pas uniquement l'affaire des pouvoirs publics ou des agriculteurs, c'est un effort collectif. Chacun d'entre nous a un rôle à jouer pour préserver cette ressource précieuse. Car si chacun y met du sien, nous pouvons ensemble limiter les effets des sécheresses de demain. C'est la fin donc de ce numéro de Signal Nature. Je vous souhaite à toutes et à tous une très bonne journée sur Radio Déclic.
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0: Bonjour à toutes et à tous et bienvenue dans ce nouveau numéro de Décodeur citoyen. Aujourd'hui, on va s'intéresser à quoi sert une communauté de communes. Et oui, c'est en rapport avec la question du mois qui était la suivante pour ce mois d'avril. Quelles compétences de votre Comcom connaissez-vous ? Alors, il n'y a pas eu beaucoup de réponses à cette question, donc j'imagine que vous ne connaissez peut-être pas toutes les compétences de votre Comcom. Donc, c'est l'occasion d'en discuter. Nous allons en parler avec le président nouvellement élu de la Comcom du pays de Colombey et du Sud Toulois, Benjamin Voineau, qui va déjà nous parler de son intérêt pour la présidence, pourquoi il s'est porté candidat à cette présidence de la Comcom. Et puis ensuite, nous allons parler ensemble des diverses compétences que possède la Comcom du pays de Colombey et du Sud Toulois, comme exemple pour nos quatre Comcom. Et après, je vous ferai une petite chronique sur les différentes compétences par rapport aux différentes Comcom. Mais tout d'abord, donc, retrouvons Benjamin Voineau et ce qui lui a donné envie de devenir président de Comcom.
3: Je suis engagé localement depuis 2020 en tant que maire de Colombey. Après, bon, en tant qu'enfant du pays, ce qui m'a motivé, c'est surtout l'envie, en gros, concrètement, d'agir collectivement. Il y a beaucoup de décisions importantes aujourd'hui qui sont prises à l'échelle de l'Interco et ça me paraissait essentiel de m'y investir pleinement. Et puis c'est aussi une volonté de rassembler les communes et puis avoir une vision commune pour l'avenir. Voilà un petit peu les motivations.
0: Très bien. Alors, à quoi ça sert exactement une Comcom ? C'est ce qu'on va voir ensemble, mais d'abord peut-être on peut redire communauté de communes. Qu'est-ce que ça regroupe exactement ?
3: La communauté de communes, c'est une structure qui permet aux communes, entre guillemets, de travailler ensemble sur des sujets qu'elles ne pourraient pas éventuellement gérer seules, du moins aussi efficacement que regroupées. Ça mutualise les moyens, ça permet de porter des projets à une échelle plus cohérente. Disons que l'objectif, c'est d'apporter des services concrets aux habitants tout en préparant l'avenir du territoire via un projet.
0: Donc par exemple, la Comcom du Pays de Colombey du Sud-Toulois, elle regroupe combien de communes ?
3: 38. Exactement. Ça va de Blénolet-Toul à Aboncourt, Courcelles. Donc un territoire assez étendu, mais très rural.
0: Très bien. Et donc il y a plusieurs vice-présidents également qui vous accompagnent.
3: C'est ça. Il y a 6 vice-présidents qui chacun ont leur rôle au sein d'un pôle. Hein. Ça va de l'eau, assainissement, GEMAPI à l'économie, le social. Et puis bah, tout ce qui est travaux, le plan local d'urbanisme intercommunal, hein, puisque aujourd'hui c'est la communauté de communes qui en a la compétence. Voilà, c'est un panel varié de compétences qui sont réunies sur 6 pôles, dont 6 vice-présidents.
0: Donc ces vice-présidents et vous-même sont tous des maires des communes appartenant à la Comcom du Pays de Colombey.
3: Tout à fait, c'est ça. Donc Colombey-les-Belles pour. On a Nathalie Aufrère, qui est maire de Rennes-le-Châtel, Evelyne Magnier-Caretti, maire d'Alain. On a Xavier Flamand, maire de Tramont. Il est adjoint. Il est adjoint, il n'est pas maire, Xavier. Donc on a un adjoint à la commune de Tramont-Saint-André, Xavier Flamand. Mmh. On a Laurence Brocry, maire de Thuillet ou Groseille, et Alain Godard, maire de Gémonville.
0: Très bien. Et donc, les élections de toutes ces personnes-là, vous incluses, du coup, aussi, dépendent, en fait, des élections municipales qui ont eu lieu en mars.
3: Tout à fait. Donc, en fait, lorsqu'il y a des élections municipales, sont désignés les délégués communautaires. Ces délégués communautaires, qui sont au nombre de 58, vont siéger, donc, à la communauté de communes, vont y élire le président, les vice-présidents, et vont participer à toutes les décisions lors des conseils communautaires mensuels.
0: Très bien. Donc là, la prochaine réunion, elle a lieu quand
3: Le 30, donc essentiellement basée sur les délégations en services extérieurs, la mise en place des commissions. Voilà, ça va se limiter à ça, un prochain conseil.
0: Oui, c'est le premier depuis les élections, du coup.
3: C'est le premier depuis les élections. On a déjà eu un bureau communautaire hier soir, pour lesquels on a pu aussi dégrossir un petit peu le conseil du 30, où vont être présentées 41 délégations aux élus communautaires afin qu'ils puissent se positionner sur les différents organismes auxquels ils voudraient représenter la communauté de communes.
0: Alors, comment est financée une communauté de communes exactement? Alors,
3: la communauté de communes, elle est financée par l'impôt local aussi, au même titre que les mairies. Il y a beaucoup de... on a sur la taxe foncière, il y a la CFE, il y a l'État aussi qui finance. Enfin, c'est tout un ensemble d'organismes du territoire qui finance la communauté de communes. C'est pour ça que souvent les gens pensent que... Quand ils ont leur fiche d'impôt, ils n'ont qu'un seul montant, mais en réalité, si on tourne à la feuille derrière, on se rend compte que il y a une part pour tel organisme, une autre qui est prise par tel organisme. La communauté de communes en fait partie.
0: Très bien. Et quelle est la différence en fait entre une communauté de communes et une communauté d'agglomération? Est-ce que c'est parce que l'une est plus rurale que l'autre?
3: Voilà, je pense que c'est plus une question de taille, d'importance. Une métropole comme Nancy ne va pas gérer le même nombre d'habitants que nous en milieu rural où on est une communauté de communes de 38 communes mais on représente que 11 500 habitants donc c'est assez petit.
0: Mmh. Effectivement, mais ça fait quand même du monde à gérer. Justement, oui, on a évoqué, vous l'avez évoqué un petit peu en disant ce que font certains vice-présidents, mais quels sont un peu les services que propose la communauté de communes, qu'elle gère, quels sont les services qu'elle gère?
3: Après, c'est surtout des compétences, hein, on va dire, dans plusieurs domaines essentiels, le développement économique, hein, c'est soutenir l'emploi local, l'installation de nouvelles entreprises, il y a tout ce qui est service à la population, comme la petite enfance, par exemple, ou certains équipements. On a aussi la gestion des déchets en partenariat avec la Covalum. Et puis, tout ce qui relève de l'aménagement du territoire, fondamental pour organiser tout le développement. On a également des compétences importantes qui sont l'eau, l'assainissement, par exemple. Ça a été une prise de compétence qui a fait beaucoup parler d'elle parce que, effectivement, voilà, toutes les communes n'ont pas toujours été, l'ont pas reçu de la meilleure des manières parce que bah voilà, certaines communes avaient une gestion de l'eau et de l'assainissement qui était bonne, et aujourd'hui on a transféré la compétence qui fait qu'ils n'ont plus la main dessus, donc ça peut créer quelques petites crispations, mais je n'ai pas de doute sur le qu'en finalité tout va très bien se passer. Il faut savoir que c'est quand même un enjeu environnemental majeur. Ça implique quand même une gestion technique, c'est des investissements importants. Et là-dessus, il faut avoir une vision à long terme si on veut sécuriser nos ressources et moderniser nos réseaux. Et puis en grande compétence, on va avoir aussi à l'urbanisme, hein, qui depuis 2021, nous, le PLUI a été voté. Et là, aujourd'hui, on va entrer dans une phase de révision qui va prendre un peu de temps, hein, et qui s'annonce... il va y avoir un enjeu majeur, du moins. Il faut quand même trouver un équilibre entre le développement, l'accueil des nouveaux habitants, la préservation des espèces naturelles et agricoles. Ça va être vraiment un travail collectif avec les communes et les habitants. Et
0: justement, le PLUI, comme on l'avait évoqué, c'est quoi exactement? On peut peut-être développer un petit peu aussi cette partie-là.
3: Le PLUI, bon, avant, vous savez, les communes qui avaient la compétence urbanisme avaient un plan local d'urbanisme dédié à sa commune, donc c'est-à-dire qu'elle gérait un petit peu ses espaces. Je dirais même qu'il y avait encore des communes, pour de très petites communes, qui étaient encore en ce qu'ils appelaient en carte. Donc ça, c'est vraiment très ancien. Et pour ceux qui avaient adopté déjà un plan local d'urbanisme, en fait, on a des directives. Le SCOT va définir des priorités. Et il va falloir derrière que nous, on travaille sur l'aménagement, comme je l'ai dit, pour préserver... à la fois, il faut pouvoir accueillir de nouveaux habitants, donc il faut garder des surfaces qui permettent la construction de logements, etc. Mais il faut aussi que, de l'autre côté, on préserve le milieu naturel et agricole. Et il faut aussi qu'on ait un certain équilibre, notamment pour éviter qu'il y ait trop de nouvelles constructions et qu'en contrepartie, on ait des verrues. Je suis toujours dans les centres... dans les centres des communes avec beaucoup de vacances. Donc, il faut limiter la vacance, plutôt de la rénovation du logement ancien pour qu'on n'ait pas de dents creuses et pouvoir limiter et garder des zones agricoles, de jardins assez étendues.
0: Très bien. De toute façon, si on a vraiment la moindre question là-dessus, on peut se renseigner auprès de la Comcom.
3: Vous pouvez vous renseigner auprès des services de la Comcom qui sont dédiés à chaque pôle, que ce soit l'eau, l'assainissement ou alors le plan local d'urbanisme.
0: Une des compétences aussi supplémentaires de la Comcom du Pays de Colombey et du Sud Toulois, c'est aussi la protection et la mise en valeur de l'environnement.
3: Oui, alors il y a plusieurs partenaires à ce niveau-là, dont l'OANA, qui travaille sur ces sujets-là et puis qui accompagne aussi les équipes à la fois techniques et à la fois les élus. L'amélioration du cadre au niveau de l'environnement.
0: Très bien, est-ce que vous voyez d'autres compétences qu'on n'a pas encore évoquées?
3: On a déjà évoqué les grosses compétences.
0: Oui.
3: Après, on est plus dans de la gestion courante, et puis de l'aide et du soutien aux communes. En fait, le but, si vous voulez, de tout ça, c'est de construire un territoire qui est dynamique, solidaire, durable. Et puis, c'est surtout de garder un lien fort avec les communes et les habitants. Mmh. Parce que ça, c'est hyper important. Ce qui permet que ça fonctionne, c'est justement ça. C'est des liens avec les élus qui, eux, sont aussi très attachés à leur territoire, à l'histoire de leur commune. Et ça, nous, il faut qu'on soit derrière pour les accompagner et préserver tout ce qu'ils ont pu construire par le passé.
0: Et justement, comment les habitants peuvent avoir un rôle dans ce fonctionnement?
3: Alors, il existe plusieurs choses. On a ce qu'on appelle des groupes de travail, selon des thématiques en particulier. Hein, ça peut être notamment, par exemple, on va prendre l'exemple tout simple, la révision du PLUI qui va arriver. Les habitants sont invités à travailler dans ces groupes de travail pour justement améliorer leur cadre de vie. Si vous voulez, il y a des commissions. Ces commissions, elles sont réservées aux élus, communaux. Et puis, vous avez les groupes de travail qui sont étendus aussi aux habitants, qui peuvent participer et travailler selon les sujets, si ça les intéresse. De pouvoir apporter aussi leur pierre à l'édifice.
0: Effectivement. Donc tout un chacun peut participer à la vie de sa Comcom, donc.
3: Exactement. De sa commune et de sa Comcom.
0: Oui. Et selon vous, comment évolue un petit peu le rôle des intercommunalités justement aujourd'hui?
3: Bah, pour l'instant, là, c'est pas encore exactement comment ça va se passer au niveau du gouvernement. On entend qu'il y aurait éventuellement de grosses baisses au niveau des dotations envers les EPCI. Donc là, pour l'instant, on est plutôt dans une phase d'attente. Et puis, on arrive quand même à une échéance majeure en 2027 avec les élections présidentielles. Ça va aussi peut-être rabattre les cartes sur la façon dont on envisage l'avenir.
0: Très bien. Et vous, alors, en tant que président, quel est un peu votre rôle concret au quotidien? Si vous savez que 2 semaines que vous l'êtes. Mais...
3: Alors là, ça fait que 2 semaines, effectivement. Bon, il y a beaucoup de choses. Il y a, par exemple, bon, la représentation hein, dans les divers organismes qui sont liés, les partenaires, les acteurs économiques. Et puis, vous avez aussi l'arbitrage. L'arbitrage, comme je vous l'ai expliqué tout à l'heure, donc il y a 6 VP. Les VP, eux, ont chacun leur rôle dans un domaine en particulier. Et le rôle du président, ça va être dans les décisions qu'ils ont prises, d'arbitrer, de conseiller, d'accompagner dans le choix, dans les décisions, avec une vision, qui est celle du projet de territoire qui a été voté il y a 3 ans.
0: Oui, c'est peut-être de gérer aussi les désaccords qu'il peut y avoir entre les élus, par exemple.
3: C'est exactement ça. Ouais, se faire un petit peu le tampon, comme on dit des fois, avec les communes, et puis essayer de trouver le compromis qui permet à tout le monde d'avancer, de continuer d'améliorer le cadre de vie du territoire.
0: Et donc, du coup, vous êtes élu président donc jusqu'aux prochaines élections municipales, c'est ça?
3: C'est ça, tout à fait. Les élections communautaires font suite. On dit toujours que c'est un petit peu le troisième tour des municipales.
0: Voilà. Et donc, qu'est-ce que vous envisagez comme grand défi pour ces 6 années à venir?
3: Alors, c'est surtout, comme je vous l'ai dit tout à l'heure aussi, on est une toute petite com-com. Donc, le but, c'est de la faire exister, l'améliorer, et puis que dans l'avenir, on ait de beaux projets à la fois sur l'économie, parce que un des enjeux majeurs aujourd'hui, c'est d'attirer aussi de l'entrepreneuriat sur le secteur. Attirer de l'entrepreneuriat, ça permet aussi d'avoir des projets dans l'amélioration du cadre de vie. Donc, les gros enjeux, là, pour l'instant, ça va être de pouvoir faire déjà des économies à l'heure actuelle sur ce qui est déjà engagé pour pouvoir réinvestir dans des nouveaux projets qui permettront aux communes de bien vivre. Comme je l'ai dit, hein, les deux gros enjeux majeurs, ça va être l'eau, l'assainissement et l'urbanisme, là, déjà, pour les années qui arrivent.
0: Merci beaucoup, Benjamin Voineau, président de la communauté de communes du Pays de Colombey et du Sud Toulois. Avant de vous parler donc des différentes compétences qui peuvent varier suivant nos com-com, je voulais vous parler des nouveaux présidents puisqu'ils ont été élus suite donc aux dernières élections municipales. Et il y a eu quelques changements, donc vous venez d'entendre déjà l'un des changements, hein, Benjamin Voineau qui est donc nouvellement président à la com-com du Pays de Colombey et du Sud Toulois. Mais nous avons aussi un nouveau président au Pays du Saint-Ouen puisqu'il s'agit de Philippe Lepape qui est actuellement aussi maire de Torrey-Liotet. Il a été donc élu à la présidence de la Comcom du Pays du Saint-Ouen. Il y a également un nouveau arrivant à la Comcom de Moselle-Émadon puisqu'il n'y avait pas d'autres candidats que lui-même d'ailleurs. Hervé Thiard succède donc à Philippe Pinault à la tête de l'intercommunalité. Et enfin, pour Terre Touloise, il n'y a pas de changement. C'est toujours Fabrice Chartreux qui est président de la Comcom Terre Touloise. Il entame donc un nouveau mandat à la tête de cette Comcom. Voilà pour ce qui est des présidents. Et donc, je voulais vous parler un petit peu de des différentes compétences qu'on a pu évoquer avec Benjamin Boineau. Elles ne sont pas forcément les mêmes pour toutes les Comcom. Donc, on va dire qu'il y a un certain socle commun pour toutes les intercommunalités, que ce soit donc la Comcom Terre Touloise, la Comcom du Pays de Colombey du Sud-Touloir, celle du Pays du Saint-Ois et enfin celle de Moselle et Madon. On va dire que à minima, il y a donc un développement économique qui est recherché, l'aménagement du territoire, l'urbanisme, la gestion des déchets, l'eau et l'assainissement. J'ai ma piste, c'est-à-dire tout ce qui concerne les rivières et les inondations, ainsi que le tourisme. Globalement, c'est ce qui est la base obligatoire renforcée par la loi NOTRe. C'est une loi qui date du 7 août 2015 pour une nouvelle organisation dans le rôle de la région en matière de développement économique notamment. Et donc elle donnait d'autres compétences aux intercommunalités par rapport donc à la région. Là où il y a quand même quelques différences, c'est parce que aussi la Comcom Terre Touloise est une Comcom qu'on pourrait dire plus urbaine. Elle va très loin dans les services à la population comme le transport public avec le réseau Colibri, les équipements de structures comme le centre aquatique, Eau Vive ou encore des crèches, la gestion complète d'eau plus un assainissement et déchets, l'entretien des espaces publics ou encore la politique touristique développée, le service technique mutualisé. Tout cela, vous pouvez retrouver toutes ces compétences d'ailleurs sur le site de la Comcom. C'est une intercommunalité très opérationnelle, proche d'une petite agglomération, on va dire. Pour la Comcom de Moselle et Madon, il y a donc les compétences classiques déjà évoquées. Il y a aussi une action environnementale et énergétique et des aires d'accueil des gens du voyage également. C'est un peu moins de services du quotidien que Terre Touloise, mais c'est quand même une interco solide et polyvalente. Pour ce qui est donc de la Comcom du Pays du Saint-Ois, là on est un peu plus dans le rural, avec une forte orientation habitat avec l'environnement. Donc il y a une aide à la rénovation de logements notamment, les actions auprès des vergers et de paysages ruraux. Il y a également du soutien aux énergies renouvelables et une politique du logement très développée. Elle met donc l'accent sur la qualité de vie, patrimoine et ruralité. Et donc comme on l'a dit aussi pour la Comcom du Pays de Colombey du Sud-Touloir, c'est la ruralité aussi qui est mise en avant. Beaucoup de compétences, hein, il y en a près de 30 et 40, c'est pour ça que nous n'avons pas tout cité avec Benjamin Boineau tout à l'heure, mais elles sont peut-être moins intégrées que comme on peut l'avoir avec Terre Touloise. Il y a aussi toute une action sociale, culturelle et sportive, le périscolaire aussi, l'habitat, le développement économique, ça on l'avait cité. Donc il y a une fonction davantage comme une structure de coordination entre communes rurales, c'est ce qui ressortait en tout cas aussi de l'interview de Benjamin Boineau tout à l'heure. Alors, elles ont les mêmes compétences sur le papier, ces quatre Comcom, mais la vraie différence est donc le degré d'intégration, les moyens financiers aussi et les services réellement proposés. Si vous avez la moindre interrogation sur ce que votre communauté de communes a comme compétences, vous pouvez vous tourner vers les différents services. Vous pouvez retrouver toutes les informations sur les différents sites internet des quatre Comcom. N'hésitez pas à vous plonger dedans. C'est intéressant aussi si vous êtes nouvel arrivant sur le territoire Terre de Lorraine. Ça vous permettra un petit peu de plus connaître votre communauté de communes. Et en plus, si vous y intéressez, vous avez vu que donc il y a aussi parfois des groupes de travaux qui sont proposés. Donc votre avis compte énormément pour les présidents et vice-président de ces Comcom, n'hésitez pas à le donner. Et c'est la fin de ce décodeur citoyen. Je vous souhaite à toutes et à tous une très bonne journée sur Radio Déclic et n'hésitez pas encore à répondre à la question du mois. Vous avez encore quelques jours avant la prochaine. On termine ce décodeur citoyen en musique avec la chanson Démocratie de HK et les Saltimbanques. Bonne journée.

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0: Chers auditeurs de Radio Déclic, nous sommes en direct de Tantonville. Je suis Jean-Marc. On va avoir une émission dans le cadre des potins du JM. Donc, je suis ce matin dans un local du foyer rural où nous avons installé le studio mobile. Et je ne suis pas tout seul. Je suis en compagnie d'Élodie, qui va se présenter tout à l'heure, et d'Alexandre, le président du foyer rural. Il y a également Malia qui est avec nous, mais d'autres jeunes nous rejoindront tout à l'heure. Voilà. Donc on est ensemble ce matin parce qu'il s'est passé quelque chose dans le Saint-Ouen avec des jeunes. Élodie, est-ce que vous pouvez nous expliquer ce que c'est le CTGEP déjà et quel a été ce projet qui a été mené avec des jeunes du Saint-Ouen?
2: Bien, bonjour à tous. Donc effectivement, je suis Élodie Bailly, je suis animatrice CTGEP Pays du Saint-Ouen. Donc qu'est-ce que le CTGEP? Eh bien, en fait, c'est une convention entre la Fédération des foyers ruraux, la communauté de communes Pays du Saint-Ouen et le département. Donc mon but, il est d'accompagner les associations dans leurs projets et notamment en direction des jeunes. Donc
0: ça existe depuis quand ce CTGEP? Ça a été mis en place quelle année?
2: Alors, il est assez récent. En 2021, les associations avaient réfléchi sur la mise en place d'un CTGEP. Et puis, il a pris forme véritablement en 2022.
0: D'accord. Et CTGEP, ça veut dire quoi exactement?
2: Alors, contrat territorialisé de jeunesse et d'éducation populaire.
0: D'accord. Et quelle est la place ou le rôle du foyer rural dans cette organisation, Alexandre?
3: Alors, bonjour. Le foyer rural de Tantonville est représenté au groupe de suivi du CTGEP. Donc, il y a deux personnes du foyer rural qui y sont. Et ça permet d'aider Élodie dans ses tâches au niveau du choix des manifestations qui sont encadrées par le CTGEP. Des subventions aussi accordées à certaines manifestations et aider Élodie dans son rôle de CTGEP.
0: Quels sont les autres membres du comité de pilotage?
3: Alors il y a beaucoup d'associations du secteur, donc il y a le foyer rural de Bainville, le foyer rural de Govillé, le comité des fêtes de Forcelle, Saint-Gorgon,
2: la MJC de Roville, le périscolaire famille rurale de Tantonville. Qui c'est d'autre?
3: Il y a des maires aussi qui sont présents.
2: D'accord. Oui.
0: Très bien. Et donc, est-ce qu'on peut parler un petit peu de ce projet, Voyage à Paris, hein? Comment ça s'est monté? Quels sont les jeunes qui ont été concernés et quel était l'objectif?
2: Donc, au sein de la Fédération des foyers ruraux, on a une commission jeunesse. Donc, ces jeunes qui sont âgés d'une vingtaine d'années avaient envie de créer un moment pour des jeunes en ruralité. Donc tout de suite, j'ai manifesté l'envie de participer à ce projet. Donc c'était à destination des jeunes de plus de 15 ans. Donc, ce qui réduisait un petit peu aussi le choix des jeunes. Après, ce sont 5 jeunes qui ont été dans l'aventure parce que c'est des jeunes qui ont déjà été en lien avec le CTGEP. C'était des jeunes connus. Donc, l'idée, c'était d'avoir un moment entre ces différents groupes de jeunes qui puissent se rencontrer. Et c'était aussi de découvrir Paris. Avec notamment la visite phare, celle de l'Assemblée nationale.
0: Très bien. Donc, pour bien comprendre, l'ensemble du groupe qui est parti à Paris, ce n'est pas uniquement des jeunes du Saint-Ouen. Il y en avait combien, en fait, d'ici, du secteur?
2: Alors, sur le Saint-Ouen, effectivement, il y en avait 5, mais en tout, on est parti avec une vingtaine.
0: Donc, ça a été plus large que le CTGEP. C'était au niveau de quoi? De la Meurthe-et-Moselle ou...
2: C'est ça. Oui. C'est ça. C'est un projet porté par la commission jeunesse de la Fédération des foyers ruraux. Et nous, on aurait pu en bénéficier permettre à des jeunes ruraux d'aller voir la ville.
0: Très bien. Et Alexandre, tu as accompagné ce voyage?
3: tout à fait. Donc Elodie m'a proposé de m'associer à ce projet. Donc du coup, moi j'ai tout de suite adhéré, puisque notamment on a pu observer des jeunes du Saint-Ouen qui n'avaient jamais pris le TGV ou le métro. Et c'est vrai que c'est de voir leur
2: engouement.
3: Leur engouement, ou voilà.
0: Leur surprise, en fait.
3: Surprise, voilà. Oui, oui. C'était assez impressionnant.
0: D'accord. Et donc, c'est un voyage qui a duré 2 jours, c'est ça? Un week-end?
2: Oui.
0: Les dates, peut-être? C'était à quelle date?
2: C'était le 7 et 8 février, me semble-t-il.
0: On vérifie dans les plannings.
3: C'est ça.
0: C'est ça, voilà. C'est confirmé. Très bien. Et d'où venaient les autres? C'était loin, c'était...
2: Alors, il y a un autre CTGEP. En fait, sur la Meurthe-et-Moselle, il y a plusieurs CTGEP et on en a un autre, quand je dis « on », c'est la Fédération, sur le Sanon. Donc, il y a eu 4 jeunes du Sanon qui sont venus aussi, qui ont rejoint l'aventure. Et après, ce que j'expliquais, c'était la commission jeunesse.
0: D'accord.
2: Donc ça fait 3 groupes, mais du coup, on a eu le plaisir de les voir échanger et finalement, c'est devenu qu'un seul groupe.
0: Au total, de combien?
2: Eh bien, d'une vingtaine.
0: D'une vingtaine, déjà. D'accord. Ouais. Et vous avez passé une nuit à Paris, c'est ça, ou 2 nuits?
2: Une
0: nuit, d'accord. Très bien. Merci pour cette introduction. On va poursuivre avec les jeunes qui vont se présenter et puis ensuite ils vont nous, à tour de rôle, nous raconter un petit peu leur expérience qu'ils ont découvert. Et on terminera l'émission avec un invité de marque, c'est Dominique Potier qui nous rejoindra. Qui n'avait pas pu être présent lors de la visite de l'Assemblée, je crois. Hein. C'est son assistant qui vous a guidé.
2: Tout à fait.
0: Mais les jeunes sont vraiment impatients de le rencontrer puisqu'ils ont préparé tout un tas de questions pour lui. Bien, nous allons faire une petite pause musicale avec un morceau choisi par les jeunes. Il s'agit d'Imagine de John Lennon.

0: On est dans le cadre du CTGEP avec une équipe de jeunes du Saint-Ouen qui a fait un voyage à Paris et ils vont se présenter. Donc nous avons...
1: Sacha, Bart, si je devais me parler de moi, je dirais que mon animal totem, c'est le chat de gouttière parce que il est classe, il est intelligent et il aime dormir. Je chausse du 45, mais j'ai 15 ans. J'habite à Arouet, donc logiquement, je suis un craonné. Selon mon ami, je m'habille bien. Je suis un guitariste aguerri, avec des doigts qui souffrent. Et je suis membre du groupe Outkip. Voilà, c'est la page de pub. Vous pouvez aller nous suivre sur Instagram.
2: Bonjour, je m'appelle Faustine. Mon animal totem, c'est le colibri, parce que c'est un petit animal, un peu comme moi. Donc, comme vous pouvez le voir, je fais un peu des blagues et je rigole super fort, au point que ça fait mal aux oreilles. Ma pointure de pied, c'est du 36,5. Je suis en première, je suis au lycée Stanislas. Je suis une fille plutôt assez solaire et qui a un peu perdu son blond des cheveux. Voilà, et j'ai 17 ans.
3: Bonjour, donc moi c'est Malia Bailly, j'ai 16 ans, j'habite à Fresnes-en-Saintois et je suis en première à Mirecourt dans les Vosges. Je suis mi-brune, mi-blonde. J'adore Paris, même si je râle quand on marche trop. Je m'intéresse beaucoup à la politique. J'aime tellement les chiens que je suis en extase devant chaque fois que j'en vois un. Mon signe astrologique c'est Balance et je suis très engagée.
4: Ah bonjour, je m'appelle Ethan, j'ai 15 ans, j'habite à Rouen, je suis au lycée à Loritz. Bon, je me débrouille, grand amoureux de cyclisme, fan de voiture, surtout quand je les prends en vélo. Ambitieux, peut-être un peu trop, mais un peu beau gosse.
5: Bonjour, moi c'est Raphaël Marquez, j'ai 16 ans et je suis en première au lycée à Mirecourt dans les Vosges. J'habite à Thorey-Lieuté. Mon animal totem, c'est le pingouin, parce qu'il est très mignon. Je fais de la danse depuis 7 ans, du hip-hop et de la danse contemporaine. Je bouge beaucoup. Ma couleur préférée est l'arc-en-ciel et on m'appelle Soleil de bonne humeur. J'ai le temps de faire plein de choses dans mes journées car je ne dors pas, sauf le week-end. Je tiens à noter que j'ai eu 17 à mon bac blanc. C'est la première fois que j'ai pris le train et le métro lors de ce voyage.
0: À nouveau une petite pause musicale. Alors, en voyage à Paris, les jeunes ont choisi la valse d'Amélie.

0: Voilà, donc on poursuit toujours à Tentonville avec les jeunes du CTGEP. On poursuit cette explication, cette description de ce voyage à Paris. Nous sommes en compagnie de Raphaël. Alors, pour aller à Paris, il a fallu se déplacer, prendre des transports et une fois sur place, également se déplacer. Donc, Raphaël va nous parler de cette expérience de transport.
1: Pour nous rendre à Paris, on a pris le train à la gare de Nancy. Donc c'était très rapide, ça n'a pas duré très longtemps, à peine 2 heures de trajet. Et pendant le trajet, on a travaillé, on a joué, on s'est rencontrés et on a discuté tous ensemble. Dans Paris, on a dû prendre aussi le métro à plusieurs reprises. Certains en hauteur, donc on avait une vue sur Paris, etc. On pouvait voir les bâtiments. Et on a pu prendre aussi le métro le plus profond de Paris, donc avec beaucoup d'escaliers pour s'y rendre, et c'était celui de Montmartre. Nos inquiétudes vis-à-vis du métro, c'était plutôt de faire attention aux pickpockets, les rumeurs qu'il y avait sur Paris, et de devoir regarder ses affaires. Il y avait aussi le stress de savoir à quel métro prendre et à quel arrêt il fallait s'arrêter. Il y avait beaucoup de monde et pas beaucoup de places assises. Il ne faut pas être claustrophobe pour prendre le métro.
0: Vous avez réussi à rester ensemble dans les mêmes wagons ou pas toujours,
1: Bon, on a dû faire plusieurs petits groupes pour rester en groupe, mais sans...
0: Oui, sans être forcément au même endroit, dans le même wagon,
1: Exactement.
0: quoi. Et dans le train, dans le TGV, là, vous étiez tous ensemble, les places étaient regroupées ou c'est pareil, vous étiez un peu dispersés?
1: On était en 2 navettes différentes, mais on était tous ensemble.
0: D'accord.
1: Aussi, dans le métro, les démarrages, ils étaient très brusques et assez violents. Il fallait faire attention de ne pas glisser ou tomber, donc on s'accrochait tous ensemble. On a quand même rencontré quelques problèmes avec les transports pendant notre voyage. Des billets de métro qui ne fonctionnaient pas. On a dû attendre une partie du groupe à chaque fois. Les groupes étaient divisés, donc avant l'entrée dans le métro, pour qu'on soit tous ensemble et qu'on ne se perde pas. Il y a ceux qui sortaient à la mauvaise sortie, donc on a dû attendre les autres, qu'ils prennent un autre métro pour nous rejoindre. Et le train a été ralenti par des travaux quand on est revenu de Paris.
0: Très bien. C'était une première pour toi, à la fois le TGV et le métro, ou tu avais déjà eu l'occasion de faire ce voyage comme ça?
1: C'était la première fois que je prenais le train et le métro.
0: Très bien. Voilà, donc nous poursuivons toujours cette découverte de ce voyage avec les jeunes du CTGEP. Cette fois-ci, Faustine va nous parler de la partie de visite qui concerne Montmartre, c'est ça?
2: Oui, c'est ça. Aujourd'hui, je vous parle de Montmartre, un quartier en hauteur à Paris. Montmartre, c'est une grande colline avec plein de petites rues. Pour monter, il faut grimper beaucoup de marches et c'est très fatigant, on l'a ressenti. Les jambes piquent un peu, on souffle fort, mais en haut, la vue est très magnifique. Est magnifique, pardon. En montant, on a vu le mur des Je t'aime. C'est un grand mur bleu où Je t'aime est écrit dans plein de langues. C'est très joli et touchant. On a aussi vu des cadenas accrochés un peu partout. Les gens les mettent pour montrer leur amour. On a trouvé ça mignon. En bas de la colline, il y a une église spéciale, l'église Saint-Jean de Montmartre. Elle est en briques rouges et elle est différente des autres églises. À l'intérieur, c'est calme et reposant après toutes ces marches. Montmartre, c'est un peu fatigant, mais très beau et plein de surprises.
0: Quel était le temps que vous aviez là au niveau météo lors des visites à Paris?
2: On a eu beaucoup de chance, il faisait très beau. On a eu vraiment le grand soleil.
0: Oui, parce que vous êtes parti en février, hein,
2: Oui.
0: donc il aurait pu faire froid ou pluvieux.
2: Oui, s'il y aurait plus, on aurait eu de moins bons souvenirs, je pense.
0: Très bien. Et la station de métro, quelle est la station de métro où on descend en fait pour aller à Montmartre?
2: La station de métro, oui, on l'a prise et elle est très profonde et on a dû prendre beaucoup de marches.
0: En plus des
2: Oui,
0: marches
2: en
0: pour.
2: plus des marches de Montmartre.
0: D'accord. Et la visite de Montmartre, ça prend combien de temps?
2: Oh, ça dépend ce qu'on y fait, et si on va à l'intérieur aussi de la grande église, puisqu'il y a la queue pour y aller, tout ça. Mais nous, on n'y était pas allés à l'intérieur.
0: D'accord. Okay. Vous aviez un guide à ce moment-là, non?
2: Non, on n'avait pas de guide.
0: Très bien. Quelque chose à rajouter sur cette impression
2: Non,
0: de
2: c'est
0: visite,
2: bon.
0: non? C'est bien. Merci.
2: De rien.
0: Donc, pour cette visite de Montmartre, est-ce que vous aviez quelqu'un pour vous guider?
2: Alors, oui, en quelque sorte, il y avait quelqu'un de notre groupe qui connaissait bien les quartiers de Montmartre et nous les avait présentés.
0: Très bien, elle a fait guide pour vous.
2: C'est ça.
0: Merci.
3: Après avoir visité l'Assemblée nationale, nous avons pu voir l'incontournable Tour Eiffel, construite en 1889 par Gustave Eiffel pour l'exposition universelle. Déjà que ce monument était super impressionnant, la lumière du soleil mettait la tour encore plus en valeur. En passant devant, nous vûmes un homme en train de chanter avec sa guitare et cela a rendu l'instant encore plus magique.
0: Ensuite, il y a eu d'autres choses que vous avez vues ?
3: Le soir, nous avons eu la chance d'aller à un comedy club. C'est un lieu où des humoristes se produisent sur scène pour faire rire le public. Pour y aller, nous sommes passés dans un quartier animé de Paris. Cela nous a permis de voir une vraie différence entre l'ambiance du jour et celle de la nuit. L'atmosphère du quartier Barbès était très différente de ce qu'on a l'habitude de voir en campagne, avec une grande diversité de personnes et de cultures. Nous avons découvert plusieurs artistes et c'était une expérience vraiment agréable.
0: C'est des artistes qui faisaient des one-man shows, ils étaient tout seuls.
3: Ouais. Oui, oui. D'accord. Ça a duré 15 minutes par humoriste environ.
0: C'était drôle.
3: Oui.
0: Alors, on a un petit complément par Raphaël qui voulait nous parler aussi du mode d'hébergement de ce week-end. Hein. Donc, vous étiez... Vas-y, explique-nous comment... Vous avez passé une nuit là-bas, sur Paris. C'était dans quel type d'hébergement ?
1: On a été logés dans un hôtel au 6 Paris Kellermann. C'était un lieu central dans Paris qui nous a fait gagner du temps avec les transports. On a bien mangé. Les repas étaient délicieux, tout comme le petit déjeuner. C'était très accueillant. Les escaliers, on a quand même noté une odeur de piscine, donc c'était drôle mais à la fois déstabilisant. Les chambres étaient confortables par petits groupes de trois avec une salle de bain très correcte et on a très bien dormi.
0: Très bien, et il n'y a eu qu'une nuitée hein, de toute façon, la nuit du samedi au dimanche, c'est ça. Très bien, merci.
1: Non, non.
4: Je vais vous présenter la Butte aux Cailles. La Butte aux Cailles est un quartier situé dans le 13e arrondissement, entre la place Italie et le parc Montsouris. Ce qui le rend unique, c'est qu'il ressemble beaucoup plus à un village qu'à un quartier parisien classique. Contrairement au reste de Paris, on retrouve à la Butte aux Cailles des choses uniques, comme des ruelles en pavé étroit, des maisons basses, colorées, et une ambiance calme et urbaine. En fait, beaucoup de gens disent que c'est un village dans la ville. Et même aujourd'hui, il garde cet esprit très local et convivial. La Butte aux Cailles, contrairement à ce qu'on pourrait croire, ne tient pas son nom de la présence des oiseaux. En effet, le nom vient de Pierre Caille, un propriétaire qui achète le terrain en 1543. À l'époque, c'est une colline qui est plutôt rurale avec des vignes, des moulins et des prairies. La Butte était aussi traversée par la Bièvre. La Bièvre, à l'époque, c'est une rivière qui servait à des tanneries, des teinturies et de multiples activités artisanales. Cette rivière devient peu à peu très polluée et fut recouverte au 19e siècle. Pour autant, le quartier ne subit pas les transformations d'Haussmann et reste comme il est. En effet, le quartier reste constitué de maisons basses car la Butte aux Cailles repose sur un sol fragile et des carrières de calcaire. Au début, la Butte aux Cailles fait partie de la commune de Gentilly. Mais en 1860, Paris annexe plusieurs communes autour et acquiert officiellement la Butte aux Cailles. Plus tard, elle est intégrée au 13e. Le 13e reste un quartier très populaire. Au 19e et au début du 20e siècle, le quartier reste majoritairement habité par des ouvriers et une population modeste. Aujourd'hui, l'ambiance est bohème et artistique. Le quartier est reconnu pour le street art. Les artistes les plus connus sont Mystic ou Jeff Aerosol. Pour la petite anecdote, avant 1860, à une époque où Paris ne comptait encore que 12 arrondissements, vivre en dehors des liens du mariage est très mal vu par la société. Les couples qui ne s'étaient ni mariés à l'église ni présentés devant monsieur le maire étaient souvent jugés et critiqués. C'est dans ce contexte qu'est née l'expression « se marier au 13 ». Comme il n'existait alors aucun 13e arrondissement, cette formule désignait simplement les couples qui vivaient ensemble sans être officiellement mariés. Les lieux les plus importants de la Butte aux Cailles restent la piscine, qui est un style art déco, qui est une piscine construite dans un lieu qui devait être une église. Mais ce qui donne sa spécificité, c'est que la piscine est constituée de vitraux et qu'elle dispose d'un éclairage complètement naturel. Il y a aussi la place de la Commune de Paris et la Petite Alsace. La Petite Alsace est un ensemble de maisons construites sur le thème de l'Alsace. Nous avons traité la Butte aux Cailles d'un point de vue touristique, mais maintenant on va l'aborder d'un point de vue historique. Alors, qui sont les communards ? Les communards sont les habitants de Paris qui participent à la Commune de Paris. Ils sont surtout composés d'ouvriers, d'artisans et de petits commerçants. Leur but, c'est plus de justice sociale, une république plus démocratique et moins de pouvoir sur le gouvernement central. Une action des communards. Donc pour une petite mise en contexte, au début de 1871, Paris sort de la guerre contre la Prusse. Les Parisiens ont acheté eux-mêmes des canons pour défendre la ville, mais ces canons sont stockés sur la butte de Montmartre, là où se trouve aujourd'hui le Sacré-Cœur. Le 18 mars 1871 se passe un événement déclencheur. Le gouvernement français veut récupérer ses canons. Ce même jour, des soldats montent Montmartre pour les reprendre, mais les habitants s'y opposent. Les soldats refusent de tirer sur la population et certains rejoignent même les Parisiens. Résultat, c'est le début de la Commune de Paris. Mais pourquoi ces canons sont-ils si importants ? À l'époque, ils deviennent un symbole car ils appartiennent au peuple et représentent la résistance populaire. Leur prise marque la rupture entre le gouvernement et la naissance d'un pouvoir local révolutionnaire. Après, la Commune, l'État construit le Sacré-Cœur pour expier les événements de la Commune et marquer un retour à l'ordre. Donc pour certains, c'est un symbole religieux, mais pour d'autres, un symbole anti-commune. Pour conclure, la butte aux Cailles est bien plus qu'un simple quartier parisien. Derrière ces petites rues en pavé, ses maisons colorées et son ambiance de village se cache une histoire riche, marquée à la fois par l'évolution de Paris, le passé ouvrier du XIIIe et les événements de la Commune de Paris. Entre patrimoine, street art et mémoire historique, la butte aux Cailles reste aujourd'hui un lieu unique où l'on peut encore ressentir un esprit populaire et indépendant au cœur de la capitale. Pour conclure, la butte aux Cailles est bien plus qu'un simple quartier parisien. Derrière ces petites rues pavées, ces maisons colorées et son ambiance de village se cache une histoire riche marquée à la fois par l'évolution de Paris, le passé ouvrier du XIIIe et les événements de la Commune de Paris. Entre patrimoine, street art et mémoire historique, la butte aux Cailles reste aujourd'hui un lieu unique où l'on peut encore ressentir un esprit populaire indépendant au cœur de la capitale.
0: Très bien. D'autres points à signaler ?
3: Le lendemain, nous sommes allés dans le quartier chinois de Paris, un endroit riche en diversité culturelle, pour manger le banh mi. Dans la sandwicherie où nous sommes allés, c'était avant une librairie vietnamienne, mais cela n'a pas marché, donc ils en ont créé une sandwicherie vietnamienne. Dans le quartier chinois, on y trouve de nombreux restaurants asiatiques, ce qui permet de découvrir d'autres traditions. Dans la sandwicherie où nous avons mangé, c'était une première pour moi et pour nous tous. J'ai beaucoup aimé cette découverte, les saveurs étaient originales et délicieuses. C'était une expérience simple mais vraiment marquante. C'est le genre de choses que nous, en tant que ruraux, n'avons pas l'habitude de manger.
0: Vous aviez un guide qui vous a accompagné dans ce secteur
3: Il nous a accompagné pour la butte aux Cailles, mais c'est lui qui nous a expliqué toute l'histoire derrière la sandwicherie.
0: Très bien. Merci Malia. Voilà, donc nous avons cette fois-ci Sacha qui va nous parler d'une visite qui a eu lieu. Alors c'était le dimanche matin ou le dimanche ou le samedi, c'était quand, à quel moment, tu te rappelles pas?
5: C'est le samedi, il me semble, quand on est arrivé.
0: Le samedi, d'accord. C'est un peu le clou de la visite, ça, c'est l'Assemblée nationale, c'est ça, c'est...
5: Je ne sais pas si du coup l'Assemblée nationale était vraiment l'élément principal, car c'est le voyage dans sa globalité qui était important, mais effectivement, ça reste quand même un événement considérable et qui était relativement important dans cette visite.
0: Alors vas-y, explique-nous, raconte-nous comment ça s'est passé.
5: Donc moi, je voudrais parler de l'Assemblée nationale d'abord en quelques points politiques, artistiques et historiques, mais aussi rappeler après le ressenti qu'on a eu sur cette visite. Donc, pour commencer, l'Assemblée nationale, il faut savoir qu'elle siège à Paris, au Palais Bourbon, sur la rive gauche de la Seine. L'Assemblée nationale et le Sénat composent le Parlement français qui vote les lois. Elle a été créée le 17 juin 1789, prenant ensuite des formes et des noms différents, jusqu'à reprendre son nom d'origine qu'on connaît aujourd'hui en 1946.
0: Voilà, chers auditeurs de Radio Déclic, c'était donc les potins du GM. 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

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Bonjour et bienvenue dans ce nouveau numéro de Ça vaut le détour. Aujourd'hui, je vous propose de partir à la quête du mystère des cloches muettes. Il s'agit du jeu de piste proposé par la Maison du Tourisme

0: Terre Touloise, lancé le 17 juin dernier. Un mystérieux individu, des cloches muettes et un code à retrouver, saurez-vous percer toutes ces énigmes? C'est ce qui vous est proposé tout au long de cet été, mais aussi en dehors de la période estivale. Un superbe jeu de piste à essayer en famille ou entre amis. Vous allez en savoir plus dans quelques instants. Alors on va déjà commencer par la présentation un petit peu plus solennelle, on va dire, avec les élus, puisqu'il y avait donc l'inauguration le 17 juin dernier. Et ensuite, vous entendrez plusieurs familles qui ont été sélectionnées. Ils avaient gagné un concours pour essayer ce jeu de piste le jour de l'inauguration du 17 juin. Donc tout d'abord, on va entendre des officiels. On va entendre Christine Terminot, vice-présidente de la communauté de communes Terre Touloise au niveau du développement économique et du tourisme. Jean-Pierre Couteau prendra la suite, président au conseil d'exploitation du service touristique de la CC2T. Il est aussi l'ex-président de la maison de tourisme Terre Touloise. Ensuite, Mathieu Vergeot prendra la parole, conseiller communautaire délégué au tourisme et à la communication. Vous aurez un peu plus d'explications avec Hélène Atten. Nom Valentin, directrice de la Maison du Tourisme Terre Touloise. Elle salue d'ailleurs aussi le travail de Pauline Louillot, qui est conseillère en séjour et guide conférencière et qui a été une des chevilles ouvrières de ce beau projet. Et enfin, place aussi à l'agence événementielle Curionomie, qui a mis toute sa patte derrière ce jeu de piste. C'est eux qui ont élaboré l'histoire et les énigmes. Vous entendrez donc Marie-Pierre Dardan, dirigeante de l'agence, et elle est accompagnée de l'une des salariées, Clotilde. Ça fait beaucoup de noms, je vous propose de les entendre tout de suite nous parler de ce projet.
1: La Maison du Tourisme, jusqu'à présent, proposait un planning de visites guidées, mais qui nécessitait des guides expérimentés sur le sujet. Les visites donc avaient un fort succès pendant la période estivale, mais moins hors saison. Donc on a souhaité mettre en place une visite plutôt tendance, moderne, qui s'adresse à un public élargi, puisque à des familles entières, des enfants, des amis, voilà. Et donc ces visites permettent de découvrir le patrimoine de la ville de Toul de façon tout à fait ludique. Alors l'avantage de cette nouvelle version de visite, c'est qu'elle peut être réalisée de façon autonome, pas besoin de guide. Elle peut être proposée toute l'année. Et en plus, c'est une visite qui se veut déconnectée aussi, c'est important. C'est-à-dire qu'on demande aux familles d'éteindre leur téléphone portable et de n'utiliser que le matériel mis à disposition justement pour pouvoir résoudre l'énigme. Voilà un petit peu dans quel contexte ça s'est fait. Je laisse à Jean-Pierre peut-être sur...
2: Oui, alors pour rebondir sur ce que dit Christine, j'allais dire, laissez tomber l'IA, votre meilleur guide, ça sera le regard. Par ailleurs, dans ce que j'ai animé pendant 25 ans comme prof au musée, c'était avec les enfants souvent, mais l'éducation du regard, c'est apprendre à regarder. Et je pense que là, au-delà de l'intérêt d'une découverte entre amis ou en famille, de manière ludique, il y a le fait qu'effectivement, il faut surtout regarder. Et le petit plus, c'est effectivement la capacité à manipuler des choses. Et ça, je trouve que c'est vraiment un plus par rapport à ce qu'on peut trouver ailleurs. Alors donc ça, c'est surtout une idée que nous a apporté Curionomie, c'est vrai. Et dire aussi que précédemment, il y avait déjà eu quelques jeux découvertes qui avaient été mis en place par l'équipe, notamment Pauline et Logan, qu'on avait eu une première réflexion aussi sur un escape game, c'est vraiment à la mode. Et là, je pense qu'on a trouvé le bon, c'est pas une histoire de compromis, mais le bon équilibre pour qu'on puisse trouver un moment agréable pour découvrir le patrimoine de Toul, tout en sachant que grâce à ce regard, les équipes, les gens pourront mieux enregistrer les caractéristiques ô combien intéressantes du patrimoine toulois.
3: Et puis l'idée, c'est de le faire connaître maintenant, ce jeu, cet escape game. Alors on va utiliser tous les supports qu'on a à disposition, que ce soit numérique ou papier ou physique. Donc le site, la page Facebook de la Maison du Tourisme, le site internet de la Maison du Tourisme, tous les supports aussi plutôt papier, je pense aussi à Lorraine Magazine avec qui on est partenaire. Et puis pour que ça parte vite et bien, on a aussi organisé un jeu concours où 5 familles gagnaient la possibilité de faire cette escape game.
4: Les 5 familles alors vont bientôt arriver, hein, mais je voulais peut-être aussi informer. Le travail technique, il a été super intéressant et on a été très enthousiastes en fait pour monter ce projet, et notamment grâce également au dynamisme de l'équipe de Curionomie. Curionomie, on les a choisis parce que déjà c'est des experts du jeu. Eux, ils ont apporté en fait leur expertise dans le jeu, et nous on leur a apporté notre, surtout Pauline, son expertise dans l'histoire, la culture autour de la ville. En plus, voilà, on a eu un feeling qui s'est très très bien passé, et donc du coup, j'ai trouvé que le jeu et maintenant que l'on propose est vraiment très chouette, et on est très fiers de le proposer dès à présent aux différentes équipes.
5: Tout d'abord, remercier toute l'équipe de la Maison du Tourisme Terre Touloise de nous avoir fait confiance dans la conception et la réalisation de ce jeu de piste. Ça a été effectivement, comme le disait Hélène, un plaisir de travailler avec toute l'équipe en prenant toutes les compétences. Et nous, on croit beaucoup en l'approche de co-construction, notamment quand il s'agit de faire découvrir une ville. Une de nos valeurs principales, nous, c'est de faire découvrir le territoire en jouant, d'apprendre en jouant. Et c'est pourquoi le projet nous a séduit tout de suite. Moi, je suis touloise d'origine, donc j'ai envie de faire connaître ce territoire. Pourquoi sommes-nous partis de cette énigme du mystère des cloches muettes ? Ben, c'est en consultant la littérature sur Toul, en sachant que Toul était également baptisé Toul la Sonnante. Pourquoi la Sonnante ? Moi, j'avoue que bien qu'étant touloise, j'en ignorais un peu les raisons. Et puis, on a découvert que Toul était la ville aux 100 cloches. Et on s'est dit qu'il y a peut-être quelque chose à travailler autour de ça, notamment par rapport à un jeu qui se veut familial avec des enfants. Et donc, on a construit tout le scénario sur l'histoire des cloches qu'il faut retrouver dans la ville de Toul, avec des points d'étape, et puis l'emblème suprême qui est le pélican perché au-dessus de nous, qui avait également un rôle dans l'histoire. Ensuite, c'est grâce également aux compétences de Clotilde, qui est spécialisée dans la conception de jeux, qu'on a pu trouver des énigmes et travailler le scénario, à la fois via les connaissances de l'équipe de la Maison du Tourisme, et puis via son expertise sur la création ludique, en fait, tout ce qui est scénario narratif, game design, choix des énigmes, qu'on a pu tester à plusieurs reprises, avec des enfants de l'âge de la cible concernée, avec des instituteurs et institutrices, avec de la famille, ce qui nous a permis d'affiner au fil de l'eau le scénario pour aboutir à cette version finale qui sort aujourd'hui.
6: Vraiment, oui, l'objectif, c'était de réussir à travers le jeu à faire découvrir l'histoire de Toul, de ses bâtiments et de son patrimoine urbain, et donc toute cette histoire de Toul va se rendre compte en fait dans le scénario, dans les énigmes, dans la manipulation des différents objets, et en fait les informations historiques et le ludique vont vraiment se mettre en corrélation pour proposer une expérience où vraiment le joueur va pouvoir apprendre de façon active et de façon à ce qu'il retienne en fait également plus facilement et à ce qu'il s'intéresse davantage à l'histoire de la ville, et également tout le scénario bien sûr qui est fictif, mais est tout de même basé donc sur des éléments réels, que ce soit un peu la prémisse ou même la résolution à la fin. Pourquoi est-ce que le coupable a fait telle chose ? On s'inspire en fait toujours, que ce soit pour le scénario ou pour les énigmes, on s'inspire toujours de faits réels et de l'histoire des bâtiments et de la ville. Et c'est ce qui permet donc de construire un jeu qui permet d'en apprendre davantage sur la ville.
5: Chaque personne qui va jouer ne va peut-être pas être intéressée par 100% du jeu. Et donc, ce qui nous a guidés, c'est que on arrive, soit par le biais des énigmes, soit par les informations, à captiver l'attention, au moins sur une bonne partie du jeu. Donc, il y a des objets à manipuler. On a pensé aux enfants pour ça. Et il y a une longue vue. On était parti sur une boussole et on s'est aperçu que c'était un peu compliqué pour les enfants, donc on l'a enlevé. On a une roue de décryptage, une roue de César. Donc, il y a des choses à manipuler. On s'est dit, ça plaît toujours. Et puis, les énigmes ne peuvent pas forcément être toutes résolues seules. Il faut l'accompagnement d'un adulte. Et dans le livret, on a essayé également de faire en sorte que l'adulte, qui n'est pas seulement un accompagnant dans le jeu, mais il peut aussi avoir plaisir à apprendre quelque chose. Et donc, on a des encarts sur « le savez-vous » et éventuellement qui peut donner envie d'aller plus loin. Et ensuite d'enchaîner sur une visite guidée par des spécialistes de l'histoire de Toul. Donc, chacun prend un morceau. Mais je pense que ouais, on arrive à capter un peu tous les âges.
4: Alors, je fais chut parce que maintenant, il y a une famille gagnante qui va venir récupérer son sac. Bonjour.
7: Bonjour.
4: Alors, ne soyez pas impressionnés.
3: Vous avez gagné alors.
7: Ouais, exactement, ouais. Chanceuse.
4: La félicitation déjà.
7: Merci.
4: Alors, vous avez un petit peu autour de là, il y a les médias, vous avez annoncé un club des médias, et puis les concepteurs du jeu, et puis les élus également, qui viennent lancer le jeu.
8: C'est moi qui porte bonheur.
4: Est-ce que quelqu'un... Christine, tu veux remettre le...
9: Vous êtes donc confronté à « les cloches ne sonnent plus ». Malheureusement, un individu inconnu a éteint les cloches et on ne sait pas pourquoi. Votre mission, c'est de retrouver le code permettant de réactiver les cloches. Donc vous allez devoir résoudre des énigmes. Chaque énigme vous donnera un son de cloche et la combinaison finale vous permettra de réactiver les cloches. Pendant le chemin, il faudra également trouver la raison de pourquoi cet individu a éteint les cloches. Et pour cela, vous avez donc le livret avec les énigmes, le plan de la ville avec les différentes étapes. Vous pouvez le suivre dans l'ordre que vous voulez, mais vous avez aussi un ordre qui vous est recommandé. Après, si vous faites comme vous voulez. Et vous avez donc tout ce qu'il vous faut dans le sac. Est-ce que vous êtes habitué à faire des jeux de piste, des jeux d'escape game?
7: On a fait quelques-uns, mais pour enfants, quoi, comme il y a
9: oui.
7: Des petits,
9: donc c'est vraiment le... Sachant que là, c'est aussi adapté à tous les âges. C'est-à-dire que certaines étapes, vous allez pouvoir participer tous ensemble, vous allez devoir observer, réfléchir, il y aura de quoi faire.
7: Ok, ça marche, super.
9: Voilà.
8: Tous les âges.
4: Alors, vous n'avez pas besoin de votre téléphone,
9: ouais.
4: Si ce n'est éventuellement pour vous prendre en photo, le patrimoine, okay. Mais il ne sert à rien dans le jeu.
7: Ok, d'accord.
4: Voilà. Et n'hésitez pas à farfouiller le sac, parce que normalement, à toutes les étapes, à l'exception de la numéro 6, il y a quelque chose dans le sac qui va vous aider à résoudre les énigmes.
7: Ok, super.
8: Et, voilà. Et certaines des énigmes vont vous permettre de résoudre votre troisième.
7: Ok, d'accord. D'où la recommandation de suivre. Ok,
9: voilà.
0: Merci Pauline Louyo pour les explications de ce jeu de piste. Il n'y a plus qu'à se lancer. Et justement, donc il y avait deux familles présentes ce jour-là. Alors attention bien sûr, pas de spoil, soyez tranquilles, nous avons enlevé les réponses de cet enregistrement. Vous pourrez faire donc le jeu de piste sans risque d'avoir entendu la réponse, les fameuses petites notes de musique sur nos ondes. Avec Lucie, nous nous sommes séparés pour suivre chacun l'une des deux familles. Je vous propose de commencer avec celle qu'a suivie Lucie.
10: Alors le papa c'est Aurélien, la maman c'est Stéphanie et moi c'est Milan et on vient de Chaulnes-sur-Moselle.
11: Donc déjà j'aimerais savoir comment vous avez eu vent de cet escape game, enfin ce jeu de piste.
12: Par Facebook, sur la maison justement, la page de l'office de tourisme. Donc voilà, il y avait un jeu, on a participé et puis on a reçu un prospectus justement hier à la maison de Toul, nous indiquant effectivement le jeu qui allait se dérouler. Donc j'ai trouvé le concept assez sympa, familial, donc voilà, on a tenté la chance et ça nous a souri.
11: Donc c'était un jeu concours, c'est ça?
12: C'est ça, oui, tout à fait. Oui. Il y avait une question, une réponse et puis un tirage au sort, donc voilà.
13: Tous les surnommés, la ville sans cloche ou encore Toul la sonnante. Écoute, hein. En raison des nombreux édifices religieux qui faisaient sonner leurs cloches dans toute la ville, la cathédrale Saint-Étienne, construite il y a plus de 800 ans, en possède aujourd'hui 11. 8 d'entre elles se trouvent dans la tour Saint-Étienne au sud-ouest et sonnent les différentes mélodies. Mais récemment, un individu aux motivations inconnues s'est introduit dans la cathédrale et a désactivé la sonnerie des cloches de la tour Saint-Étienne. Ces cloches ne peuvent être réactivées qu'à l'aide d'un code précis composé de notes de musique jouées par chacune d'elles. Malheureusement, le livre contenant ces informations a été endommagé. Les notes ont disparu. Coincé tout en haut de la cathédrale, le pélican de pierre qui veille sur la ville ne peut agir. Il fait alors appel à toi. retrouve la combinaison des cloches afin de réactiver la sonnerie et de découvrir qui est le coupable.
10: Quelques règles avant de commencer. Tous les objets dans le sac sont utiles pendant le jeu. Le livret indique toujours quel objet doit être utilisé. Merci de respecter
13: le matériel
10: du jeu, de signaler tous les problèmes éventuels avec ce dernier.
13: Tu trouveras à la fin du livret des indices, page 23, et les solutions, page 24 et 25, à chaque énigme. Consulte-les si et seulement si tu es bloqué. À chaque étape et pendant les trajets, mets-toi à l'abri de la circulation. La sécurité reste la priorité. Le symbole « livre » derrière un mot signifie que tu peux trouver une définition de ce dernier dans le lexique, page 26-27. Alors, les notes de musique, ce petit mémo pourra t'aider pendant ton aventure. Il n'y a pas le do, hein.
14: Non,
13: il est là. Hein.
14: Devant.
13: Retrouve la combinaison des cloches. Chacune des cloches de la cathédrale possède un nom et une note de musique. Pars à la découverte des lieux indiqués sur la carte de la ville pour trouver les notes de chaque cloche. Après avoir obtenu une note, aide-toi du mémo de la page 3 pour la dessiner sur la partition sous le nom de la cloche et du numéro de l'énigme correspondant. Écris également le chiffre correspondant à cette note sur le tiret grâce aux indications ci-dessous. Une fois la partition complétée, additionne et soustrait les chiffres entre eux pour trouver le code de l'un des deux cadenas. Il te permettra de trouver la position du coupable. C'est pour toi ça, Mimi. Il y a du calcul à faire.
10: Ah, je suis fort en calcul.
13: Bah justement, on va commencer sur toi alors.
14: Allez, donc là on y est.
13: Alors, je me trouve sur l'un des points les plus en hauteur de la cathédrale. Je suis sur la tour Saint-Gérard. La tour Saint-Étienne où se trouvent les cloches est au sud-ouest.
10: Alors,
13: à ton avis ?
10: Alors, c'est tout en haut.
13: Alors, ça doit être, ouais. Et ils disent où, après ?
10: Au-dessus, ouest.
13: Au sud-ouest. Donc, ça doit être par là.
14: C'est ici.
10: Ici.
13: Donc, on va aller voir là.
14: Sur le côté à droite, théoriquement.
10: Oui, c'est là.
13: Regarde, là, le pélican qu'il faut trouver. Regarde, il y a une photo.
14: Indique
13: devant, quand même, non ?
14: Correspondant à la position de l'écran sur ton sac et la longue vue, Milan.
10: Donc c'est tout
13: on a oublié, bah oui, on peut se rendre compte
14: qu'il y a
13: pas ça. Il disait qu'il y avait des choses à chercher dans le sac à chaque fois.
14: C'est ça, la statue du pélican est la seule à avoir été laissée, car il était trop difficile d'aller la retirer. Donc à mon avis, elle doit être vraiment dans un endroit.
13: Ouais, ouais.
14: Soit effectivement plus en hauteur ou dans un endroit un petit peu exigu. Attends, il va falloir rapidement des tours si tu veux.
13: Regarde maintenant,
14: regarde. Donc du coup, il est passé où le pélican par rapport à la photo ? Juste
13: ouais,
14: ici, donc
13: bien.
14: C'est la note là. Tu veux faire ? Bon, du coup, on a dit que c'était hop, la tour comment, Milan ?
10: Saint-Étienne.
13: Non, Saint-Gérard.
14: Là, Saint-Gérard, c'est où ? C'est la première ?
10: Oui.
14: Donc du coup, et au niveau de la partition, du coup ?
13: C'est quelle note ?
14: La note de la cloche Saint-Léon correspond à la position du pélican. Saint-Léon.
13: Oh.
14: La 1, perdu.
13: On commence bien.
14: Tu vois ? Toujours relire, Milan, t'as vu ? Comme à l'école. Alors, cloître de la cathédrale. Dans le cloître de la cathédrale, il y a 23 gargouilles. 23 d'entre elles sont représentées sur les petites cartes en ta possession. Retrouve les 6 gargouilles et relie-les sur le plan du cloître dans l'ordre indiqué ci-dessous. La première lettre de la note de la cloche Saint-Étienne apparaît alors. Donc ordre, il y a le chat, animal fantastique 1, animal fantastique 2, l'aigle, le bourgeois et le mouton.
10: Il y en a un, ça me fait penser à un Pokémon.
14: C'est peut-être ça l'animal fantastique. Hein,
13: c'est ça l'animal fantastique. Alors, je suis toujours avec la petite famille que nous suivons depuis le début de l'Escape Game. Et je vais devoir vous laisser, du coup, j'aimerais savoir un peu ce que vous en pensez. Très bon début, très surprise parce que les explications sont quand même très claires, on a pas mal d'indices. On trouve pas tout de suite à la solution, donc il faut quand même bien chercher et ça nous permet de découvrir voilà, les monuments, les histoires. Donc ouais, non, pour l'instant, très bonnes impressions, très très bien. Et vous trouvez ça plutôt accessible ? Oui, très accessible et ce que j'apprécie c'est que c'est familial. Même les enfants peuvent participer, même pour les réponses, à chercher, donc je trouve ça génial. Ouais. Et du coup, en parlant d'enfants, qu'est-ce que t'en as pensé toi ?
10: C'est bien, mais il faut marcher quand même un petit peu et puis j'aime pas trop la marche moi. Mais sinon c'est bien et puis moi j'ai l'œil partout et je suis malin, c'est le lynx.
13: Ah, donc du coup, tu nous as trouvé toutes les réponses depuis le début, c'est ça ?
10: Oui, presque.
13: Eh ben, t'es trop fort. À part le fait qu'il fasse chaud et tout ça, t'es quand même content d'être là ?
10: Oui.
0: Merci beaucoup, Lucie, et à la petite famille. Bon courage pour les autres énigmes. Retrouvons maintenant le second groupe qui est composé de deux pères et leurs enfants respectifs. Ils viennent tous de Toul et ont voulu expérimenter ce jeu de piste après en avoir déjà essayé d'autres. Donc ce ne sont pas des novices. Pour la première et la seconde énigme, ils ont été assez rapides. Voyons comment ils se débrouillent pour la troisième.
9: Le motif des pièces dans la bourse du sac représente des éléments que tu peux retrouver sur le pavillon bleu ou la maison Bossuet, deux bâtiments de la rue Michâtel. Le pavillon bleu, ancien lieu d'exposition des faïenceries de Toul-Bellevue, il est aujourd'hui utilisé comme une vitrine d'affichage. La maison Bossuet, un hôtel particulier de la Renaissance construit en 1550. L'un des motifs des pièces n'apparaît sur aucun des deux bâtiments. Trouve de quelle pièce il s'agit pour obtenir la note de la cloche Marie au pied d'argent. Michâtel. La rue Michâtel existait déjà à l'époque romaine. Elle séparait en deux la ville lorsqu'elle était encore un castrum, camp romain. Son nom vient de là, Michâtel, moitié du castrum. Monnaie touloise. Les évêques faisaient frapper des pièces à leur effigie à l'hôtel de la Monnaie, situé rue de la Monnaie. Les monnaies touloises ont été interdites de circulation en 1313 car elles étaient trop petites et grossières.
15: Elles ont sorti la bourse avec les pièces.
7: C'est ça ?
15: Oui. Donc il faut retrouver la pièce qui bah, est sur aucune si des deux maisons, c'est ça ?
7: Vas-y, attends, passe dans d'autres. Attends, Louise, prends.
15: Si vous la trouvez, on la met de côté.
7: Ah, celle-là, elle y est.
16: Attends, je
7: vais
16: voir.
7: Donc c'est pas celle-là.
15: Celle-là.
7: Oh là, celle-là, elle est bizarre.
15: Il y a des trucs tout en haut aussi.
7: Hein. Après, elles sont peut-être sur l'autre.
15: Oui, il faut aller voir sur l'autre. Vous avez mis de côté déjà celle-là.
7: Celle-là, on l'a.
15: Voilà. C'est les deux là. Vous en avez combien en tout? Il y en a trois.
7: Et...
15: Il en reste trois.
7: Et il y est celle-là? Elle y est?
16: Non, ça ne va pas.
7: Bah,
16: une sorte de carré.
15: C'est un carré avec un triangle au milieu.
7: C'est
16: où l'autre endroit?
7: C'est Bossuet.
15: Alors on pourra faire des navettes entre les deux si on ne trouve pas.
17: C'est très loin, je pense.
15: Si on n'arrive pas à en éliminer suffisamment là-bas, on peut revenir là.
7: Ouais. Bah, du coup, c'est celui-là.
15: C'est lequel qui reste?
17: T'as la note derrière, justement.
15: Ah, c'est laquelle?
0: Chut! Il ne faut pas dire la réponse aux auditeurs et auditrices. Pour savoir quelle note il s'agit pour la troisième énigme, je vous suggère de faire le jeu de piste par vous-même. Avant de vous en dire un peu plus sur les modalités aussi, je vous propose d'avoir un retour de notre deuxième groupe qui a pu expérimenter ce jeu lors de l'inauguration.
18: Bah, je m'appelle Sidonie et je viens de Toul.
19: Guillaume de Toul aussi.
20: Eric de Toul.
21: Justine de Toul.
22: Louise de Toul.
0: Tout le monde vient de Toul. Alors, comment vous avez eu vent de ce jeu? Je comprends que vous avez gagné du coup un jeu concours, mais comment vous avez eu vent de ce jeu de piste?
20: Je l'ai vu sur la page de l'Office du Tourisme, la page Facebook. Et puis j'ai participé au concours, simplement.
0: Participer en famille, c'est ça?
20: À la base, en famille. Puis comme il y avait 6 personnes, j'ai invité Guillaume, qui avait ses enfants avec lui aussi.
0: Très bien. Est-ce que vous avez déjà fait des jeux de piste en dehors de celui-là ou c'est votre premier finalement?
19: Bon, jeux de piste, oui, on en avait déjà fait dans d'autres cités médiévales en France qui avaient fait le même principe de jeu. Oui,
18: oui, à l'Arsenal aussi, à Tout le monde joue. C'était des escape games plutôt.
0: Et du coup, vous aimez bien les jeux de piste?
22: Oui, c'est ouais. Bien.
23: Oui, c'est bien aussi.
0: Qu'est-ce que vous aimez bien dans les jeux de piste?
23: Bah, c'est bien parce qu'on découvre la ville aussi, comme je connais pas tout. On voit de nouveaux bâtiments.
0: Ouais, parce que c'est vrai que si vous êtes de Toul, vous connaissiez peut-être ce bâtiment sans savoir du tout ce que c'était, c'est ça?
19: Bah oui, c'est ça. Oui, c'est vrai qu'on déambule pas mal, mais on regarde pas forcément tout, puis on connaît pas tout. Enfin, les bâtiments, les différentes spécificités. Donc oui, c'est sympa de le découvrir comme ça.
0: Et alors là, du coup, vous êtes un peu les testeurs de ce nouveau jeu. Là, on a fait que 3 énigmes. Qu'est-ce que vous en avez pensé jusque-là?
18: Ouais, pour l'instant, je trouve ça cool. On a fait le cloître et je trouve que le cloître est joli. Donc, c'est cool d'y passer.
19: Bon, c'est vrai que c'est bien. Ça permet de découvrir, de lever la tête puis de se promener dans Toul. Donc, c'est plutôt bien, oui. Enfin, c'est la première fois par rapport à ceux qu'on avait déjà fait où il y a autant de matériel dans le jeu. Donc, ça, c'est. On n'a pas encore tout découvert, mais voilà, il y a pas mal de choses dans la besace et ça a l'air plutôt complet. Donc, c'est sympa aussi.
0: Et je vous rassure, on m'a dit que la besace n'était pas trop lourde. Pour résumer, la Maison du Tourisme Terre Touloise, en partenariat avec la CC2T, la Ville de Toul et l'agence événementielle Curionomie, propose depuis le 17 juin ce jeu de piste, le mystère des cloches muettes. Je rappelle qu'un mystérieux individu a volé le son des cloches et qu'un code est à retrouver pour percer l'énigme et pouvoir redonner du son aux cloches. Vous pouvez faire ce jeu de piste en équipe de 2 à 6 joueurs. La durée approximative est de 2h30 et le tarif est de 39 € par équipe. La réservation est conseillée car il n'y a pas non plus 36 besaces, donc il y a un nombre limité d'équipes par jour. Vous pouvez retrouver des prospectus un peu partout dans la ville de Toul. Vous pouvez scanner directement pour aller sur le site de la Maison du Tourisme Terre Touloise. Sinon, vous y accédez aussi très facilement en tapant sur votre ordinateur ou téléphone portable la Maison du Tourisme Terre Touloise. C'est un bon moyen de occuper vos enfants, vos petits-enfants ou de vous occuper vous aussi pendant vos vacances, tout en découvrant la belle ville de Toul et toutes les richesses de son patrimoine à travers donc ce jeu de piste qui fait office de visite du centre historique de la ville de Toul et qui vous permettra d'aller dans des endroits que vous ne connaissiez peut-être pas. Je vous invite également à vous renseigner si vous voulez plus d'indications, faire une visite un peu plus approfondie de la ville de Toul ou sur un point particulier, avec donc la Maison du Tourisme Terre Touloise qui propose d'excellentes visites tout au long de cet été, mais aussi tout au long de l'année, que ce soit des visites nature ou des visites plus historiques dans le centre. Vous avez toutes les informations qu'il vous faut à la Maison du Tourisme directement ou sur leur site internet. Et j'ai envie de vous dire que le Pélican de la cathédrale de Toul compte sur vous pour rendre ses cloches de nouveau actives. Et peut-être que vous vous demandez si, justement, comme c'est un jeu de piste, escape game, est-ce que l'on gagne quelque chose à la fin? Eh bien oui, vous avez une petite surprise qui vous attend une fois que vous avez complété l'enquête. Je ne vous dis pas ce que c'est pour vous garder toute la surprise. Et surtout, je vous souhaite bonne chance dans votre enquête à la découverte de Toul. C'est la fin de ce numéro de Ça vaut le détour. Je vous souhaite à toutes et à tous une très bonne journée et surtout de très belles vacances si vous y êtes en ce moment.

0: 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Bonjour à toutes et à tous et bienvenue dans cette nouvelle émission Handicap ou pas cap. Aujourd'hui, on va s'intéresser au fonctionnement de la MDPH, la Maison départementale des personnes handicapées, avec le directeur de la MDPH 54, Stéphane Ducine. Bonjour.
1: Bonjour à vous.
0: Alors, on va parler effectivement du fonctionnement de la MDPH 54. Vous êtes situé à Laxou, mais vous avez aussi plusieurs antennes locales, dont une à Écrouves en terre de Lorraine. Parlez-nous déjà de la mission principale de la MDPH.
1: Alors la mission principale est très simple, c'est l'accès aux droits pour les personnes en situation de handicap. Ça recouvre l'accès aux droits, tous les champs de la vie, de la scolarité, du domicile, de l'hébergement, du travail et des prestations pour notamment pouvoir avoir un revenu de substitution en cas d'impossibilité de travail.
0: Donc, par exemple, je suis une personne en situation de handicap ou un parent qui a un enfant en situation de handicap. C'est vers vous qu'on s'adresse pour, par exemple, rentrer dans un ESAT, dans une MAS, dans un établissement en fait adapté aux personnes en situation de handicap.
1: Oui. Alors, sur la question des orientations en établissement, toutes les orientations passent forcément par la Maison départementale des personnes handicapées. On parle effectivement, vous avez cité les ESAT, hein, les établissements et services d'accompagnement par le travail, mais aussi pour les adultes, les maisons d'accueil spécialisées, les foyers d'hébergement, les foyers de vie, les foyers d'accueil médicalisés. Pour les enfants, ça peut être un institut médico-éducatif ou ça peut être un dispositif ITEP, de même que des services, pas forcément des établissements, mais des services pour les enfants, pour les adultes, pour les accompagner au quotidien dans la vie sociale ou pour pouvoir leur permettre un accès à la santé, à la scolarité ou un accès à la vie social tout simplement.
0: Oui, par exemple, pour que son enfant soit accompagné par une AESH à l'école, on passe par vous également.
1: Et également sur le champ scolaire, le premier niveau d'action, c'est de voir comment l'enfant peut être étayé dans sa classe en milieu ordinaire, avec des aides, par exemple, des aménagements pédagogiques. Si effectivement les aménagements pédagogiques ne suffisent pas, on peut aussi décider de l'attribution d'une aide humaine, soit mutualisée, soit individuelle, qui va permettre à l'enfant de rester intégré dans la classe tout en ayant un appui, par exemple, pour se faire répéter les consignes ou pour mobiliser son attention en cas de difficulté, de trouble du comportement, par exemple. C'est une partie des aides et si ça ne suffit pas, on peut aussi aller vers des orientations dans des classes plus spécialisées, des ULIS, unités localisées d'inclusion scolaire, et s'il y a des besoins encore plus importants, la décision peut être prise d'orienter vers un institut médico-éducatif ou un dispositif ITEP. Tout ça, ce sont des décisions d'orientation dont la mise en œuvre va dépendre de partenaires, donc là on cite beaucoup l'éducation nationale, mais c'est bien sûr les parents qui vont garder la main sur la mise en œuvre ou pas de la décision de la MDPH. La MDPH, elle va décider de quelque chose qui correspond à une possibilité de droit, mais la mise en œuvre va dépendre des parents et des partenaires.
0: Très bien. Alors, quelle est la première étape? Donc, quand on vient frapper à la porte de la MDPH, il y a un gros dossier à remplir, je crois.
1: Malheureusement, oui. On a un dossier qui est lourd. Hein. C'est un dossier national. Le dossier de demande est un dossier administratif qui fait 20 pages aujourd'hui, auquel il faut ajouter un certificat médical rempli par le médecin traitant généraliste ou par un spécialiste si le généraliste n'en a pas la possibilité, plus un petit peu de pièces justificatives sur l'identité et puis sur le domicile. On a un enjeu très important dans la qualité de ce dossier pour bien que la MDPH ait connaissance des besoins de la personne, de ses attentes, de façon à prendre les décisions les plus adaptées. Pour cette raison, c'est intéressant de se faire accompagner pour renseigner ce dossier-là. Raison pour laquelle la MDPH et le département de Meurthe-et-Moselle ont développé des antennes territoriales. Vous avez cité celle des CROUV, qui permettent à la personne, sur rendez-vous de préférence, de pouvoir avoir accès à un professionnel qui va le guider sur la traduction de ses besoins, de ses attentes en termes de demandes, de prestations, de type d'orientation. Donc, si vous en avez la possibilité, c'est très important de vous faire accompagner au moment du dépôt de la demande pour s'assurer qu'elle est complète et que la MDPH va avoir tous les éléments pour décider. Plus on va avoir un dossier riche, plus la décision va être rapide et adaptée à la situation de la personne.
0: Parce qu'il y a quand même un petit temps d'attente le temps que le dossier soit géré.
1: Vous parlez des délais, je m'en doutais que vous aviez parlé des délais.
0: Oui, forcément.
1: Alors, on a effectivement un temps d'attente. Aujourd'hui, on a un temps d'attente pour les enfants, les demandes enfants, qui est d'un petit peu moins de 4 mois, ce qui n'est pas le cas pour les adultes, où on est à un petit peu moins de 8 mois. Donc, c'est un délai moyen qui est long. On a développé depuis l'an dernier beaucoup d'actions pour revenir à des délais beaucoup plus satisfaisants, de 4 mois ou inférieurs à 4 mois. Et on pense que dans le cours de cette année, d'ici quelques mois, on va pouvoir effectivement rétablir des délais de traitement satisfaisants. On a notamment pour arriver diverses actions, soit nationales, soit locales. En action nationale, par exemple, on a un soutien de la Caisse nationale de solidarité pour l'autonomie qui nous a permis d'embaucher des renforts pour pouvoir aller plus vite sur une période donnée pour revenir à l'équilibre. On a aussi, par exemple, en termes de mesures locales, restreint temporairement nos plages d'accueil téléphoniques pour pouvoir avancer plus vite sur le traitement des demandes. Cela dit, on reste toujours joignable par mail et les après-midi ou alors dans les antennes territoriales toute la journée.
0: Est-ce que vous recevez combien de demandes environ pour le département ?
1: Alors, on est sur un volume de demandes de l'ordre de 42 000 chaque année, qui représente à peu près 20 000 personnes. Puisque les personnes peuvent faire une demande ou deux ou trois demandes. On peut avoir une personne qui fait une demande de carte mobilité inclusion stationnement, plus une demande d'allocation adulte handicapé. Dans ce cas-là, effectivement, on a deux demandes pour une seule personne. Donc vous voyez qu'on a un volume très très important de demandes en cours d'étude, avec une part très importante également de nouveaux demandeurs chaque année. Chaque année, en tout cas les deux dernières années, on avait plus d'un tiers de nouveaux demandeurs, de premiers demandeurs chaque année. Donc preuve en est qu'il y a un dynamisme très fort de la demande, ce qui correspond finalement, et c'est positif, à une meilleure reconnaissance des droits et des besoins des personnes.
0: Comme vous le dites, il y a donc des premières demandes, mais il y a donc aussi des demandes de renouvellement, c'est-à-dire que quand on a fait un dossier une première fois, on n'a pas du coup l'accessibilité forcément à vie, on doit des fois refaire la demande.
1: Tout à fait. Alors maintenant, depuis quelques années, on s'est beaucoup investi pour pouvoir attribuer des droits à vie, et donc il y en a de plus en plus sur la plupart des prestations. Je citais par exemple les cartes mobilité inclusion ou même la reconnaissance de la qualité de travailleur handicapé. Aujourd'hui, on a une majorité de nos décisions qui sont sans limitation de durée. Pour autant, il y en reste un certain nombre qui sont sur des durées de 1 an, 2 ans, 3 ans, 5 ans, soit parce que la réglementation nous limite à ces durées-là pour ces prestations, soit parce que la situation de la personne, elle est évolutive et susceptible d'amélioration. Donc dans ce cas-là, on va plutôt prendre des décisions de 2, 3, 5 ans. De la même manière, pour les enfants, sur la scolarité par exemple, on prend souvent des décisions qui correspondent au cycle scolaire parce que l'enfant évolue vite et c'est souvent important de réajuster au cours de la scolarité les différentes mesures.
0: Donc quand on fait un renouvellement, c'est le même dossier qu'on remplit ou c'est un autre dossier à part ?
1: C'est une très bonne question. Aujourd'hui, c'est le même dossier. On a un formulaire unique, c'est le formulaire de 20 pages. Par contre, dans les mesures de simplification nationale qui ont été annoncées l'an dernier, est expérimenté aujourd'hui dans 5 MDPH en France, des nouveaux formulaires plus légers. On passerait de 20 pages à 12 pages, et un formulaire dédié au renouvellement où là on aurait un formulaire de 3 pages. Mais ça, c'est en expérimentation, en test, ce sera mis en œuvre vraisemblablement début 2027. On a déjà vu ce formulaire-là qui va dans le bon sens, parce qu'effectivement il demande moins de choses, mais des choses plus riches aux personnes, donc c'est intéressant d'avoir ces retours de terrain avant de généraliser le formulaire. Je crois qu'il y a déjà à la fois des MDPH et puis des associations associations représentant de personnes handicapées qui ont proposé des modifications dans ce formulaire. Donc c'est important qu'il soit expérimenté sur le terrain avant d'être généralisé, mais bien sûr, dès qu'il sera prêt, on va le généraliser dans notre département.
0: Donc vous ne participez pas à cette expérimentation-là, mais je crois que vous participez du coup à une autre qui concerne l'intelligence artificielle.
1: Tout à fait. On a été candidat pour pouvoir expérimenter sur notre territoire des solutions d'intelligence artificielle. Pourquoi ? Parce que on souhaite pouvoir gagner du temps dans l'étude des demandes sur des tâches à faible plus-value, des classes, des reconnaissances automatiques de documents pour les classer, par exemple, pour faire une pré-étude de recevabilité des demandes qui va faciliter le travail de l'instruction chez nous. L'idée, c'est que le temps qui va être gagné par l'instruction, par cette reconnaissance, par cette utilisation de l'intelligence artificielle, on puisse la mobiliser pour avoir davantage de liens avec les personnes, pour enrichir la connaissance de leur situation. Donc l'idée, c'est de dégager du temps par l'intelligence artificielle pour avoir plus de relations avec les usagers, en contact physique ou en contact téléphonique, pour enrichir le dossier de demande et finalement prendre des décisions qui sont plus rapides et qui sont plus pertinente parce qu'on connaîtra mieux les besoins, les attentes et la situation des personnes.
0: Et pour l'instant, ça se passe bien, l'expérimentation, c'est plutôt positif ?
1: Pour l'instant, oui, effectivement, c'est assez. On a commencé depuis 8 mois maintenant, et c'est ce mois-là de mars qu'on commence vraiment à faire les premiers tests, parce qu'il a fallu mettre en place toute la configuration technique. On attache une grande importance à la préservation des données avec un système développé avec le département qui fait qu'il y a aucun risque de fuite des données individuelles pour avoir le maximum de sécurité, puisqu'on parle bien sûr de données individuelles, dont des données de santé. Et on commence ce mois-ci effectivement à faire les premiers tests réels, une fois qu'on a pu construire la machine, utiliser, repérer les modèles qu'on pouvait utiliser et vérifier la faisabilité technique et juridique de l'ensemble de cette expérimentation.
0: Et elle doit durer combien de temps, l'expérimentation ?
1: Alors, elle est prévue jusqu'à la fin de cette année, avec un premier rendu aux instances nationales à la fin des vacances d'été. L'idée, c'est de, sur la base de cette expérimentation, pouvoir faire évoluer le système d'information de l'ensemble des MDPH à horizon 2027 ou 2028, pour pouvoir implanter de façon native cette intelligence artificielle le plus tôt possible pour gagner du temps, comme je l'expliquais. Donc la raison pour laquelle on s'est impliqué dans cette expérimentation, c'est que on était déjà enclin à tester ce qui pouvait se réaliser, et que on souhaite peser aussi sur les choix nationaux pour implémenter le nouveau système d'information des MDPH qu'on nous annonce pour 2027-2028.
0: Effectivement, très bien. Et alors, où est-ce que vous voyez un petit peu la MDPH 54 dans 5-10 ans exactement ?
1: Encore une bonne question, une question intéressante. Je dirais que la MDPH, dans quelques années, elle a vocation à être moins présente dans les parcours des personnes, puisque l'idée, c'est de développer le plus possible l'offre de droit commun sans forcément passer par la MDPH. Je cite l'exemple de l'école, où aujourd'hui, à l'école, pour avoir du matériel pédagogique adapté, donc par exemple un ordinateur portable pour un enfant qui n'est pas en capacité d'écrire rapidement, mais qui peut taper sur un clavier, aujourd'hui il faut passer par la MDPH pour que l'éducation nationale prête ce matériel pédagogique. Demain, il faudra plus forcément passer par la MDPH, mais au niveau local, les écoles pourront disposer de ce matériel sans forcément passer par la MDPH. Et c'est tout l'enjeu de plutôt d'outiller le milieu ordinaire, d'outiller l'école avec des ressources éventuellement médico-sociales pour intervenir plus rapidement et le plus en proximité de la personne. Donc je vois la MDPH toujours présente, mais sur des situations plus complexes et pas forcément sur des situations simples de premier contact et par exemple des besoins d'aménagement où il n'y a pas forcément besoin de passer par nous. Donc je pense que la MDPH, elle sera toujours là, mais elle sera plutôt sur des parcours plus compliqués, des réponses complexes à construire avec les usagers et les partenaires. On développe par exemple les droits sans limitation de durée dont on parlait tout à l'heure. Donc forcément, d'ici 5 à 10 ans, on aura beaucoup moins de demandes, on aura aura uniquement les premières demandes ou les situations qui évoluent fortement. Donc on sera plutôt aux côtés des usagers qui ont des parcours complexes ou fortement évolutifs, et il y a une part importante des situations qui passeront directement par exemple sur le champ du travail, par France Travail, sans forcément passer par la MDPH. Aujourd'hui, par exemple, il est question que les médecins du travail puissent décider d'une reconnaissance de la qualité de travailleur handicapé. Aujourd'hui, il n'y a que les MDPH qui peuvent le faire. Demain, les médecins du travail pourront le faire sans forcément constituer un dossier de la MDPH. Et c'est quelque chose qui va dans le bon sens, parce que c'est donner la place au milieu ordinaire et ne pas forcément passer par la case MDPH.
0: Puis ça permettra aussi de désengorger un peu tous les dossiers que vous recevez chaque année.
1: Exactement. Et se concentrer sur les situations les plus complexes.
0: Parce que quand on envoie aussi un dossier, est-ce que justement les situations les plus complexes passent avant, ou est-ce qu'il y a un peu un tirage au sort, mais un peu une décision prise comme ça, ou est-ce que en fait c'est un peu le premier dossier qui arrive qui sera géré?
1: Alors on a cette double façon de fonctionner. Par définition, c'est effectivement les dossiers les plus anciens qui sont étudiés, mais pour autant, les usagers peuvent nous indiquer le caractère d'urgence de leur demande, bien sûr en l'argumentant, et les partenaires peuvent également nous dire attention, cette personne-là a un dossier qui doit être étudié rapidement, parce que par exemple, on est dans les situations où une personne qui est à l'hôpital va rentrer à domicile, mais aura besoin d'aide humaine à domicile. Et dans ce cas-là, on va nous instruire rapidement cette demande d'aide humaine à domicile pour qu'elle puisse rentrer dans de bonnes conditions. Sur le champ de l'emploi, c'est la même chose. Si une personne a une formation spécialisée qui débute dans un mois, bah effectivement, on va faire en sorte de passer le dossier plus rapidement. Donc, on a cette double échelle, l'ancienneté, mais aussi ce que nous disent les usagers, ce que nous disent les partenaires de la criticité de la situation pour éviter la rupture de parcours.
0: Et si on n'a pas de nouvelles de son dossier, il ne faut pas hésiter à relancer aussi, à prendre des nouvelles.
1: Tout à fait. Alors, je vous ai dit les délais de traitement, hein, entre 4 mois et 8 mois en moyenne pour les adultes. Si ces délais-là sont dépassés, il ne faut pas hésiter à nous appeler pour nous demander où en est le dossier. Effectivement, on va regarder où il en est. Et s'il manque, par exemple, une pièce, ou si on peut le faire accélérer, on le fera.
0: Alors, comment on vous contacte, justement?
1: Chaque personne qui reçoit un accusé de réception à les coordonnées, à la fois des coordonnées mail et téléphoniques d'un instructeur référent. Donc c'est par cet instructeur référent, par ce mail générique par équipe qu'il faut passer pour nous contacter. On peut également contacter les antennes territoriales qui ont également accès à notre système d'information et qui peuvent dire à la personne où en est le traitement de la demande.
0: Très bien. Et vous, du coup, en tant que directeur, qu'est-ce qui vous a donné envie justement d'être directeur d'une MDPH départementale? Quel est un peu votre parcours?
1: Alors moi j'ai un parcours, j'ai fait Sciences Éco à Nancy, et puis après concours administratif. Donc c'était jusqu'ici assez large pour entrer dans la fonction publique, avec une première expérience sur l'insertion, donc déjà sur le champ social, sur l'insertion et donc l'ancêtre du RSA, le RMI, puis une évolution plus largement sur la prévention, l'insertion et le développement, notamment le champ de l'éducation spécialisée et les conventions avec les centres médico-sociaux par exemple. Et j'ai été mobilisé à la création des MDPH en 2006 sur cette nouvelle loi, la loi de 2005 qui crée les MDPH et qui crée de nouveaux droits pour les personnes en situation de handicap. Donc j'ai été vraiment intéressé par ce développement de quelque chose de nouveau pour pouvoir apporter aux personnes de nouveaux droits qui permettent de compenser concrètement les conséquences du handicap. Et voilà, c'est un petit peu à ce stade ma carrière, de se dire comment on peut par des décisions, par des dispositifs, par des prestations, faire en sorte que les personnes en situation de handicap sont impliquées comme les autres dans notre société.
0: Et ça fait combien de temps que vous êtes directeur?
1: Depuis 2006. Donc on va bientôt fêter les 20 ans.
0: Effectivement, effectivement. Oui, vous avez vu les tout débuts de la MDPH en plus. Donc l'évolution sur les 20 ans, est-ce que... Enfin, là on parlait de 5 à 10 ans du coup tout à l'heure, mais est-ce que... l'évolution de 20 ans, est-ce que ça a quand même bien progressé, ou est-ce que ça a pris du temps? Et là, du coup, vous dites qu'il faut peut-être accélérer un petit peu, justement.
1: Je n'ai jamais réussi à m'ennuyer en 20 ans.
0: C'est déjà ça.
1: parce que il y a des choses nouvelles sans arrêt, et le chemin vers la reconnaissance du handicap et vers une offre plus adaptée, plus diversifiée pour les personnes en situation de handicap, bah, est finalement très très riche. Chaque année, il y a des nouveaux dispositifs qui se créent, des prestations qui se créent ou qui s'élargissent, et donc en fait, il y a un enjeu très important de faire évoluer l'offre par rapport aux besoins des personnes. Effectivement, on voit qu'en 20 ans, cette offre, elle s'est considérablement enrichie en quantité, mais surtout beaucoup en qualité. Donc il y a des prestations supplémentaires, il y a des types d'établissements qui existent aujourd'hui, ou plutôt des types de services aujourd'hui qui sont beaucoup plus diversifiés et beaucoup plus nombreux. Donc il y a un chemin très important a été fait dans la quantité et dans la diversification, dans la qualité de l'offre. Pour autant, ça je vous parle d'un niveau institutionnel, quand on se place au niveau de la personne, ça va jamais assez vite et c'est jamais assez diversifié. On a par exemple encore beaucoup aujourd'hui de listes d'attente, à la fois sur des services pour les enfants ou pour les adultes ou pour des établissements. Si on parle des délais d'attente sur les instituts médicaux éducatifs, c'est plusieurs mois, voire même pour certains plusieurs années. La même chose pour certains services d'éducation et de soins à domicile. Donc on a encore beaucoup de choses à développer en termes d'amélioration de la qualité et de la fluidité de l'offre pour répondre vraiment aux besoins de la manière la plus satisfaisante possible. Aujourd'hui, on fait encore beaucoup trop souvent des plans B parce qu'on sait que le plan A, qui correspond vraiment aux besoins de l'enfant, ne peut pas être mis en place tout de suite. Donc il y a beaucoup de choses qui ont été faites, mais il y a encore beaucoup de choses à faire.
0: Effectivement. Et vous allez fêter les 20 ans du coup ou pas ?
1: J'y suis pas encore, mais ça devrait se faire, oui.
0: Eh bien, merci beaucoup Stéphane Tuissin, donc directeur de la MDPH 54, pour toutes ces informations. Et donc, on n'hésite pas à se renseigner sur le site internet de la MDPH 54 aussi pour toute demande. Et il ne reste plus qu'à vous souhaiter une très bonne journée. Merci. Au revoir.
1: Merci à vous. Au revoir.
2: Et si vous souhaitez prendre contact avec l'antenne de la MDPH en Terre de Lorraine, vous pouvez envoyer un mail à stadl@département54.fr ou par téléphone au 03 83 43 80 22. Leurs locaux sont situés à la maison du département 230, rue de l'Esplanade du Génie à Écrouve. Et pour conclure cette émission de Handicap ou pas cap, je vous propose de la terminer en chanson avec une musique qui donne un peu le sourire justement. Eh bien, ce sera avec la chanson de Pharrell Williams, Happy. Bonne journée à tous sur Radio Déclic.

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0: 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Bonjour à toutes et à tous et bienvenue dans cette nouvelle émission Tremplin où on va faire la connaissance de Laura Dumas aujourd'hui. Elle est chargée de recrutement et d'insertion pour Partego. Bonjour.
1: Bonjour.
0: Et pour cette émission, nous sommes comme toujours accompagnés de Marie-Justine Barra, chargée de mission insertion Maison de l'Emploi Terre de Lorraine. Bonjour Marie-Justine.
1: Bonjour.
0: Alors, ensemble, on va parler notamment donc de Partego, de l'agence de Vézelise, etc. Plein de choses. Mais d'abord, j'aimerais bien un petit peu savoir qu'est-ce que c'est Partego, justement.
2: Alors, pour vous présenter Partego, c'est un ensemblier d'insertion professionnelle qui regroupe trois associations. Nous avons FRS, FR2I et Soleffort. Pour faire gros, Soleffort, c'est un chantier d'insertion. FRS, nous mettons à disposition du personnel chez les particuliers, en collectivité et en association. C'est pour tout ce qui est travaux de jardinage, de ménage,

0: garde d'enfants, etc. Et nous avons FR2I pour la mise à disposition de personnel intérimaire pour les entreprises. Donc les secteurs sont variés, nous avons le BTP, le transport et l'industrie et autres bien évidemment.
1: Et concernant Partego, votre secteur d'activité, enfin votre rayonnement?
0: Alors, nous avons des agences sur Nancy, donc là où est le siège. Nous avons Blamont, Lunéville, Dombasle, Frouard, Séchamps, Vézelise et nous avons également des permanences comme sur Toul.
1: Donc vous couvrez la Meurthe-et-Moselle?
0: Oui, une bonne partie.
2: Très bien, et vous justement, vous êtes plutôt du côté de Vézelise?
0: C'est ça.
2: Alors, qu'est-ce que vous faites exactement?
0: Alors, sur Vézelise, c'est principalement donc pour l'activité FRS et FR2I. Seul effort que je vous ai cité juste avant, c'est plus secteur Blamont-Baccara. Voilà, moi, sur Vézelise, c'est beaucoup tout ce qui est service à la personne et parfois, enfin de plus en plus même, tout ce qui est entreprise, tout ce qui est bâtiment, travaux publics.
1: Qu'est-ce qui regroupe les services à la personne? Est-ce que vous pouvez nous donner des exemples de métiers?
0: Alors, service à la personne, c'est essentiellement tout ce qui est employé de maison, agent d'entretien, aide jardinier, ouvrier polyvalent.
2: Est-ce qu'il faut du coup déjà s'y connaître là-dedans ou on peut postuler sans avoir aucune connaissance?
0: Alors, il faut quand même avoir quelques bases, bien évidemment, savoir de quoi on parle. Après, on ne demande pas de diplôme particulier, juste de la motivation.
2: C'est déjà très bien.
0: C'est ça.
1: Et Partego donc est un opérateur de l'insertion par l'activité économique. Donc est-ce que ça s'adresse à tout public? En tout cas, une personne qui est en recherche d'emploi, est-ce qu'elle peut postuler au sein de votre structure?
0: Alors oui, toute personne peut postuler au sein de Partego. Après, pour exemple, ça m'est déjà arrivé de mettre une personne en poste pour le service à la personne et également dans l'intérim. Donc oui, bien évidemment.
1: Et vous, votre mission, vous faites de l'accompagnement auprès de ces personnes?
0: Oui, alors le petit plus, chez Partego, on salarie, on accompagne, on encourage, on forme les personnes également. Il peut y avoir des difficultés d'accès à la vie professionnelle. Du coup, on les aide dans ce domaine. On peut avoir également une aide pour tout ce qui est formation. Si la personne souhaite s'orienter vers d'autres domaines d'activité, on est là pour les aider à se former.
1: Donc c'est un tremplin finalement.
0: Oui. Oui. Mais voilà, c'est vraiment, j'accentue, c'est vraiment un plus chez Partego. Ça ne se fait pas partout.
1: Et c'est quel type de contrat qui est proposé?
0: Alors, pour le service à la personne, pour FRS, nous mettons en place des contrats au mois. Et pour FR2I, pour l'intérim, ça peut être des contrats à la semaine, à la quinzaine, au mois également. Tout dépend les besoins du client, du motif. Voilà, c'est varié.
1: D'accord. Et une personne qui intègre votre structure, est-ce qu'elle a un temps dédié? Par exemple, est-ce qu'elle peut, pendant 10 ans, travailler chez vous ou il y a une durée?
0: Non. Alors, du coup, je vais rebondir là-dessus à rapport au pass qui a été mis en place. En principe, c'est 2 ans. Ça peut être un petit peu plus, mais on évite. Il faut vraiment que dans les 2 ans, la personne soit sortie, voilà, que ce soit en emploi durable, en formation. On les aide dans leurs projets professionnels.
1: Donc, pour peut-être repréciser par rapport aux auditeurs qui nous écoutent, donc votre structure permet un accompagnement à des personnes qui sont plus ou moins éloignées de l'emploi, qui ont parfois des difficultés, vous les accompagnez dans ce sens-là, en les mettant au travail à travers une activité qui peut-être n'est pas leur projet professionnel. Elles peuvent se former pendant cette période de contrat.
0: Oui.
1: Et à l'issue, au bout de ces 2 ans, l'objectif, c'est de retourner vers de l'emploi plus durable, mmh, ou d'entrer peut-être en formation suivant le projet professionnel des
0: oui,
1: personnes.
0: Oui, exactement. Exactement. Après, on travaille beaucoup en collaboration avec les partenaires. Donc, c'est vrai que si la personne, par exemple, je parle pour le secteur du Saint-Ouen, hein, sur le secteur de Vézelise, a des difficultés de mobilité, on peut faire appel à des partenaires pour nous aider à lever ce frein.
1: D'accord. C'est vrai que, rappelons-le, le secteur du Saint-Ouen est un secteur rural, étendu avec plusieurs villages, donc effectivement, ça peut être une problématique.
0: Oui.
1: Votre agence est à Vézelise. Les personnes viennent directement au sein de l'agence? Vous les recevez à l'agence?
0: Oui, elles viennent directement à l'agence. Elles peuvent également m'appeler. Je peux me déplacer également grâce aux permanences. Par exemple, je pense au secteur de Toul, où on peut avoir également d'autres permanences sur d'autres secteurs.
1: Au plus près des personnes.
0: Oui.
2: On a parlé de différents métiers, mais c'est vrai qu'on n'a peut-être pas évoqué ceux qui concernent vraiment l'intérim, bâtiment, tout ça. C'est quoi exactement les métiers là ?
0: Alors, pareil, je parle toujours sur le secteur du Saint-Ouen, hein, sur le secteur de Vézelise, parce que on a d'autres agences qui peuvent rechercher d'autres profils également. Moi, essentiellement, c'est bâtiment, travaux publics, manœuvre, essentiellement manœuvre. Ça peut être manœuvre dans le gros œuvre, manœuvre dans le second œuvre. Comme je le disais tout à l'heure, un CV, enfin un profil peut correspondre à différents corps de métier.
1: Les entreprises en général cherchent un poste de manœuvre, une personne qui a peut-être pas forcément beaucoup d'expérience pour la faire monter en compétence finalement.
0: Oui, bien évidemment. Oui.
1: Donc on a parlé du public que vous accueillez au sein de Partego et par rapport aux entreprises, peut-être une entreprise qui nous écoute du secteur du Saint-Ouen ou en tout cas qui intervient sur des chantiers dans ce secteur. Si elles sont intéressées pour faire appel à vos services, est-ce que c'est possible ?
0: Oui, c'est possible, bien évidemment. Oui.
1: Comment elles peuvent faire ?
0: Comme les salariés, elles peuvent passer la porte de l'agence, m'appeler, me faire un mail. Après, on peut peut-être donner les coordonnées, ce sera peut-être plus en fin d'émission.
2: Plutôt, oui.
1: Donc, on a parlé du public, des entreprises et vous. Vous êtes à Partego depuis combien de temps ? Est-ce que vous pouvez nous en dire plus ? Pourquoi vous faites ce métier ? Qu'est-ce que vous faisiez avant ? Pour en savoir un petit peu plus.
0: Alors moi, je suis arrivée chez Partego il y a bientôt 7 ans déjà. Avant, j'étais dans l'intérim classique et j'ai voulu continuer dans ce domaine avec un petit plus parce que je viens d'un cursus sanitaire et social et ce volet me rappelait. Et voilà, et du coup, j'ai vraiment trouvé, d'où l'expression chaussure à mon pied. Et voilà, j'adore tout simplement et je le transmets. Voilà,
1: ça s'entend en tout cas et ça se voit.
0: C'est gentil.
1: Et est-ce que vous pouvez nous donner un exemple, une journée type dans la peau de Laura Dumas au travail à l'agence de Partego Vézelise ?
0: Alors, il n'y a pas de journée type et c'est ça qui est bien, c'est ça que j'aime. Je peux être, comme cet après-midi, en enregistrement à Radio Déclic, où je peux également être en demi-journée en dossier d'inscription avec les demandeurs d'emploi. Je peux être également en visite de chantier, en réunion partenaire. Il y a plein d'exemples comme ça à donner.
1: Et vous parlez de demi-journée de dossier d'inscription, c'est ça ? En quoi ça consiste ?
0: Alors quand je dis demi-journée, c'est pas une personne qui reste avec moi la demi-journée. Par exemple, je vais caler une demi-journée, 3-4 entretiens, et puis le dossier d'inscription dure quand même une bonne heure. Hein. Il faut bien parler, il faut balayer, il faut que la personne se sente en confiance.
1: Tout à fait.
0: Excusez-moi.
1: Est-ce que vous pourriez nous donner un exemple ou deux de parcours de personnes qui ont intégré Partego et puis après qui sont sorties ou pas de Partego, mais un petit exemple concret ?
0: Alors, un exemple concret, l'été dernier, ça a commencé au printemps, j'ai positionné Monsieur X en mairie pour quelques heures par semaine. Et au bout de 6 mois, il a fait ses preuves et Monsieur le maire m'a appelé m'annonçant un CDI pour ce monsieur.
1: Directement un CDI
0: directement.
1: Après 6 mois de travail, quelques heures.
0: Oui.
1: Super.
0: Oui.
1: Ça, c'est une belle sortie.
0: Oh oui, une très belle
1: sortie.
0: Oui.
1: Beau parcours.
0: Très beau parcours.
1: Et est-ce que vous en auriez d'autres exemples ? Alors après, peut-être pas forcément. Est-ce que c'est souvent que ça arrive des sorties en CDI, par exemple ?
0: Alors pas forcément en CDI, mais en CDD. Oui, de plus de 6 mois.
1: De plus de 6 mois.
0: Oui.
1: D'accord.
0: Oui.
1: Ou l'entreprise, c'est une entreprise qui avait déjà fait appel à cette personne ou ça peut être totalement une entreprise qui ne connaissait pas encore la personne ?
0: En principe, elle connaît la personne.
1: D'accord.
0: Hein, du moins, rapport à Partego. Parfois, c'est possible que la personne, avec mon aide ou non, ait postulé à d'autres endroits et puis qu'il y ait une réponse positive. Là, je voulais vraiment vous exposer les sorties de chez Partego, de FRS ou FR2I.
1: D'accord. En tout cas, la Maison de l'Emploi Terre de Lorraine, en partenariat avec le service territorial insertion du département l'antenne Terre de Lorraine, on travaille en étroite collaboration avec vous, avec Partego. On monte des actions, également dans le cadre des clauses d'insertion. C'est vrai que on a des beaux parcours qui se profilent. Vous réalisez des heures d'insertion pour les entreprises du territoire qui vous sollicitent. Et c'est vrai que j'ai en tête plusieurs personnes qui, à l'issue, ont été embauchées embauchés. Donc ça, c'est très positif sur le territoire et on vous remercie d'être à nos côtés au quotidien pour répondre à ces clauses d'insertion.
0: Merci à vous.
1: Pour terminer cet échange, est-ce que vous pouvez nous dire comment on peut vous contacter, quelles sont vos coordonnées si une entreprise d'ailleurs nous écoute ou une personne qui est en recherche d'emploi nous écoute?
0: Alors, donc, les personnes peuvent se rendre au 1 place de l'hôtel de ville à Vézelise, où je les accueillerai. On peut également me joindre par téléphone au 03 83 51 81 29 ou par mail à vezelise@spartego.fr.
2: Parfait. Merci beaucoup Laura Dumas. Alors on vous garde avec nous, hein. Vous êtes encore dans l'émission de Tremplin. On parlera notamment d'un événement que vous allez bientôt avoir en partenariat avec la Maison de l'Emploi Terre de Lorraine. Mais avant cela, j'aimerais qu'on écoute une chanson qui vous tient à cœur. Alors c'est Orchestral Manœuvre, Enola Gay. Pourquoi cette chanson ?
0: C'est la chanson d'ouverture de bal de mon mariage.
2: Et bah, très beau souvenir et très belle chanson qu'on écoute. Merci. Tout de suite et on revient dans l'émission Tremplin.

0: Et c'était Orchestral Manœuvre avec la chanson Enola Gay. Je pense que vous avez pu imaginer une cérémonie de mariage, un bal de mariage en écoutant cette chanson. C'était en tout cas le choix de Laura Dumas, chargée de recrutement et insertion pour Partego, que nous avons dans cette émission Tremplin avec Marie-Justine Barras, chargée de mission insertion à la Maison de l'Emploi Terre de Lorraine. Et on poursuit ensemble cette émission avec un événement que vous vouliez mettre en avant, un événement que Partego et la Maison de l'Emploi organisent ensemble.
1: Je me permets de préciser, donc c'est avec la Maison de l'Emploi et également le service territorial insertion du département représenté par Delphine de Salles. Et effectivement, je me permets au début, hein, Laura. En fait, cet événement va voir le jour suite à un échange, une réunion de travail entre Laura, Delphine et moi-même sur les besoins un petit peu de Partego. Et Laura nous a exprimé son souhait, en tout cas ses besoins de recrutement. Je vous laisse la parole sur la suite, quel type de besoins, quand aura lieu cet événement, etc.
2: Alors, en effet, nous allons organiser cet événement, donc cette info collective à Tantonville, au sein de la communauté des communes, le 9 avril à partir de 9h. Ça aura lieu toute la matinée. Nous allons parler de Partego et nous allons évoquer les métiers recherchés. On va évoquer les postes à venir courant deuxième semestre de l'année. Tout dépend de l'avancée des chantiers.
1: Est-ce que vous avez un exemple, là, je sais que bientôt des recrutements vont avoir lieu sur des métiers spécifiques avec les beaux jours qui arrivent.
2: Alors, juste pour rebondir sur l'info collective, nous allons être en recherche de manœuvres essentiellement. Et là, je vais parler donc du service à la personne avec les beaux jours qui arrivent, avec ce beau temps, ce soleil. Nous allons être en recherche des jardiniers pour les particuliers, d'ouvriers polyvalents pour les collectivités.
1: Et donc c'est vrai que l'on fait cette annonce en avant-première puisque nous n'avons pas encore communiqué sur l'événement. Il est en train de se construire. Donc pour rappel, ça aura lieu le 9 avril, le jeudi 9 avril matin, à la communauté de communes du Pays du Saint-Ouen. Donc son siège est à Tantonville. Et comme l'a précisé Laura, on est vraiment sur une information collective pour présenter les services de Partego. Donc notamment l'activité FR Service et également FR2I sur des métiers différents. Donc chaque personne qui est en recherche d'emploi, notamment dans ces domaines d'activité que nous avons évoqués tout à l'heure, pour les rappeler, le bâtiment. Vous m'arrêtez, Laura, si je me trompe. Bâtiment, travaux publics et également donc pour FR Service. Service à la personne, qui ça peut être de l'aide à l'environnement, entretien du logement, oui, comme aide jardinier finalement.
2: Oui, hein, oui, voilà. Exactement.
1: À domicile, chez des particuliers ou en collectivité. Oui. Donc venez nombreux avec un CV. Et donc comment on peut participer si on veut s'inscrire, Laura?
2: Alors toute personne est la bienvenue, que ce soit vraiment par curiosité ou enfin, voilà, la personne peut être sûre de vouloir rester dans ce domaine d'activité, hein, que ce soit bâtiment, travaux publics ou tout simplement service à la personne. Si au bout de cette demi-journée, la personne est toujours intéressée, on conviendra ensemble d'un rendez-vous dans les jours à venir pour établir un dossier d'inscription ensemble.
1: Donc c'est vous qui allez la recevoir et lui présenter l'accompagnement.
2: Exactement.
1: Que vous proposez.
2: Oui, tout à fait.
1: Donc, chers auditeurs, on vous attend nombreux pour cette présentation de Partego, des métiers proposés, de l'accompagnement aussi. Comme on le rappelle, hein, c'est vraiment un tremplin vers de l'emploi durable avec une durée de contrat, on va dire, de maximum
2: deux ans.
1: Oui. Et donc, venez découvrir cette étape de parcours finalement que propose Partego et venez à la rencontre de Laura Dumas. Je pense que vous l'entendez au micro, c'est une personne très solaire et venez apprécier son sourire et échanger avec elle. Donc je vous rappelle la date, le jeudi 9 avril donc 2026, le matin à partir de 9h.
0: Eh bien, merci beaucoup à toutes les deux. Je rappelle donc Laura Dumas, vous êtes chargée de recrutement et insertion pour Partego et Marie-Justine Barra, vous êtes chargée de mission insertion pour la Maison de l'Emploi Terre de Lorraine. Merci beaucoup à toutes les deux, encore une fois, et très bonne journée. Au revoir.
1: Merci. Merci.
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0: 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Bonjour à toutes et à tous et bienvenue dans cette quatrième émission des Petites Mains des Communes sur Radio Déclic. Si vous êtes nouveaux auditeurs, les Petites Mains des Communes, c'est une émission qui vous permet de découvrir les métiers qui œuvrent à notre bien-être dans nos communes au quotidien. Aujourd'hui, nous avons le plaisir d'accueillir Gérald Kunz qui est du coup responsable technique du centre aquatique Eau Vive. Bonjour Gérald.
1: Bonjour.
0: Ça va ?
1: Ça va bien et vous ?
0: Eh bien, très très bien, merci. Que vous êtes du coup responsable technique au centre aquatique Eau Vive pour la CC2T, pour donc, la communauté de communes Terre Touloise ou CC2T pour les intimes, c'est bien ça ?
1: C'est bien ça, tout à fait.
0: Alors, on va commencer par en apprendre un peu plus sur votre métier. En quoi ça consiste exactement ?
1: Alors c'est un métier quand même qui est sur trois phases, hein, parce que du coup un centre aquatique se compose d'une partie nettoyage, d'une partie traitement d'eau et filtration et d'une partie évidemment d'entretien du bâtiment, hein, tout ce qui est petits travaux, plomberie, électricité, peinture, carrelage, tout ça fait partie du job. Pour faire par étapes du coup... avec l'équipe, on est composé de 5 agents, hein, du coup, parce qu'évidemment, un responsable technique tout seul, sans agent, c'est un peu compliqué. Donc, j'ai 5 agents sous ma houlette. Et moi, je participe aux tâches, évidemment, parce que le responsable technique fait partie de l'équipe. Hein. Donc, la partie nettoyage est gérée à 100% par les agents. Donc, ça comprend, évidemment, tout ce qui est partie vestiaire, partie bassin, les petites parties annexes, les bureaux administratifs. Et après, tout ce qui va se trouver en partie un peu caché, tout ce qui est les locaux de stockage, tout ce qui est les couloirs qu'on ne voit pas sur les parties arrière, etc., etc. Donc ça, c'est la grosse partie nettoyage qui englobe à peu près, on va dire, à peu près une moitié, on va dire 50% du travail. Après, la deuxième partie est la partie traitement d'eau et filtration qui est là, une partie.

0: Vraiment très intéressante parce que là, bon, après, il faut se former au fil du temps, hein, parce qu'il n'y a pas vraiment de métier sur ce domaine. Hein, on est sur les métiers vraiment piscine, il n'y a pas. On passe plutôt au départ par un cursus plutôt eau assainissement. Et du coup, et après, on devient petit à petit, on essaye de s'orienter avec des formations complémentaires pour pouvoir justement gérer cette partie qui est quand même différente de l'eau et de l'assainissement. Voilà pour la partie. Donc du coup, ça, c'est un très gros travail de maintenir déjà une eau de qualité pour nos usagers, hein, qui est très important. Et puis un suivi constant, parce que à chaque minute, il peut y arriver quelque chose, hein, une panne, un filtre bouché. Il y a beaucoup de choses, hein, une pompe qui s'arrête, ou alors les injections de chlore, etc., qui ne se font plus. Donc à tout moment, on est en constant lié avec nos équipes d'accueil MNS pour qu'on puisse prévenir par Talkie de tout incident qui pourrait arriver, quoi. Donc là, vraiment, la partie là, c'est une grosse partie. Quand ça tourne, on n'y touche pas, évidemment, hein. Une piscine qui tourne bien, pour nous, c'est l'essentiel. Et on ne va pas s'amuser à aller faire entre guillemets, du bricolage si tout fonctionne correctement. Par contre, dans l'autre sens, à tout moment, on peut être amené à rectifier des valeurs parce que justement, on a peut-être des taux trop hauts. Nous, ce qu'on recherche, c'est vraiment le confort aussi pour nos usagers avec une eau qui est vraiment de qualité, hein. On ne va pas s'amuser à mettre un taux de chlore excessif alors qu'on sait très bien qu'on pourrait engendrer des irritations ou des petites démangeaisons, ce qu'on veut éviter. Donc à ce tour-ci, on n'a pas de retour par rapport à ça. Donc on pourrait se dire qu'on travaille vraiment bien par rapport à l'équipe travaille bien par rapport à ça. Mais voilà la partie traitement d'eau filtration. Et après, on va être sur la partie qui est vraiment la partie bâtiment. Donc là, disons, c'est de la rénovation constante. Alors, on essaye de pallier justement par rapport aux ouvertures et fermetures, hein, parce qu'on peut faire les travaux que quand on n'a pas d'usagers, en sachant que nous, dès 7h50 le matin, les premiers usagers arrivent. Donc, pour faire des travaux, ça va être entre 5h et 7h50. Ou alors ça va être plutôt le soir. Et après, on privilégie le moment de la vidange où on peut vraiment faire pendant les 15 jours-là. Des fois, c'est vrai que nos usagers ne comprennent pas trop pourquoi 15 jours. Mais en fait, ça englobe aussi cette partie où on a vraiment la partie des nettoyages de tout l'établissement, y compris les bassins. Et après, on essaye de faire au maximum la liste qu'on a prévue pour refaire les travaux, que ce soit petite électricité, plomberie, carrelage, etc.
1: Parfait.
0: Voilà un peu sur le déroulé un peu du poste.
1: Merci beaucoup. Et du coup, vous parlez justement de gestion d'urgence ou alors de travaux. Est-ce que vous avez des horaires d'astreinte, par exemple, ou comment ça se passe pour vous?
0: Alors, tout à fait. Au départ, c'était pas mis en place. Hein. Ça a été mis en place quand je suis arrivé. Parce que du coup, un établissement comme ça, il y a besoin, hein, d'avoir des remontées d'alarme au niveau des traitements d'eau et filtration. Donc, du coup, ça a été mis en place en 2023. Et on tourne toutes les semaines. Du coup, on est une semaine d'astreinte une fois tous les 5 semaines. Et du coup, on traite traitement d'eau, filtration, mais on traite aussi la partie ce qui pourrait arriver des intrusions. Donc, ou quelqu'un qui essaye de rentrer ou taper dans des portes. Et là, voilà. Donc là, on est appelé pour ces choses-là. Mais on gère surtout en grande partie à 90%, on va dire, la partie traitement d'eau et filtration par des remontées d'alarme qui nous indiquent à tout moment ce qui pourrait se passer au niveau du traitement de l'eau. Donc là, il faut qu'on soit réactif. Ça peut être aussi bien à minuit. Il faut que l'agence déplace et puis qu'il règle le problème avant l'ouverture aux usagers du lendemain 7h50.
1: D'accord. Et quelle formation vous avez suivie pour exercer ce métier?
0: Alors moi, j'ai un petit peu une formation. Moi, je pars un petit peu de loin, hein, parce que moi, de départ, je suis menuisier. Donc vous voyez, ça n'a rien à voir. Donc, j'ai travaillé 23 ans en usine pour faire court, hein, et en fermeture de cette usine, j'ai fait une reconversion dans les bâtiments, justement. Et petit à petit, c'est par la découverte, justement, hein, il faut être aussi un peu curieux, avoir envie d'apprendre, par la découverte, en fait, de ce que je faisais avant, l'entretien des bâtiments communautaires. Ça m'a emmené petit à petit à commencer à faire des remplacements dans les piscines. Donc du coup, je me suis intéressé, j'ai voulu savoir comment ça marchait, comment ça fonctionnait, et j'ai commencé à suivre des formations par rapport à ça. Et puis petit à petit, dans l'engrenage, de plus en plus, j'ai fait évoluer ces formations, et je suis devenu comme ça au fil de l'eau, on va dire, sur ce petit jeu de mots, mais au fil de l'eau, on dirait que je suis monté comme ça jusqu'à arriver à un moment où je me suis dit, par l'appui de certains collègues qui m'ont dit, pour nous, t'es en capacité de pouvoir gérer une équipe, voire un bâtiment. Donc je me suis postulé en 2019 sur un poste de responsable piscine sur l'autre communauté que j'étais avant, et j'ai été retenu et j'ai commencé comme ça. Mais vraiment de base, comme on pourrait dire, sur certains collègues qui ont fait des écoles sur vraiment des écoles de l'eau et assainissement, mais moi, pas du tout. C'est vraiment, je suis parti de zéro. Évidemment, avec il a fallu aussi potasser, j'ai été rechercher des infos chez des collègues qui avaient un peu plus de connaissances. Et du coup, j'ai potassé pour revenir à niveau, parce qu'au moment où vous êtes retenu, il faut quand même arriver à faire tourner le centre aquatique. Ça, les entretiens, on peut se dire oui, ça a matché. Et derrière, on nous attend aussi. Donc, il a fallu que je potasse beaucoup, au moins, je dirais, une bonne année et demie pour être vraiment de niveau. Savoir de quoi je parlais aussi, parce que il y a beaucoup de termes, il y a beaucoup de choses aussi à retenir, et puis il y a du préventif évidemment et du curatif, mais il y a pas mal de préventif, et tout ça il faut le retenir et il faut le mettre en place et il faut que ça tourne. Donc voilà, un peu pour le parcours qui est un peu atypique, mais c'est vraiment le parcours que je vous décris.
1: Mais c'est bien, c'est intéressant pour nos auditeurs. Et est-ce que dans votre métier il y a des possibilités d'évolution?
0: Justement, parce que là, c'est ce qu'on disait tout à l'heure. Après, on n'est pas bloqué. Et moi, c'est ce que je dis toujours, même à une personne qui aurait peut-être que, sur ce qu'on a décrit tout à l'heure, peut-être qu'une phase sur les trois postes qu'il y a, on va se dire un nettoyage, traitement de l'eau et tout. Il y a certaines personnes qui, des fois, elles n'osent pas parce qu'ils se disent, j'ai peut-être pas assez les compétences. Mais après, les compétences se développent. On peut les apprendre en interne ici. On complétera avec des formations, il n'y a pas de souci. Mais là-dessus, oui, il y a moyen toujours d'évoluer. Et moi, le but, c'est de faire évoluer, comme je dis, mon équipe. Moi, l'équipe, elle ne reste pas stable à rester que des simples agents. Je les pousse à évoluer. Et j'aimerais bien que par la suite, je puisse en faire sortir un. Même si pour moi, je sais que ça me fait un trou, il faut que je retrouve quelqu'un. Mais en sortir un qui pourrait être responsable technique dans une autre piscine. Le but, c'est ça, c'est de les faire évoluer, évidemment, en accord avec l'agent. Si l'agent se sent pas, on le fait évoluer autrement. Mais le but, moi, c'est ça, c'est de faire évoluer l'équipe vers des postes à responsabilité, malgré qu'ils en ont déjà, parce que là, vu ce que je vous ai dit tout à l'heure, il y a de la responsabilité quand même. Donc le but, c'est vraiment ça, c'est de faire pousser au maximum pour que derrière, on arrive à avoir des agents qui soient de plus en plus autonomes, mais aussi qu'il y ait des responsabilités en fait dans le cadre.
1: Parfait. Et donc du coup, vous parliez justement d'équipe et de gestion d'équipe. Comment vous répartissez les tâches, par exemple? Est-ce qu'il y a des agents qui ont des spécialités, donc comme vous disiez, en gestion de l'eau, en nettoyage, en entretien des bâtiments, ou est-ce que tout le monde touche un peu à tout? Enfin, comment ça se passe?
0: Alors, c'est vrai que dans le milieu-là, on a du mal à retrouver vraiment de ce qu'on se disait tout à l'heure, parce qu'on a des profils différents, des personnes qui ont peut-être un peu de compétences dans la partie bâtiment. Plus, on en retrouve beaucoup plus dans la partie nettoyage. Beaucoup de personnes ont déjà travaillé dans des parties de nettoyage de bureaux, nettoyage hospitalier, des choses comme ça, qui sont toujours un plus. Mais après, on retrouve vraiment pas beaucoup de personnes dans le gros domaine qui est traitement d'eau et filtration. Et là, c'est ce qui nous met le plus de temps sur des formations quand on recrute, parce que là, on part déjà sur une formation de 6 mois minimum. Si l'agent, il écoute, il est attentif, il s'intéresse, on développe tranquillement et généralement, ça passe. Mais à savoir que c'est vraiment un gros pavé, ça, qui est le plus difficile à assimiler, parce qu'on travaille vraiment sur deux parties. Et en plus, on coupe en deux la journée, parce qu'en fait, moi, j'ai les équipes du matin qui viennent dès 6h, et après, j'ai l'équipe d'après-midi qui enchaîne jusqu'à 13h30, jusqu'à 21h30. Donc, tout ça, c'est découpé en deux agents à chaque fois, deux du matin, deux d'après-midi. Et il faut se répartir comme ça les tâches, et en plus savoir justement par rapport à ce qu'on a défini, qui est en capacité peut-être de faire le travail là du matin. que j'aille pas le mettre d'après-midi si on s'est bloqué un créneau pour faire telle partie de traitement d'eau filtration ou une réparation sur le bâtiment.
1: Je vais changer un peu de sujet, mais je pense que c'est une question qu'on se pose un petit peu tous. D'où vient l'eau de la piscine ?
0: Alors, l'eau de la piscine, en grande partie, ça vient des concessions. On assure une partie quand même, c'est-à-dire qu'on vient tirer directement sur le réseau comme les particuliers. Hein. Donc, on tire sur le réseau. Il y a une partie aussi qu'on prend sur les châteaux d'eau encore existants. Hein. En savoir que les châteaux d'eau, maintenant, il y en a quand même, mais on ne peut pas les puiser beaucoup. Quand on fait de l'apport d'eau, on va dire qu'on peut encore, se faire avec les collègues, hein, ceux qui prévoient, ou assainissement, donc ceux qui prévoient de faire justement les manips pour qu'on puisse justement faire nos apports d'eau quotidiens. Mais quand on parle vraiment de la vidange, là, on est vraiment reparti sur la concession, c'est-à-dire que là, on ne va pas tirer sur les châteaux d'eau, parce que là, on aurait des problèmes peut-être au niveau des réserves.
1: Et au niveau des produits que vous manipulez, donc je suppose qu'il y a le chlore.
0: Oui,
1: mais
0: tout à fait.
1: Est-ce qu'il y en a d'autres et comment vous êtes équipé pour manipuler ces produits-là ?
0: Alors justement, donc le chlore, on a déjà bien simplifié la manip parce que du coup, on se fait livrer dans une cuve hein, de 1500 litres. Hein. Donc là, il faut quand même des protections, évidemment, parce qu'on se fait livrer par camion. Hein. C'est un gros conteneur qui nous livre à peu près une fois par mois. Et là, du coup, on a quand même habillé un peu comme un cosmonaute, hein, parce que on a un raccord, c'est les mêmes raccords que les pompiers. On a un raccord pompier qu'on met sur la cuve et puis on envoie 1500 litres dans la cuve. Donc là, on a les protections, qui sont basées sur tous les produits chimiques. Hein. Donc les gants spécifiques, la combinaison spécifique, les bottes, les lunettes. Enfin, c'est même plus des lunettes, c'est carrément le genre de casque, la visière. Donc sur la partie là et sur la partie acide, du coup, donc là, c'est pareil. Hein. C'est exactement les mêmes protections. Et on remplit nous-mêmes avec une cuve de 500 litres sur une pompe automatique. Quoi. Et là, les EPI sont très importants. On est vigilant et surtout, je suis très vigilant là-dessus. On achète vraiment ce qu'il faut pour les agents, mais on veut vraiment que les agents jouent le jeu de les porter. Et c'est ce qui se passe. Donc là-dessus, je suis content parce que moi, c'est respecté. Et moi, ce que je veux, c'est surtout qu'il n'y ait pas un souci au niveau pour l'agent. Hein. Mais voilà, nous, on met ce qu'il faut. La collectivité met ce qu'il faut au niveau des EPI. Donc là-dessus, j'appuie vraiment plutôt que forcer, j'appuie vraiment sur ce point aux agents en disant attention, aujourd'hui il y a ça et n'oublie pas que tu as tes équipements. Et là, voilà, à force de rappeler, il n'y a même plus besoin de le rappeler, ça se fait automatiquement.
1: Et oui, ça rentre au bout d'un moment.
0: Ah, tout à fait, ça rentre après.
1: Et donc vous me parliez aussi tout à l'heure de roulement avec les équipes du matin et les équipes d'après-midi. Est-ce que vous auriez une journée type à nous décrire ou est-ce que c'est chaque jour différent ?
0: Alors non, c'est pas chaque jour différent. Si on prend la semaine du matin, quand ils commencent à 6h, par exemple, quand ils arrivent, j'ai deux agents. Il y en a un qui est basé sur le bassin, un qui est basé sur les vestiaires. Celui qui est basé sur les bassins, il arrive, il va faire tout le tour de la filtration le matin, c'est-à-dire toutes les parties annexes qu'on ne voit pas, tout ce qui est en sous-sol, donc c'est-à-dire les filtres à sable, les pompes et tout ça. Donc il y a une première vérif en arrivant de tout ça, voir déjà si le fonctionnement est correct, hein, si on n'a pas eu de dérive dans la nuit, malgré qu'on a des remontées d'alarme, mais on n'est pas à l'abri. Donc la première partie, sur à peu près 15-20 minutes, il est, on va dire, en sous-sol. Il check tout ça, il remonte et après, il commence à se mettre en place pour le nettoyage du bassin complet. Donc le bassin est tellement grand, vous vous rendez bien compte, qu'on puisse dire aux usagers, on va privilégier un côté. Le lundi, ça va être un côté de fait, le mardi, c'est l'autre côté. Le mercredi est toujours comme ça, on alterne tous les jours. Parce qu'on pourrait pas faire un bassin, le bassin complet, le tour du bassin complet avec un agent. Donc là, on alterne une fois sur deux, ce qui est suffisant. Hein. Il n'y a pas besoin non plus de faire le tour de tous les jours. Le plus salissant, c'est les vestiaires. Et ça, par contre, c'est impératif. On le fait pas une fois sur deux. Mmh. Les vestiaires sont faits tous les jours, complets. Donc là, c'est l'agent du vestiaire qui fait les vestiaires publics complets, les cabines, la partie accueil. Donc la partie accueil, aspirateur, lavage et tout ça. Donc c'est géré comme ça le matin. Jusqu'à 8h15, l'arrivée du public. 7h50, c'est les militaires, hein, les premiers. Donc on a une vague qui arrive, mais après, ça passe assez vite. 8h15, on doit avoir tout terminé. Parce que là, on a les usagers qui arrivent. Dans la période scolaire, c'est les scolaires. Donc on ne peut plus tourner avec les machines spéciales. spécifiques de nettoyage dans les parties là. On a des machines qu'on peut tourner encore avec dans la journée pour faire du nettoyage intermédiaire, mais sur les machines qu'on utilise pour le nettoyage vraiment du matin, là on est obligé d'avoir fini avant 8h15. Donc là c'est sur la partie matin. Et sur les deux agents d'après-midi, donc là, eux, ils ont toute la partie des zones à faire qu'on ne voit pas, ce qu'on appelle, nous, les zones masquées, c'est-à-dire tout ce qui est nos salles de réunion, les bureaux admin, bureaux MNS, l'infirmerie, toutes les choses-là, plus une zone de nettoyage à faire sur la partie accès douche, toilette et tout ça, qui est faite du lundi au vendredi. Une zone qui est définie, et bon, par exemple, on va dire aujourd'hui, vendredi, c'est WC femmes. Donc là, la zone-là, elle a été nettoyée à fond aujourd'hui. Sol, PC, siphon, etc. Malgré qu'il y a l'entretien quotidien hein, de tous les jours. Mais ça, c'est un gros, on va dire, c'est le gros décrassage de tous les semaines.
1: D'accord. Oui, donc c'est quand même assez chargé en une semaine, quoi.
0: Ah ben, si vous... Si j'aurais eu un agent, vous auriez eu son point de vue, mais il vous aurait dit qu'ici, on a beau être en short claquette, on s'ennuie pas pendant les 7 heures de boulot.
1: Ah ben, j'en doute pas.
0: Bon, la pause de 45 minutes, ils l'apprécient quand ils sont du matin ou d'après-midi, à savoir qu'ils ont une pause de 45 minutes en milieu de journée. Hein, et franchement, ils l'apprécient parce que c'est vraiment du non-stop. Et vu qu'on gère tout, il n'y a jamais un temps d'arrêt. Hein.
1: Tu vois. Merci beaucoup pour toutes ces réponses. Et maintenant, je vous propose d'écouter Twisting by the Pool de Dire Straits. Et on se retrouve juste après sur Radio Déclic.

0: c'était Twisting by the Pool de Dire Straits. Vous êtes toujours sur Radio Déclic avec Gérald Kuntz, responsable technique du centre aquatique Eau Vive. Je vous propose qu'on passe à la suite de l'émission.
1: Pas de soucis.
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0: Alors, je vais vous proposer de faire un petit jeu. Donc, oui. La règle du jeu est simple. Je vais vous donner une catégorie et vous allez devoir me répondre par l'élément qui vous correspond le mieux dans cette catégorie et nous expliquer pourquoi cet élément-là, c'est votre choix.
1: Ok.
0: Vous êtes prêts ?
1: Je suis prêt.
0: Et bien, c'est parti. Donc, Gérald, si vous étiez un vêtement, lequel seriez-vous ?
1: Un vêtement, je serais un short.
0: Et pourquoi ?
1: Bah, parce que c'est vraiment facile à enfiler et pratique. On n'a pas à se compliquer la vie. On saute dans le short, comme dirait l'autre, et c'est parti.
0: Ouais, c'est vrai que c'est pratique. Si vous étiez un livre, et quand je dis livre, j'entends les BD, les romans graphiques, les comics, les mangas, enfin tout ce que vous voulez en support écrit, qu'est-ce que vous seriez ?
1: Ça serait plus un manga, moi, si c'était un livre.
0: Est-ce que vous avez un manga de prédilection ?
1: Alors là, de tête comme ça, non, parce que je suis pas fixé que sur des livres spécifiques, sur un thème spécifique de livre. Je lis pas mal de mangas, mais là, comme ça, de tête, ça me revient pas.
0: D'accord. Si vous étiez un herbivore ?
1: Un herbivore ?
0: Ouais.
1: Je pourrais être une vache.
0: Pourquoi une vache en particulier ?
1: Parce que la vache, c'est la force tranquille.
0: C'est vrai. C'est très vrai. Si vous étiez un sport ?
1: Si je serais un sport, je serais la boxe.
0: Pour vous défouler ?
1: Ouais, tout à fait. En fait, ça aide bien des fois pour des journées qui sont un peu compliquées. Ça défoule et puis en plus, on peut se défouler sur des sacs, donc ça évite des fois de se défouler sur des personnes. Ce que je préfère, me défouler sur un sac entre nous.
0: Oui, c'est plus sain, effectivement. Si vous aviez un super pouvoir, ce serait lequel ?
1: Super pouvoir ? Ça serait de guérir tout le monde.
0: Ah, c'est un super, super pouvoir, ça.
1: Ouais, ouais.
0: Si vous étiez un générique de série, Gérald, lequel vous seriez ?
1: Ouais, je serais MacGyver.
0: Si vous étiez un astre ?
1: Un astre, je serais Saturne.
0: Ah, oui, c'est sympa avec les petits anneaux et tout. C'est vrai qu'elle est vraiment jolie. Et si vous étiez une épice ?
1: Une épice, je serais du curry. Si c'est un épice, si je me trompe pas, parce qu'en cuisine, je suis pas un spécialiste. Hein.
0: Non, le curry, c'est très bien. Vous pourriez nous expliquer pourquoi ?
1: Alors, le curry, c'est déjà parce qu'à mon avis, vous avez douté que j'adore ça, mais surtout, le curry, je trouve que ça relève bien les plats. Et c'est par rapport à certains épices, je trouve que c'est un bon compromis pour relever le plat. Et c'est surtout que ça a un goût vraiment délicieux.
0: Oui, je suis d'accord avec ça. Eh bien, merci beaucoup, Gérald, d'être venu dans les studios de Radio Déclic pour parler de votre métier et un peu de vous aussi. Et j'espère vous recroiser bientôt sur les ondes.
1: Eh ben, merci à vous. Merci pour cette belle interview. Et puis, il n'y a pas de souci. J'espère aussi qu'on aura l'occasion de refaire un de ces jours une interview ensemble.
0: Oui, ce serait super.
1: Oui, tout à fait.
0: Et quant à nous, chères auditrices et auditeurs, on se retrouve dans la prochaine émission des Petites Mains des Communes. Prenez soin de vous jusque-là. Ciao! 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

0: 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Bonjour à toutes et à tous, c'est le ML Show, l'émission des jeunes de la mission locale. On est un mercredi, on est le premier mercredi des vacances de l'été. Bonjour à tous, bonjour à toutes. Du coup, on nous a une petite table autour de nous. On va faire un petit tour de table, vous allez bien?
1: Ça va nickel, ça va.
0: Impeccable. Ouais. Super, donc avec le masque ça va être super. Ouais. On est autour de la table, on a Ibra, salut Ibra, tu vas bien?
2: Ça va et vous?
0: Ça va, merci. Tu me vois ou tu veux? Non, c'est les auditeurs. Ouais, c'est d'accord, ok. Juan, salut Juan.
3: Salut.
0: Tu vas bien?
3: Ça va et toi?
0: Ça va impec. Chloé, tu vas bien?
4: Ça va et toi?
0: Ça va. Talia, bonjour.
5: Ça va, ouais.
0: Ça va? Ouais. Mathieu?
6: Salut.
0: Service civique.
6: Bah ouais. Hein.
0: Voilà, une voix que bonjour. Vous connaissez maintenant, les chers auditeurs. Hein. Allez, t'as ton émission?
6: Bientôt, bientôt.
0: Ah.
6: Bientôt. Ah oui, je ferai la pub à la fin si tu veux.
0: On fera une petite pub. Ça marche. On a Brian avec nous. Salut Brian.
7: Salut.
0: Tu vas bien? Ça va? Il s'est mis très très loin du micro du coup derrière. Elmira qui a son masque, donc du coup, si on l'entend pas bien, c'est normal. Salut Elmira.
8: Salut.
0: Tu vas bien?
8: Comme toujours.
0: Comme toujours. Bon, un peu malade visiblement. Hein.
8: Malheureusement.
0: Livia, bonjour.
9: Oui, bonjour à tous.
0: Tu vas bien, Livia?
9: Ouais, nickel. Franchement,
0: ça fait longtemps que t'avais pas vu. Hein.
9: Ouais, ça doit faire au moins peut-être 6 mois que je suis pas venue. Je
0: ouais, pense. Un petit moment qu'on t'a pas vu. Ouais. C'est une voix que vous avez déjà entendue sur le ML Show, en tout cas.
9: Ouais, c'est ça.
0: Et on a Franck avec nous qui nous accueille dans son studio. Salut Franck et bonjour à toi.
10: Bonjour à toutes et à tous et ravi de vous accueillir encore une fois pour un nouveau ML Show, bien rempli encore.
0: Ouais. Oui, on a un beau sommaire encore aujourd'hui. On a échangé de plein de choses là en arrivant, en préparant l'émission. Donc du coup, on y a mis quelques sujets sur la table. On a du coup 1h30 d'émission, 1h30 de direct avec vous les auditeurs, avec vous les jeunes. Donc du coup, on va un peu échanger sur plein de sujets. On va parler de la Coupe du Monde, de ce qui a pu se passer à la Coupe du Monde, de la sénatrice du Paraguay qui en a mis... plein les dents à monsieur Kylian Mbappé. Après, justement, on va parler un peu de ce racisme ouvert, un peu de cette liberté d'expression sur les réseaux. Et est-ce que il y a une morale à tenir de ça ou des choses? Voilà, qu'est-ce qu'on peut en dire? Comment on peut? Est-ce que c'est facile? Est-ce que c'est trop naturel, trop spontané que ça revienne et que ça recommence? Une petite coupure musique. On reviendra sur l'été parce que ça y est, c'est les vacances scolaires. On est rentré, ça y est, sur la période estival juillet-août. Donc du coup, on va parler de l'été, mais il fait chaud, donc on va parler de la canicule, on va parler de toutes ces choses-là, des petits tips, des comment on voit l'été, comment on voit les vacances, est-ce qu'on a des projets, toutes ces choses-là, et comment on survit avec cette canicule-là, et comment on fait un petit peu nous, nos petits tips à nous. Encore une petite musique, et on fera un petit jeu, un petit que oui, que non, on va voilà essayer de deviner un petit peu des personnalités que l'on a pu penser pour conclure cette émission, voilà, pour conclure l'heure et demie ensemble. On va essayer de gaulerie, on va essayer de se marrer, de rigoler, de débattre sur des sujets assez sérieux aussi. Donc vous êtes prêts? On a une petite 1h30 à combler et puis on rendra la main à Élise et au déclic midi, c'est ça hein, si je me trompe pas. Donc c'est pour ceux qui nous écoutent en direct, tout à fait, tout à fait. Et on reparlera des je sais jamais les jours de rediff. Je crois que c'est le jeudi et le dimanche, il me semble. Et une semaine sur deux, si j'ai bien compris. Le roulement est un peu particulier. Du coup, on y va, on commence. Et du coup, on parle Coupe du Monde un petit peu. Est-ce que vous suivez un petit peu cette Coupe du Monde aux États-Unis, Mexique et Canada? Jeunes gens, vous la suivez un petit peu?
9: Ben, moi, personnellement, je la suis. Alors, pas en totalité.
0: Ouais.
9: Parce que j'ai pas envie de me coucher à 3h du matin tous les soirs.
0: Ouais, il y a des fois, c'est même 6h du matin.
9: Ouais, c'est ça. Donc, je suis surtout avec des amis.
0: Ouais.
9: Personnellement, j'aime la Coupe du Monde que quand je suis avec des amis à moi et qu'il y a vraiment bonne ambiance.
0: Ouais.
9: Mais sinon, oui, je la suis un petit peu.
0: Ok. Tu suis tous les matchs ou que l'équipe de France?
9: Alors, pas forcément que l'équipe de France, ouais, mais équipe de France, oui. Et d'autres équipes aussi.
0: Ok. Ça marche. Les autres, vous suivez un petit peu? Elmira me fait non. Mathieu, tu suis un peu l'équipe de la Coupe du Monde, toi?
6: En fait, de base, j'aime pas trop le foot.
0: Ouais.
6: J'ai essayé de regarder un match, ça m'a pas trop plu, en fait. J'ai surtout découvert France-Paraguay.
0: Ah ouais, non, c'était pas, t'as regardé un match de catch, du coup?
6: Bah ouais. Ouais. Du coup, je crois que je m'étais gouré de chaîne. mais sinon, en vrai, non, ça m'intéresse pas trop.
0: Attends, ouais,
6: j'ai essayé pour me dire, je vais pas mourir bête.
0: Ok.
6: Mais, bof, quoi.
0: Ok, ouais. Les filles, vous suivez un petit peu Coupe du Monde ou pas du tout? Talia, toi?
2: Moi, je regarde que les matchs qui m'intéressent, donc la France, Argentine, tous les plus connus.
0: Les grosses nations, ok.
2: En vrai, ouais, pareil, je regarde que les matchs qui m'intéressent.
0: Ok, matchs qui t'intéressent. Juan, tu suis un peu, toi?
3: Non, pas du tout, non.
0: Pas trop? Pas du tout?
3: Ah, pas du tout, non.
0: Pas du tout, pas du tout. Ok. Ibra, tu suis plus que la CAN ou... Bah, on a déjà fait un focus CAN ensemble, donc... Coupe du Monde, tu suis?
6: J'ai regardé la plupart des matchs.
0: Ouais, tu regardes quasiment tous les matchs? Ouais, tu suis un petit peu?
6: Sauf ceux qui sont à 6h du matin.
0: Ouais, il y a des matchs à 5h, 4-5h du matin. Alors, une grosse pensée à la communauté tchèque, à la communauté turque, à la communauté algérienne. Tous ceux qui ont suivi, qui ont voulu suivre ces nations de double origine ou d'origine ou même de nationalité. Oh, courage à vous, hein. Vous avez dû vous lever à 4h du matin, 5h du matin, 6h du matin pour regarder les matchs et tout. Oh, chapeau. Alors là, faut vraiment aimer le foot, aimer sa nation et aimer. Donc, chapeau à vous et bravo pour ceux qui ont suivi tous les matchs. Bon, alors, désolé, hein, les Turcs, ils ont fait que 3 matchs, hein. Ça n'a pas duré très longtemps. Pareil, non, l'Algérie s'y a fait un peu plus. Les Tchèques n'ont pas fait plus non plus. Donc, mais voilà. Tout vite avant de passer sur ce qui s'est passé, on va revenir sur le match que Mathieu tu as vu. On a un peu des. Alors c'est quoi le programme là? C'est les quarts de finale qui arrivent.
6: Oui.
0: Quarts de finale. Donc du coup aujourd'hui ça fait 25 jours qu'il y avait des matchs tous les jours. Aujourd'hui il y a pas de match.
6: Une petite pause.
0: Une petite pause pour aujourd'hui. Pause hydratation aujourd'hui. Voilà. On fait une petite coupure hydratation aujourd'hui. Et demain du coup c'est France-Maroc demain.
6: À 22h.
0: À 21h ou 22h? 22h. France-Maroc, 22h, demain. M6, Bein Sport. Voilà. Programme, on fait en entier. Il fera 32 degrés sur place. Voilà. Donc demain, on a France-Maroc, c'est premier quart de finale. Après-demain, donc vendredi, on a
6: Espagne-Belgique.
0: Espagne-Belgique, pareil, à 22h.
6: 21h.
0: Ouais, tu vas me faire le programme télé, toi, d'accord?
6: Bah là c'est que sur Bein Sport je crois.
0: C'est que sur Bein celui-là.
6: Je crois.
0: Ok. On a Angleterre-Norvège, ouais. Samedi.
6: 23h,
0: ok. Et on a Argentine-Suisse.
2: Ouais.
0: Dimanche.
6: Ça je connais pas l'heure.
0: T'as pas l'heure? Non. Dimanche à 21, 22, 23h, hein, quelque chose.
4: Il y en a qui dans la nuit, 3h.
0: Genre. Ah, il y en a qui à 3h du matin?
4: Je crois.
0: Ah, donc dans la nuit de samedi à dimanche, très certainement dans la nuit de samedi, ouais, à dimanche à 3h du matin.
6: 3h.
0: Ok.
6: Du coup, samedi nuit.
0: Donc dans la nuit de samedi à dimanche, ouais, c'est ça. Donc dimanche soir, il y aura pas de match, lundi soir, il y aura pas de match, et les premiers demi-finales sera sur notre fête nationale du 14 juillet.
6: Ouais.
0: Si la France passe ou le Maroc, et l'autre, ça sera le mercredi avant une finale dimanche 19.
6: C'est ça.
0: C'est ça, on est pas mal. Ok. Donc ça, c'est le planning de la Coupe du Monde. Du coup, un petit pronostic quand même qui va la gagner. On a 8 participants encore qui va, vous avez un pronostic, ceux qui suivent, Livia, t'as un pronostic ou pas? Est-ce qu'on va aller chercher la troisième étoile?
9: Apparemment, enfin, vraiment, je n'en sais rien.
0: Ouais.
9: Moi, je pense que c'est possible, mais c'est pareil, en fait, je vois pas le futur.
0: Ouais.
9: Donc, peut-être.
0: Coup, ouais, peut-être, ok, ouais. Peut-être. Tu te mouilles pas. Ibra, tu dis quoi, toi?
6: France ou Espagne.
0: France ou Espagne,
6: ouais.
0: Donc, ok. Juan, t'as un...
3: Toi qui Espagne suis... dans mon cœur.
0: Espagne dans ton cœur, ok. T'as... Toi qui suis un petit peu?
2: Bah moi j'aurais plus dit France ou Norvège.
0: France ou Norvège?
2: Ouais.
0: Ok, ok, ok. Talia, t'y suis un petit peu?
2: Je vois bien une finale France-Argentine comme...
0: Une revanche.
2: Ouais, voilà.
0: Ok.
2: C'est la France qui gagne.
0: Et cette fois-ci la France, donc une vraie revanche, ok. Et Mathieu, Paraguay, il a pas compris.
7: Non, la France.
0: La France, Brian, toi tu suis un... non, tu disais que tu suis pas trop, mais est-ce que t'as un petit pronostic ou pas toi?
11: Je suis un tout petit peu.
0: Ouais.
11: Et je kiffe Hollande.
0: Ok. Donc t'aimerais la Norvège du coup, pourquoi,
11: ouais,
0: pas quoi.
11: C'est ça.
0: Ok. Ça marche. Ouais, moi je vais suivre aussi France. Après j'ai dit demain ça va être chaud quand même. Je trouve que le Marocain il joue bien quand même. Donc si on passe Maroc, allez, je me dis France peut être sympa. Troisième étoile. Franck, toi? T'as là un petit...
10: Pareil, je pense la France, mais si jamais on perd contre le Maroc, j'aimerais bien que le Maroc aille au bout. Hein.
0: Ouais, c'est ce que j'allais te dire. Si on se fait taper par le Maroc, par contre, il faudrait bien que ce soit le Maroc. Quoi. Ouais, ça serait cool. Première nation africaine.
10: Comme je voulais qu'hier, l'Égypte passe, hein, mais bon, ça s'est joué à peu.
0: Ça s'est joué à peu, c'est vrai. C'est vrai, c'est vrai. Il y a eu un gros match hier, tout à fait. Du coup... on fait un petit focus, donc on a fait le petit point Coupe du Monde, mais on a été allé là-dessus surtout par rapport au propos de madame la sénatrice du Paraguay. Et vous avez dit, vous avez vu ce qu'elle a dit, la dame, et tout. Donc, c'est madame Céleste.
12: Céleste Amaria, je crois.
0: Céleste Amaria, c'est ça. Céleste Amaria, qui a eu des propos un peu forts sur Mbappé, qui a fait suite, en fait, au fameux match que tu as pu voir, France-Paraguay, donc le match de lutte gréco-romaine qu'on a pu voir. Et du coup, à la fin, il a célébré un petit peu, vous avez vu de quoi c'est parti. Hein. En fait, à la fin, il n'a pas tout de suite serré la main aux joueurs et le côté fair-play. Il a plus tout de suite célébré et ignoré le gardien paraguayen qui lui a tendu la main à ce moment-là pour par faire plaisir et serrer la main à la fin du match. Il a ignoré parce qu'il était dans la célébration de ce qu'il a pu vivre pendant 110 minutes. Et du coup, cette dame, elle a dit, alors je lis les propos, ça ne vient, voilà, c'est tel qu'elle a écrit sur Twitter, la dame. Cet abruti n'a jamais appris à écrire. Au lieu de téter le lait maternel, il tétait des noix de coco. Et les êtres les plus instruits qu'il n'ait jamais entendus étaient les chimpanzés. Bravo, madame. Voilà. Dixit, donc du coup, Céleste Amaria, sénatrice du Portugal. Du Portugal. Oh, pardon, du Paraguay. Vous en pensez quoi? Est-ce que. Ça, alors, du coup, on se l'est dit, venez, on va en parler, mais du coup, vous, ça vous a. Comment ça vous a heurté? Comment ça vous a impacté? Est-ce que c'est pas moi, je m'appelle pas Kylian Mbappé, je m'en cogne. Comment vous l'avez vécu, vous, ce truc-là? Vas-y, vas-y, Livia, vas-y. Ouais.
9: Okay. Personnellement, j'ai trouvé que c'était horrible de dire ça contre quelqu'un, peu importe la personne, qu'elle l'ait mérité, entre guillemets, ou pas. Dans tous les cas, on ne mérite pas de subir ce genre de réflexion, ce genre de remarques, ouais. Ce genre d'insultes même. Donc, moi, j'ai trouvé ça horrible. Heureusement que Mbappé a répondu. Et qui on voyait que je sais pas si c'est une habitude, mais en tout cas il s'est bien défendu, ouais. Et donc je trouve que c'était pas mal aussi de montrer aux personnes qui peuvent subir ce genre de choses que il faut pas se laisser faire et que c'est pas normal de subir ce genre de choses.
0: Ouais. Vous l'avez vu comment les autres comment ça vous a marqué, comment ça vous a impacté, comment c'est
6: Déjà c'est une sénatrice, c'est ça?
0: C'est une sénatrice, ouais, c'est ça. Ouais.
6: Pour commencer, c'est enfin, quand t'es sénateur, déjà, tu tiens un carreau, quoi. Je sais pas.
0: Ouais,
6: tu vois ce que je veux dire.
0: Ouais, je vois.
6: Tu restes poli. Et puis surtout, des propos comme ça, déjà, on le dit pas. Tu vois. Ça, c'est déjà de base, tu vois, c'est normal. Et moi, je pense juste qu'elle avait le seum, quoi, c'est tout.
0: Qu'elle avait le seum?
6: Bah ouais, c'est tout.
0: Okay.
6: Et puis qu'elle s'est lâchée, quoi.
0: Ouais, c'est un peu.
6: Mais c'est. Enfin, ça excuse rien, quoi.
0: Ouais. Les filles, comment vous l'avez. Tu l'as, c'est pas moi, donc je m'en fiche, j'ai pas Twitter, je m'en cogne. Voilà. Non, Chloé, toi, c'est.
2: En vrai, j'ai juste trouvé ça super gamin, genre.
0: Super gamin? Genre rageux, en fait.
2: Bah ouais.
0: Ouais, ok.
2: C'est sûr que c'est un enfant de 8 ans, quoi. Sur Fortnite.
0: Ok, ouais. Ça marche. Ibra ou Juan, vous, comment ça vous a impacté un peu le truc? Comment ça vous a. Est-ce que c'est normal? Est-ce que c'est ces propos-là? Vous battez pas.
3: Bah non, du coup c'est pas normal, mais comme a dit Mathieu, outre les propos, c'est une personnalité publique,
0: ouais.
3: Donc exposé au réseau, et du coup dire ça devant toutes les personnes qui la suivent ou qui regardent, c'est vraiment pas ouf,
0: ouais.
3: Même le dire tout court, c'est pas ouf, mais en plus quand t'es suivi, c'est encore moins ouf.
0: Ouais, c'est encore moins ouf, ouais, c'est l'exemple que tu montres, quoi. Okay.
3: C'est ça.
0: Ibra, toi tu le vois comment, le truc?
13: Bah quand j'ai vu le tweet, la déclaration, j'étais choqué.
0: Ouais.
13: Bah, je sais pas quoi dire, quoi. Je sais pas comment réagir.
0: Ok. Est-ce que. Alors, elle, c'est une sénatrice, hein, le président du Paraguay a condamné les propos qu'elle a donnés. Hein, on va pas accabler tous les Paraguayens. On va pas. C'est vraiment une dame qui est sénatrice qui a mis ça sur les réseaux et qui, très vite, je pense que ses chargés de communication lui ont dit efface ça tout vite, parce qu'elle l'a effacé. Hein. Elle s'en est excusée, mais en maintenant quelques propos un peu hallucinants. Mais du coup, est-ce que les réseaux sociaux et alors déjà la Coupe du Monde il y a quelques dérivés quand même, il y a quelques dérives pardon, qui ont un peu fait jaser sur la Coupe du Monde et surtout sur des propos. Alors on est sur du propos raciste, hein, voilà, le compare à traite t'étais le lait d'une noix de coco et les personnes les plus instruites c'était les chimpanzés. Donc on est vraiment sur du racisme et comparaison et allusion à parce qu'il est noir de peau, genre c'est un singe. Enfin voilà, c'est vraiment, on est sur du propos assez loin. Mais vous, est-ce que vous avez vu un petit peu ces genres de choses qui ont fait un peu scandale à la Coupe du Monde justement et qui sont qui passent un peu comme ça facilement, est-ce que vous les voyez ou pas ces choses-là, est-ce que vous en avez des choses ou pas? Non, vous avez pas. Par exemple, il y a les supporters argentins qui ont des chants qui ciblent un peu l'équipe de France mais qui ciblent toutes les nations, qui a des joueurs issus de l'immigration. Surtout de couleur, qui disent que ils représentent pas leur nation, qu'ils ont volé, que c'est de la triche, qu'il faut qu'ils retournent dans leur pays, qu'il faut qu'ils retournent dans leur jungle. Il y a plein de chants comme ça de supporters argentins, des supporters paraguayens également. Enfin, c'est beaucoup des supporters. Alors, j'aime pas le mot supporter pour ces gens-là. C'est des gens qui ont un maillot et un drapeau d'une nation, mais je pense pas qu'ils représentent leur nation. Beaucoup d'Amérique du Sud qui ont des chants et des propos comme ça, et ça passe très souvent à la trappe. Et il y a des règles dans la FIFA et dans le sport où s'il y a des chants d'incitation à la haine ou de provocation ou de racisme ou de sexisme ou de xénophobe, on en revient. Le match est censé s'arrêter, couper, arrêter, demander à arrêter. Si ça s'arrête pas, faire sortir les personnes. Et là, cette Coupe du Monde, soit ils font pas assez de bruit, mais à la télé on les entend quand même. Soit on ferme un peu les yeux. Donc il y a déjà un petit peu ces choses là. Que je vous dise ça déjà, ça vous fait quoi? Qu'un truc qui est mondialement regardé se passe des choses comme ça, ça vous fait quoi déjà? Vas-y.
6: Je trouve que déjà pour une organisation comme ça, c'est un sport national, c'est un sport international. Je sais pas, je veux dire, si vous commencez à mettre de la haine dedans, ça a plus ça a plus vraiment de sens de faire le sport fédérateur, quoi.
0: Ouais.
6: C'est un peu con, quoi.
0: Vas-y.
12: Moi personnellement, enfin, je vois ça comme du sport. Ce qui est logique,
0: oui.
12: Parce que c'est du sport. Donc je trouve que des propos comme ça n'ont absolument rien à faire dans ce
0: domaine-là. Là, ouais. Les autres, ça vous impacte, ça vous marque, ça vous fait ni chaud ni froid? Après, j'imagine que ça vous fait pas ni chaud ni froid, mais tant qu'on n'est pas dans le cœur du problème, on peut se dire, vas-y, je suis loin et je prends de la distance avec ça. Comment vous... Qu'il se passe des choses comme ça, non? Vas-y, Juan, vas-y.
3: Je trouve qu'il n'y a pas cette prévention par rapport à ça.
0: Ouais.
3: On sait que ça va arriver parce que du coup c'est la Coupe du Monde, donc ça va forcément arriver.
0: Il y en avoir,
3: de prévention, de, je sais pas, punition pour les gens qui font ça.
0: Ouais. Ouais, c'est ça qui est un peu dommage au final, parce que ça, tu vois, du racisme, on est sur du délit quand même. Alors vous avez vu que l'ONU a pris la défense de Kylian Mbappé, et exigé des excuses de cette dame. Par rapport à ses propos. Voilà, il y a des choses comme ça qui se passent. Hein, c'est un truc de... Vas-y, je t'en prie.
10: Au niveau de la prévention que tu parlais, Juan, justement, on en parlait un petit peu hors antenne, mais au début de la Coupe du Monde, la FIFA a quand même mis en place un signe à faire. En gros, le staff, les joueurs, quiconque sur le terrain entend des chants, des propos racistes, etc., fait un signe, fait une croix avec ses mains, et en gros c'est pour dire attention, j'ai entendu ça, est-ce qu'on peut vérifier, est-ce qu'on peut aller voir, etc. Hier, pendant le match Argentine-Égypte, l'entraîneur de l'Égypte a fait ce signe. Je crois que le match a été arrêté 2 minutes et on a repris comme si de rien n'était. Et à la télé, je crois qu'on l'a à peine vu, on s'en est même pas rendu compte. C'est bien beau de faire de la prévention, de mettre en place des règles, des signes et tout, c'est cool. Sur le papier, c'est très bien. Mais si derrière c'est pas appliqué, ça sert à rien en fait.
0: Est-ce que vous avez l'impression qu'on banalise un petit peu ces choses-là?
13: Dans les terrains de foot, oui.
0: Dans les terrains de foot, ouais.
13: Parce qu'il n'y a pas de, il n'y a pas vraiment de sanctions.
0: Ouais.
13: Bah, les sanctions, elles sont pas dures.
0: Ah, tu penses que si on mettait plus dur, ça serait moins?
13: Bah, dans les stades de foot. Oui.
0: Ouais, comme un peu en Angleterre où s'il y a un truc, tu peux être interdit de stade et tu dois.
13: C'est ce qu'il faut faire.
0: Ouais, ok. Les autres, vous en pensez quoi? Est-ce qu'on banalise un petit peu ces choses-là ou est-ce que, au contraire, on en parle et il faut encore en parler un peu plus? Ou est-ce que.
3: Je trouve que même en dehors du foot, c'est trop banalisé le racisme.
0: Ouais.
3: Tout simplement. C'est comme tu dis, c'est un délit.
0: Ouais.
3: Et c'est pas assez bien puni ou contré, je trouve.
0: Ouais.
3: Actuellement.
0: Ok. Elle a fait ça sur Twitter. Est-ce que les réseaux sociaux nous donnent cette. Alors. On va dire que les réseaux sociaux, et il y a une liberté d'expression, hein, c'est ce qu'on se disait au début, hein, il y a une liberté d'expression, les libertés de chacun doivent s'arrêter à partir du moment où on impacte la liberté de l'autre, hein, on est d'accord. Hein. Mais du coup, est-ce que les réseaux sociaux banalisent un petit peu ces choses-là? Et je vais vous parler d'une étude juste après qui a été faite justement avant la Coupe du Monde, mais au Qatar en 2022. Est-ce que vous trouvez que ces réseaux sociaux banalisent ce racisme ou cette xénophobie que l'on peut voir trop librement, trop facilement sur les réseaux?
13: Moi, je pense que oui.
0: Ouais.
13: Bah, surtout, vu que moi, je suis souvent sur Twitter, bah, les gens, ils ont la facilité de faire des blagues racistes, d'être racistes. Sans qu'ils soient menacés.
0: Ouais.
13: Tu peux faire ce que tu veux, de toute façon, même si tu signales le poste, Twitter, ils vont rien faire, ils vont dire, il n'y a rien de grave, quoi, il n'y a rien de méchant.
0: Ouais.
13: Et du coup, le tweet, il ne sera jamais supprimé, il sera liké par des.
0: Des millions de personnes.
13: Des millions de personnes. On peut en voir des dizaines par jour, hein, sur.
0: Ouais. Alors, Twitter, ça reste quand même. Pour moi, c'est le réseau social où tu poses ton âme. Avant de lancer Twitter et tu lances Twitter, tu vois, c'est un peu le truc. Tu vois que le gars il a 28 000 comptes, c'est XXX hater, XXX nanana, les noms, rien que les noms ils sont fous déjà. Mais ok. Donc ouais, tu trouves, ouais, c'est trop facile. Twitter c'est trop facile déjà là-dessus. Vas-y, tu voulais y aller, Lille.
12: Ben, moi j'ai l'impression en tout cas que sur les réseaux sociaux, en effet, c'est banalisé. Et même encore pire, en fait, les gens qui sont sur les réseaux pensent qu'il n'y aura pas de conséquences. Et on va pas se mentir, dans la plupart des cas, c'est vrai qu'il n'y a pas énormément de conséquences, ouais, pour les gens qui font de la discrimination, peu importe laquelle, hein, que ce soit le racisme ou autre chose. Très souvent aussi, les gens ont des comptes privés. En fait, ils n'ont pas de photo de profil, c'est pas leur vrai nom, et du coup, ils pensent qu'ils peuvent dire n'importe quoi et qu'il n'y aura pas de représailles. Et des fois, ça peut être des mots. Enfin, moi, personnellement, par exemple, je pense aux commentaires sous certaines vidéos ou sous certains posts qui peuvent des fois être vraiment offensants. Mmh. Et le pire dans tout ça, c'est que ces commentaires-là ont plusieurs likes, en fait, et même beaucoup des fois.
0: Oui, d'accord.
12: Donc ça veut dire que
0: ça incite encore à d'autres, ou alors comment, il y a un public à ça.
12: Oui, c'est ça. Et les gens approuvent. Je trouve que c'est ça le pire, en fait.
0: Ouais. Les autres, vous en pensez? Ouais, je vois que tu hoches la tête. Vas-y. Bah, qu'est-ce que toi, tu ressens là-dessus?
14: Après, c'est pas le pire, mais c'est genre, ils en rigolent. C'est-à-dire, il va y avoir un commentaire haineux et tu vas regarder les réponses aux commentaires. Et il y aura plein de personnes en train de rigoler. Mais du coup, ça va encore plus inciter la personne à poser d'autres commentaires haineux.
0: Ouais, c'est un public, quoi. Il a son public et il continue, quoi, du coup.
14: Parce que ça lui apporte de l'attention, donc il continue. Mmh.
0: Et tu penses que c'est banalisé, qu'il n'y a pas de sanctions et que c'est trop facile, et tu le vois toi aussi, tu le vois là-dessus, ce genre de choses, ouais.
14: Ils se sentent protégés derrière leur écran alors qu'il n'y a rien du tout, quoi.
0: Ok. Parce qu'il y a aussi, alors il y a les, comme je disais, il y a les comptes anonymes avec pas de profil, un pseudo, un machin, un truc, mais il y a aussi des personnalités célèbres, hein, qui vont se lâcher sur les réseaux sous peut-être la couverture de la liberté d'expression et toutes ces choses-là, mais il y a des choses qui sont un peu scandales, qui font un peu scandale. Vous avez un peu des trucs qui ont fait un peu des trucs qui ont fait scandale, de célébrités, de notoriété, de personnalités de notoriété publique. Donc on a la sénatrice du Paraguay, mais vous en avez ou pas? T'en as?
15: Bah, Kanye West.
0: Ouais.
6: Bah, c'est l'exemple le plus parlant.
0: Ouais, Kanye West, il est chaud.
6: Là. Il a pété un câble, lui.
0: Il a pété un câble. J'ai pris cet exemple. C'était ouf. C'était lors d'une finale de Super Bowl. Lors d'une finale de Super Bowl, il a tweeté, il a invité tout, donc il a des millions de followers, hein, et il a tweeté, donc sur Twitter, il a mis le lien vers sa boutique, et sur sa boutique en ligne, sur son compte, sur le groupe qu'il a créé, pour $20, il n'y avait qu'un seul article achetable ce jour-là, donc c'était un t-shirt blanc avec une croix gammée sur le torse. Et le compte, il est resté actif sous tout le final de Super Bowl, et à la fin du Super Bowl, il a été désactivé, le compte. C'est énorme. Enfin, vous en pensez quoi? Ça vous fait quoi? Alors, chers auditeurs, vous n'avez pas la caméra, mais en fait, ils me regardent tous avec des gros yeux en me disant vraiment, je pense qu'ils y croient pas. Hein? Si, c'est vrai, hein.
6: Moi, je pense surtout c'est qu'il a pu se permettre de faire ça parce qu'il avait du pognon, quoi, et puis il avait la notoriété aussi.
0: Ouais, mais alors. Cette notoriété, elle est jusqu'où va la limite de la notoriété? Bah ouais, est-ce qu'on a des passes droits parce qu'on est une notoriété?
6: Mais je pense qu'il a pu toucher plus de monde justement parce qu'il était connu et qu'il a pu faire ça sur sa boutique en ligne et que ça a fait un tollé juste parce qu'il était connu. Tu vois, si quelqu'un était un peu plus indépendant, qu'il aurait fait ça, bon bah, on en aurait parlé, mais pas autant que Kanye West, tu vois.
0: Mais alors, je sais pas. Faudrait peut-être qu'on recherche. Est-ce qu'il a eu des sanctions là-dessus? Il y a juste, moi, de la recherche que j'ai vue là-dessus sur ce truc-là, c'est Twitter lui a bloqué son compte, mais à la fin de la finale du Super Bowl, et quand on lui a réactivé son compte, la première chose qu'il a fait, c'est il a remercié Elon Musk, qui est propriétaire de Twitter, d'avoir dit merci de m'avoir laissé jusqu'à la fin du match. Alors j'en rigole parce que je crois que c'est nerveux, c'est la bêtise du truc. Enfin, c'est donc en gros on lui a laissé 3 heures parce qu'il y a un Super Bowl, c'est 3 à 4 heures de avec tous les coupures et tout ça. Donc du coup pendant 3 à 4 heures on lui a laissé, et à la fin il s'est reconnecté et a dit merci de m'avoir laissé jusqu'à la merci de m'avoir réactivé mon compte et de m'avoir laissé jusqu'à la fin du match. Et c'est vraiment, je suis premier degré, hein, c'est pas une blague. Hein. Vas-y, Brian.
15: En quoi c'est conçu? Parce qu'il a sorti, je crois que c'était même deux t-shirts, un noir et un blanc, sur sa boutique Yeezy.
0: Ouais.
15: Et Yeezy, c'était une grosse marque dans le domaine Hype Beast. Et c'était des collaborations avec Adidas, quand même. Du coup, il a

0: La plupart des collectionneurs de chaussures, etc., ont brûlé leur Yeezy.
1: Ok. Donc ouais, en fait, il avait fait un partenariat, ça lui a perdu son partenariat.
0: Ouais.
1: Ça l'empêche pas d'avoir fait des millions quand même avant et d'avoir. Donc, mais c'est une façon de voir. Donc, est-ce que la notoriété nous donne des passe-droits ou pas? Enfin, tu vois, c'est. Est-ce que la liberté est-ce qu'on peut se cacher derrière la liberté d'expression pour faire des propos d'incitation à la haine, de voilà, est-ce qu'on a cette liberté-là? Est-ce que vous pouvez vous permettre de mettre quelque chose, vous aimez pas les pâtissiers et vous allez critiquer tous les pâtissiers du monde, tu vois? Est-ce que on tu vois, à quel niveau, à quelle échelle, où va la liberté d'expression, où va la répression aux choses qui sont répréhensibles? Et vous avez cette crainte un peu, ça vous affecte, ça vous là-dessus, sur ces sujets, un peu d'incitation à la haine, de provocation, de racisme, de ces choses-là.
2: Bah personnellement, je trouve que en effet, il y en a trop. Je pense déjà tout court, il devrait pas y en avoir. C'est pas qu'il y en a trop, c'est dans tous les cas, il y en aura toujours trop. Et surtout, à mon avis, c'est pas assez puni par la loi, parce que certes, même si c'est marqué que avoir des propos racistes, par exemple, sexistes ou peu importe, bah c'est certes il y a la liberté d'expression, mais c'est quand même répréhensible par la loi. Ben dans tous les cas, les gens ils se disent bah bon, la loi dans tous les cas va rien faire, donc je me permets quand même. Et il y en a, ils y pensent même pas, ils pensent que c'est normal parce que on communique pas assez par rapport à ça, je trouve.
1: Ok, ouais. Tiens, tu vois, je vais te montrer ce qui est. Je vous ai dit que j'avais une étude qui s'est passée juste avant la Coupe du Monde 2022. Pour vous montrer à quel point aussi. Comment c'est répréhensible, ou comment c'est. Quelles sont les répercussions si on a des propos justement racistes sur des réseaux. C'est sur Twitter. Sur Twitter, avant la Coupe du Monde 2022, donc au Qatar, donc il y a 4 ans. Il y a une étude qui a été faite sur 100 tweets à propos racistes. Sur ces 100 tweets-là, c'est pas facile à dire, 100 tweets-là, il y a 11 tweets qui faisaient des allusions avec les mots « nègre », 25 qui faisaient allusion avec le mot « singe », 25 où il y avait le mot banane et des allusions avec la banane, 13 qui demandait ou qui incitait les expulsions des pays d'origine des certains joueurs de Coupe du Monde. Donc il y a eu 100 tweets où il y avait ces allusions là. Donc on est pas mal quand même, hein. On est sur du nègre, du singe, de la banane et faut l'expulser, faut qu'il retourne dans son pays. Sur ces 100 tweets là, je vous pose la question, combien de tweets a été supprimé?
2: C'est une devinette, c'est ça?
1: Ouais.
2: Personnellement, je pense qu'il y aurait peut-être une dizaine, peut-être une vingtaine, mais en tout cas, je pense pas plus.
1: Qui dit mieux?
3: 2.
1: Qui dit mieux?
4: 5.
1: 5.
5: Aucun.
1: Aucun.
5: Ouais, pareil, aucun.
1: Aucun.
6: J'ai déjà vu la réponse.
1: Donc tu dis rien. C'est pas comme ça.
4: 3.
1: Et ben, un tweet a été supprimé. Un tweet qui faisait allusion à l'expulsion d'un joueur. Il faut qu'il soit expulsé du pays. On est sur 100 tweets, du coup, où il y a ces incitations, où il y a ces allusions-là. Un tweet a été supprimé de Twitter, de la responsable par Twitter. Le reste, les autres, ils étaient encore accessibles, ils étaient encore là, encore vivants. C'est pas l'auteur qui l'a enlevé, c'est Twitter qui l'a enlevé, qui l'a effacé.
2: Bah personnellement, le pire, je trouve, c'est que en plus de ça, juste le tweet a été supprimé. Mais c'est-à-dire que la personne derrière le compte peut clairement recommencer, en fait.
1: Ah oui, c'est le tweet a été supprimé. Le reste est toujours là et ses idées, il a peut-être retweeté derrière en utilisant peut-être d'autres termes pour être moins, pour que son tweet reste un peu plus longtemps. Enfin, j'ai pas l'info. Mais sur 100 tweets, un a été supprimé. Vous avez vu les allusions qui a été. C'est fou quand même. On est dans un truc où, pour moi, là, c'est mon expression à moi, Charles, je n'engage pas la mission locale là-dedans, si je trouve qu'on le banalise un petit peu trop, et je vous rejoins, je trouve qu'on n'a pas assez de sanctions pour justement faire en sorte que

0: un qui a comment un face, il ne recommence pas. C'est le gars, il devrait être banni de Twitter parce que on devrait connaître son IP de connexion et que bah il peut plus se reconnecter depuis chez lui quoi. De voilà, Twitter pour lui c'est fini. C'est mon point de vue. C'est ça, j'engage personne. Franck, toi t'es d'accord avec moi?
1: Ouais.
0: Moi c'est voilà, je trouve qu'on le banalise un petit peu trop et que alors tout le monde ne peut pas s'entendre, tout le monde ne peut pas aimer tout le monde. Alors là, c'est pas voilà, c'est l'humain est fait que aussi on a des affects, on a des machins, on a des trucs. De détester, inciter à la haine et choses là, c'est sanctionnable. C'est pas assez à mon goût, mais gardez ça pour vous. C'est pour vous laisser les autres tranquilles. Tant qu'on est tranquille, voilà, on s'embête pas, apprendre à connaître d'autres personnes, c'est plutôt pas mal. Mais moi, vas-y, Ron.
2: Je voulais dire aussi qu'il pourrait, je sais pas, mettre en place un bot ou quelque chose comme ça qui supprimerait dès qu'il y a un caractère racisme dans la phrase. Enfin, dire le mot nègre ou négro, c'est pas utilisé tous les jours pour d'autres choses. Mm. Donc quand c'est utilisé, c'est vraiment pour parler de ça.
0: Ouais.
2: Il devrait mettre en sorte un truc qui supprime directement le tweet avant qu'il soit posté.
0: Est-ce que l'IA pourrait pas faire un truc comme ça?
2: Si, je pense.
0: Ça existe?
3: Ça existe, non, plus sur d'autres réseaux, non. Alors, je sais pas s'ils sont toujours très efficaces, mais je sais pas, sur Twitch, par exemple, quand t'as un mot comme ça qui est prononcé, c'est pas banni ou...
2: Je crois qu'il y a des bots qui font ça, oui.
0: Monsieur le modérateur, est-ce que vous avez un exemple de choses? On se disait que sur Twitch, s'il y avait un commentaire, je me souviens que, dans une émission que l'on a en commun, Monsieur Franck, il y avait des mots qui avaient été mis en étoile, alors que c'était juste des copains qui nous faisaient des blagues ou des machins, mais
1: ouais, en gros, quand t'as des termes qui sont reconnus par le bot comme potentiellement sensibles, il demande l'avis de la modération si tu l'acceptes ou pas. Et en gros, après, tu peux faire le tri et tu peux déjà faire une liste des mots que tu veux bannir. Quoi.
0: Ouais, tu
1: et
0: peux bannir.
1: Après, tu peux même programmer le bot pour qu'il dégage ça direct. Quoi.
0: Donc, ça se programme. Il pourrait y avoir sur tous les réseaux sociaux, par exemple.
1: C'est largement faisable.
0: Ok.
4: C'est programmable par, comme disait Mathieu. Mais il y a aussi Twitch qui surveille un peu les streams, surtout des gens populaires.
0: Ok.
4: Twitch même, par exemple, il y a JDG qui s'était fait bannir pour avoir fait une blague sur les juifs.
0: Ok, enfin, ouais.
4: En plus de du créateur
0: qui peut
4: choisir les mots qui sont bannissables,
0: ouais.
4: Le créateur lui-même peut se faire bannir car lui-même est surveillé par la plateforme.
0: Ok. Et ça, en fait, ça, est-ce que ça dépend de d'où vient la plateforme? Par exemple, je sais que Kiki, par exemple... Kick a beaucoup moins de restrictions que Twitch. Alors Kick, c'est pour les auditeurs qui connaissent pas, c'est une plateforme de stream en ligne vidéo où
5: il y a moins de règles
0: voilà que Twitch justement. Et donc du coup, je sais que. Mais est-ce que ça dépend de la résidence du pays d'origine? Est-ce que c'est vous connaissez un petit peu ces conditions ou pas?
4: Kick, non, je connais pas trop, mais oui, généralement, c'est avec les réglementations des lois qui sont créées dans les pays où la plateforme a été créée.
0: Ouais.
4: Mais je pense aussi une grande partie de la plateforme qui choisit ses propres règles.
0: Ouais, ok. Et donc, du coup, mais ça serait, si on voulait arrêter l'incitation à la haine, par exemple, on pourrait faire en sorte que des mots dans les soient bannis et bannissent. Non, peut être ne pas s'afficher, en tout cas. Ça peut ne pas. Un bot peut dire bah ça c'est un tweet c'est un commentaire néfaste, j'enlève.
4: Oui, ça, je pense que oui, parce que sur Twitch en fait c'est des bots aussi que tu installes toi-même parfois.
0: Okay.
4: Donc ça, à mon avis, ça doit marcher à peu près pareil sur Kick, parce que ça peut censurer, mais tu peux aussi choisir de bannir définitivement le mec qui
0: la personne
4: ce mot.
0: Ok. Ouais, donc du coup, il y a quand même de quoi se protéger quand même. Donc on pourrait faire des choses pour que et là on pourrait dire il y a la liberté d'expression, oui, mais tout ce qui peut être sanctionnable n'apparaisse pas au final.
1: Après, pour avoir été sur Kick un petit moment pour voir un petit peu la différence avec Twitch, c'est très ghetto là-bas. Vraiment, c'est aucune responsabilité de la part des créateurs. Il y a une petite partie qui sont là parce que les rémunérations sont meilleures.
0: Ouais.
1: Mais je pense qu'il y en a, il y en a beaucoup qui sont là juste pour se lâcher.
0: Ouais.
1: Et il y a rien de banni. C'est c'est liberté, quoi. C'est, mais c'est un peu trop. Vraiment, Kik, ça a une sale réputation justement pour ça.
0: Oui, rien n'est censurable. Ils partent de ce principe-là, que rien n'est censurable.
1: Gros, vraiment, là, c'est liberté d'expression à outrance. Et là où il faudrait peut-être s'arrêter des fois.
0: Ok. Ouais, donc du coup, après, c'est à la personne qui regarde de se faire sa juste limite, quoi.
1: Et c'est sur tous les sujets qui poussent un petit peu trop loin, Kik, hein, vraiment, que ce soit sur les contenus inappropriés. Mm. Quasi incitation à la haine des fois, non, vraiment Kik, c'est le dark side de Twitch,
0: quoi. Ouais, c'est poussé, quoi. Ouais, ok, ça marche. Et ben écoutez, on a fait un peu le tour, on n'est pas trop mal. En tout cas, on retiendra, c'est qu'on le banalise un petit peu trop, ces choses là et qu'il y a plein de choses qui sont faites pour. Oui, dis-moi.
5: Moi, je voulais juste ajouter quelque chose à la fin. J'ai fait du coup mes recherches juste avant l'émission.
0: Oui.
5: Et j'ai vu que 46% des Français sont victimes ou ont été victimes de racisme.
0: Donc c'est-à-dire un Français sur deux.
5: Oui, voilà, pardon. Ouais. J'ai blogué au début, mais c'est ça, un Français sur deux.
0: Ok. Un Français sur deux a été victime ou est victime de racisme.
5: Oui, c'est ça. Donc c'est quand même énorme. En fait, je pense qu'on se rend pas compte des chiffres.
0: Parce que alors de racisme, à mon avis, quand dans ton truc, c'est pas forcément la race, mais c'est aussi peut-être a eu de la grossophobie, du sexisme, des choses comme ça. C'est ça, hein, tu disais, on parle de racisme. Ok.
5: Oui, on parle de racisme.
0: Eh ben, un Français sur deux. C'est-à-dire que là, une personne sur deux a été. C'est pas mal. Hein.
3: Alors j'ai pas les chiffres, mais je pense même c'est ce qui est déclaré. Donc entre ce qui est déclaré et ce qui est vraiment, ce qui est vécu et ce qui est perçu, en vrai, je pense qu'il y en a encore plus.
0: Il y en a un peu plus. Oui, parce que tout le monde n'ose pas aussi ou ne comprend pas. Parce que des fois, il y a du racisme qui est fait de manière sous-entendue et qu'on ne comprend pas quand il nous est adressé. Bon, peut-être qu'on s'en rend compte plus tard, mais c'est une stat qui est folle quand même. C'est une stat qui est folle. Eh ben, on va essayer d'être un peu plus gay. On va passer sur le sujet juste après. On va faire une petite coupure musicale. On va parler de vacances un petit peu. Donc, ça sera un peu plus gay, un peu plus sympa. Mais merci en tout cas pour vos échanges. C'était hyper intéressant de connaître votre opinion là-dessus. Et, on se retrouve dans à peu près 2 minutes 40.

0: est de retour sur le ML Show. Du coup, c'était quoi? C'était qui l'interprète, Ibra? Morad. Dans le micro, mais Morad. Ok, ça marche. Pardon, on a repris un peu dans un peu brusque. On était en train d'échanger justement sur la stat que l'on avait eue juste avant la musique. Donc d'une personne sur deux avec eux ou peut-être un peu plus, et on parlait justement de toutes les discriminations qu'on aurait pu avoir collège, école, toutes ces choses-là, et essayer de peut-être faire la division et la différence entre ce qui pouvait être l'innocence d'un enfant à l'école et peut-être aussi ce qui est répété de l'éducation pour un peu plus grand arrière. Donc pardon pour cette reprise un peu brusque. Ok, et ben du coup on a fini et on a parlé de ce racisme de ces réseaux, de cette sénatrice par rapport à Kylian Mbappé. On passe sur un truc un peu plus cool, même si dedans il y a quand même un sujet qui va nous impacter un petit peu. L'été, on est vacances. Enfin, on est les vacances scolaires. On est dans la pleine période là où on prépare les vacances, où on part en vacances, mais on a aussi d'autres qui ont les résultats du bac. Félicitations à tous les bacheliers qui nous écoutent. Parce qu'il y a 2 millions de personnes hein, qui nous écoutent quand même. Donc, il y a forcément un petit bachelier là dans l'histoire quand même. L'été, pour vous c'est quoi l'été? Pour vous c'est quoi juillet, août, la saison estivale? C'est quoi? Et puis après on parlera un petit peu vacances et puis on va parler de cette vague de canicule que l'on a eue et qui est réannoncée juste après. Mais première question, c'est quoi pour vous l'été? Un souvenir de vacances d'été, c'est quoi votre meilleur souvenir ou c'est quoi vos vacances de rêve? Un petit truc pour vous l'été, c'est quoi? Qui se lance? Vas-y bras.
1: Le soleil.
0: Soleil? Est-ce que c'est des vacances en particulier? Tu pars en règle générale?
1: Bah ouais, j'essaye.
0: T'essayes? C'est quoi les destinations ou la destination de rêve?
1: Destination de rêve, je sais pas, mais je vais souvent en Espagne ou en Maroc.
0: Espagne-Maroc? Ouais. Ouais. Ok. Longtemps, vous partez longtemps? Tu pars solo, tu pars en famille, c'est quoi déjà?
1: Seul.
0: Solo? Ouais. Ah, c'est bien ça. Juan, c'est quoi toi, été, juillet, août, c'est quoi en règle?
2: C'est
0: l'enfer.
2: Il fait trop chaud, donc j'aime pas l'été, je préfère l'hiver.
0: C'est vrai? Mais il y a quand même vacances ou pas, en règle générale?
2: Bon, je pars plus, mais je partais quand j'étais petit.
0: Ouais. Et s'il y avait une destination à faire?
2: Bahamas.
0: Bahamas? Ok. Chloé, si c'était été, juillet, août, période estivale, c'est quoi pour toi?
3: C'est juillet-août.
0: C'est juillet-août, ok. T'es plutôt juilliste ou haussien? Comment c'est
4: juilletiste
0: ou haussien?
3: Juillet.
0: Juillet, ok. Et c'est vacances ou c'est maison ou c'est,
3: Bah, en vrai, non. Je suis partie qu'une fois en vacances, je crois, quand j'avais genre 8 ans.
0: Ok.
3: Dans le sud, donc c'était pas fou.
0: Bon, c'est pas mal déjà.
3: Ouais, mais c'était chez de la famille, donc on n'avait pas grand chose.
0: Ok.
3: Mais sinon, non, il n'y a pas de vacances.
0: Et destination, s'il devait y avoir une?
3: Italie ou peut-être Madagascar.
0: Ok. Talia, c'est quoi l'été pour toi? Juillet, août, c'est
5: quoi? C'est la bronzette.
0: Ok.
5: Et ouais, la piscine.
0: Ok, ouais, piscine, bronzette, farniente, quoi, en gros.
5: Voilà.
0: Et destination, alors je me souviens que tu pars, toi, en plus.
5: Ouais, je pars en août aux Philippines.
0: Ouais, c'est ça, Philippines. Donc, pas mal, ça.
5: Ouais.
0: Et destination, s'il devait y en avoir une?
5: Moi, j'aimerais bien aller à Tahiti. Ouais, là-bas, ce serait mon rêve.
0: Ouais, pas mal. Pas mal. Ok. Mathieu, juillet-août, c'est quoi?
6: Je rejoins Juan, c'est l'enfer. Je déteste l'été.
0: Ok.
6: Sauf pour les barbecues.
0: Ah ouais, ça c'est la période.
6: Ça contrebalance, il y a plein de trucs cool, mais la chaleur est pas folle du tout.
0: Ok.
6: Et ça m'énerve.
0: Ok. Et si tu me dis pas la destination rêvée, je te jette.
6: Alors ça dépend. Pour du coup, en globalité, c'est le Japon, mais pour l'été, en vrai, Hawaï, c'est pas mal.
0: Hawaï?
6: Ah ouais.
0: Ok.
6: C'est trop bien.
0: Je sais pas, j'y suis jamais allé.
6: Ça a l'air trop bien. Enfin, sur Google Maps, en tout cas, ça avait l'air super bien.
0: Dans le casque VR, c'était trop cool.
6: Franchement, j'ai trop kiffé. Hein.
0: Ça marche. Brian, juillet-août, c'est quoi pour toi?
7: Pour moi, c'est surtout des souvenirs d'avant.
0: D'avant?
7: Ouais, c'était c'est la joie d'arrêter l'école pendant 2 mois.
0: Ouais.
7: Et passer toutes mes journées et mes nuits sur la PS3. Puis depuis 2019.
0: C'est l'été, quoi. C'est juillet-août, quoi.
7: C'est juillet-août, c'est l'été. Il fait chaud. Mes serveurs de mes jeux vidéo préférés PS3 ont fermé. maintenant, je pars plus en vacances. Ouais. Je regarde ma mère partir en vacances.
0: T'as la baraque et t'es tranquille, quoi.
7: C'est ça.
0: Ok. Ok. Et il y a une, s'il y avait une destination, ça serait quoi?
7: Un endroit où il fait 10 degrés de moins chaud.
0: Peu importe du coup. Peu importe tant qu'il fait 10 degrés de moins. Ok. Ça marche. Ça va être dur pour la carte. Faut trouver une carte avec les degrés Celsius en été. En fait, tu lances la fléchette, quoi, du coup. Livia, juillet-août, c'est quoi?
3: Alors, pour moi, c'est baignade à tout prix. Parce que, baignade pareil, je supporte pas la chaleur, mais quand on se baigne, franchement, c'est génial.
0: Ouais.
3: Sinon, quand j'étais petite, je partais en vacances, mais souvent, c'était les mêmes endroits. Mes parents ne changeaient pas trop. Souvent, c'était Bretagne. Ça a été beaucoup Bretagne. Des voyages avec ma meilleure amie, parce qu'en fait, nos parents étaient amis.
0: Ouais.
3: Donc, on partait ensemble. C'était vraiment des étés qui étaient...
0: C'est des bons souvenirs, du coup.
3: Ouais, c'est des très, très bons souvenirs.
0: Ok. Destination ?
3: Alors, quand j'étais plus petite, je voulais aller au Kenya parce qu'il y a beaucoup d'animaux là-haut.
0: Ouais, un safari du coup, ouais, un truc comme ça. Ouais.
3: Ouais, ça m'aurait plu. Et maintenant, franchement, un endroit pareil où il fait pas trop chaud. Sinon, le Japon, ça peut être pas mal.
0: Ok, ok. Tiens, Franck, j'en profite. C'est quoi toi, juillet-août?
8: Avant ou maintenant? Maintenant, c'est plutôt un peu le au taf, c'est un peu plus calme, mais c'est préparation de la rentrée. Moi, je suis du style à partir en vacances plutôt début septembre. Et sinon, quand j'étais petit, c'est voilà tous des souvenirs en camping avec mes parents. Des fois, on emmenait mes cousins ou un de mes cousins, et voilà, c'était cool. On se faisait des potes sur la plage, dans les aires de jeu, tout ça.
0: Ouais, je vois bien. Ok. Ok, ok. Pour moi, ça serait souvenir de plein de bonnes choses. Ouais, la coupure avec l'école, je te rejoins, Brian. Coupure de l'école. Mais après, moi, l'été, c'est les copains, c'est les barbecues, c'est vacances, partir, couper un peu, partir un petit peu casser du quotidien, rencontrer des gens, partir. J'ai eu cette chance de pouvoir voyager beaucoup au début, dans ma jeunesse. Et maintenant, un peu moins, je dois payer les vacances scolaires, donc je paye plus cher. J'ai pas cette chance de pouvoir partir en septembre. Mais ouais, moi, je vous rejoins sur le barbecue, les bons souvenirs avec les potes et rencontrer des gens. Ouais, c'était partir, bouger, visiter, aller voir du truc. Ok. Comme ça, c'est vos étés. Vous partez? Il y en a qui partent en vacances. Là, j'ai Ibra, peut-être Espagne, Maroc. Mais sinon, le reste, vous partez cet été là déjà? Non, personne? Rien de prévu? C'est où tu pars, toi? À part Thalia, Philippines, du coup. C'est pas mal, ça.
3: Alors, j'ai juste là, voir ma famille, du coup, dans le Nord, une semaine.
0: Ouais, ça fait une petite coupure, du coup, quand même.
3: Et après, peut-être les férias avec ma cousine, mais c'est pas sûr.
0: Donc, sud-ouest?
3: À Dax.
0: Dax, ouais, ok. Pas mal aussi. Bonne mentalité, ça. Mais il fait chaud. Tu pourras pas m'en ramener Mathieu ou Brian, là. Il y a 10 degrés de plus encore qu'ici. Et du coup, en parlant de 10 degrés de plus, il fait chaud. Comment vous vivez cette période caniculaire qui nous envahit? Et est-ce que vous avez un petit peu des chiffres sur cette canicule qui est passée et qui va nous réarriver sur la tête?
3: Alors, moi, j'ai des chiffres, mais pas concernant cette année, mais plus concernant les années à venir. Donc, j'ai regardé et en France... En 2050, il risque de faire 50 degrés. Alors, c'est des prévisions. On va bien voir si ça se fait. Mais en tout cas, ça va pour 50 degrés.
0: Ça va de mal en pire, en tout cas, dans les années à venir. Quoi.
3: J'avais pas trouvé l'expression. Merci.
0: Je sais pas si elle se dit en vrai. Mais...
9: Mal en pire.
0: Ouais.
9: Mal en pire.
0: Mal en pire, non?
9: Pi.
0: Mal en pire. Ah, ok. Je sais pas. Bon, écoute, vous nous direz. Donc ça va en tout cas sans empirer avec le temps. Voilà. Donc ils annoncent, ouais, on peut atteindre des 50 degrés en plein été, du coup, voilà. Vous partirez où, messieurs, à ce moment-là?
6: Sous terre.
0: Sous terre, voilà. Visiter des grottes.
6: Au pire, je squatte Malraux, mais je pense pas que Franck il va m'accepter encore.
0: Ah bah écoute, on sait jamais. Hein. Deviens, voilà, hein. Créer des émissions de radio quotidiennes. Ok, comment vous le vivez, vous, cette période caniculaire? Est-ce que vous l'avez déjà mal vécu, là? C'était il y a 2 semaines à peu près. Il y a 2 semaines, on a eu du 38, 39 degrés, là, nous, sur Toul. Chez vous, il faisait combien à peu près? Bon. lui, Ibrahim a fait.
1: Bah, j'avais pas de truc pour savoir des degrés à l'intérieur.
0: Ouais.
1: Bah, je pense qu'il faisait chaud.
0: Il pense qu'il faisait chaud. Tu confirmes qu'il faisait chaud.
1: Ouais.
0: Tu confirmes
1: bah, chaud. Je crois pendant les deux semaines, je sortais pas avant 21h, 22h.
0: Ouais, ça, ouais, sortait le soir, quoi.
1: Ouais. Ouais. Et même le soir, il faisait chaud.
0: Ah, puis il y avait les matchs, donc en plus. Juan, tu faisais comment? Il faisait combien?
2: Je pense que chez moi, il faisait au moins 41, je pense.
0: Sérieux?
2: Je suis en plein soleil et j'avais le PC allumé, donc ça chauffait très
0: ouais,
2: vite.
0: Ouais, ok.
2: Je pense qu'il faisait au moins 41, 42 dans la.
0: Ah la vache! Ok, ouais.
2: Bah, je dormais pas.
0: Ouais. Bah non, comment tu veux? Chloé?
3: Bah, en vrai, pareil, j'avais pas de.
0: Thermomètre, ouais. Ouais.
3: Et j'ai pas d'antilo, j'ai rien du tout.
0: Y a rien, pas de clim, pas de ventilo, pas de.
3: Donc c'était la mort.
0: Ok. Ouais.
5: Bah moi, chez moi, il faisait plutôt bon, hein. C'était entre 23 et 25.
0: C'est vrai?
5: Ouais. J'ai alors... pas de clim, mais c'est juste que ma maison, eh bah, elle est entre d'autres maisons à l'ombre.
0: Ouais, donc bien. Une vieille maison?
5: Ouais.
0: Ah, donc des gros murs?
5: Très gros murs.
0: Ouais, donc.
5: Bien isolé.
0: Ah, je te comprends, on est dans la même team. On me critique à être acheté en Meuse, mais j'ai des murs qui font un mètre. J'ai des arbres, donc j'ai de l'ombre. La chambre la plus chaude chez moi, c'était celle de mes enfants. Il faisait 28 degrés. Ça va. Hein. Donc, ça va. Non, je me plaignais pas trop. J'étais au boulot, je me plaignais par contre. Mathieu?
6: Bah, pareil, hein, le PC qui faisait un. qui était en train de mourir.
0: Ok.
6: J'ai dû installer deux ventilateurs en plus. Ma chambre est dans la mansarde à l'étage, donc double peine. Le ventilo qui me soufflait de l'air chaud à la gueule. Et j'ai fait deux malaises. Donc bon, on s'en sort okay. Pas mal.
0: Ouais, pas mal, pas mal, pas mal. Ok.
6: Bon palmarès.
0: Bon palmarès, en effet. Brian?
7: Alors, chez moi, c'est un peu particulier parce que chez moi, il y a la clim.
0: Ouais.
7: Il fait bon en globalité, sauf dans ma chambre. Ma chambre, j'ai qu'un seul ventilo.
0: Ouais.
7: Et c'est là où c'est la pièce qui est la plus chaude. Okay. Moi, j'étais aux alentours des 30 degrés dans ma chambre.
0: Ok, ouais. Ouais.
7: Avec, parce que le matin, j'ai le soleil qui tape en face et l'après-midi, j'ai le soleil qui tape à droite.
0: Ouais, donc c'est sur les deux
7: du
0: façades.
7: Ou même les volets fermés toute la journée.
0: Ça cogne.
7: C'est un four dans ouais. Ma chambre.
0: Ok.
7: Plus la PS5 qui chauffe. et moi qui ai l'habitude de dormir les fenêtres ouvertes en hiver, là, j'en
0: ouais.
7: Peux plus.
0: Ouais, c'était l'enfer du coup.
7: Je ne peux plus dormir.
0: Ok. Ok, ouais, l'enfer. Livia, tu nous as dit, ouais. Vas-y.
3: Ouais, bah, chez moi, il faisait très, très, très chaud. Je pense qu'on était aux alentours des 35 degrés. Puis, je compatis. Enfin, en tout cas, tous ceux qui ont des animaux, parce que moi, j'en ai. Et les animaux, c'est très compliqué. Parce qu'en fait, la plupart des animaux à poil ne transpirent pas. Et ouais. Donc, toute la chaleur s'accumule. Et donc, c'est vraiment une galère pour s'occuper d'eux. Parce que, bon, certes, nous, on a chaud, mais au moins, on transpire. Mmh. Mais les animaux, c'était vraiment quelque chose.
0: Ouais. Puis, j'ai lu un truc, il faut pas forcément leur donner un bain dans la journée parce qu'en fait, ils se régulent pas comme nous la température.
3: Bah, en vrai, je me dis, après, s'il fait 50 degrés dans la maison, je pense qu'il n'y a pas trop de choix, mais c'est vrai que c'est compliqué.
0: Ouais, parce que je disais un truc, justement, j'ai un chat et qui est dehors tout le temps, et du coup, là, il était dans la maison, et je sentais qu'il était, il avait un peu trop chaud, et j'avais déjà entendu qu'il fallait pas forcément donner un bain, et en fait, en effet, il préconisait de mettre un bain, de lui donner un bain, de le rafraîchir, mais le soir. Parce qu'en fait, il va ressortir et tu lui as refroidi et il va ressortir au chaud et ça peut avoir un choc thermique en fait. Et donc du coup, il valait mieux le rafraîchir le soir, le laisser en difficulté un petit peu, l'hydrater, lui donner à boire, toutes ces choses-là, mais le laisser avoir chaud la journée. Mais vraiment, le rafraîchir le soir, ça lui faisait plus de bien que de lui mettre un choc thermique. Donc petit tips pour les animaux en tout cas. Est-ce que vous avez des petits tips du coup? Est-ce que vous vous êtes retrouvé ingénieur de... je sais qu'il y en a un qui a été ingénieur de la technique de comment rafraîchir son chez-soi au mieux possible. Je viendrai à toi Franck après. Je sais qu'il a tenté des trucs. Est-ce que vous avez des petites techniques pour rafraîchir justement vos domiciles qu'on peut partager un peu à nos auditeurs pour dire vous êtes pas tout seul à essayer de devenir des MacGyver du rafraîchissement.
3: Alors Charles, tu parles à une experte parce vas-y. Que je pense que j'ai testé beaucoup de choses.
0: Bah vas-y, dis-nous.
3: Alors en été, moi ce que je fais, c'est en général serviette mouillée que je mets au congèle et après pour dormir. Je prends aussi beaucoup de packs de glace,
0: ouais.
3: les trucs qu'on met souvent dans les sacs de voyage pour que la nourriture reste.
0: Ouais, une petite glace, ok. Ouais.
3: Donc je les prends sur moi, ventilo.
10: Et puis après, je fais pareil pour les animaux.
0: Ok, donc des petits pains de glace et des serviettes congèles, histoire. Alors ouais. La serviette congèle, tu la mets dans le lit pour dormir ?
10: Alors oui et non, ça dépend. C'est surtout pour les animaux.
0: Ok, ça marche. Est-ce que vous avez été des MacGyver un petit peu ?
2: Prendre des douches chaudes.
0: Douches chaudes ?
2: Non.
0: Alors, ouais, non, mais vas-y, j'écoute, je suis tout oui.
2: Parce qu'en gros, quand tu prends une douche froide, quand tu ressors, tu te prends de l'air chaud dans la tête.
0: Ouais.
2: Alors qu'en prenant une douche bouillante, tu ressors, c'est de l'air frais, parce que ta température est plus chaude que l'air d'or.
0: Ah oui, ok. Alors c'est comme la technique il y a une tribu au Sahara, je sais pas si c'est les Bédouins ou machin, qui justement, on les fait halluciner, ils boivent du thé chaud pendant en plein milieu du Sahara pour réchauffer leur corps, pour moins subir la chaleur.
2: Bah, c'est pareil, du coup,
0: okay. Faire donc, ça. La technique
2: une douche bouillante et après vous aurez plus froid en sortant, c'est sûr.
0: Ok, donc la technique de la douche chaude. Est-ce que vous avez d'autres tips ou pas à partager ?
3: Bah en vrai, moi avec ma cousine, ce qu'on fait, c'est qu'on se lève vers 4 heures ouais. Et on ouvre les volets et les fenêtres en grand.
0: Tu ventiles direct, ouais, t'essayes d'aérer.
3: Coucher, puis on se relève genre vers 7-8 heures, puis on referme tout.
0: Ouais, ok, tu fais rentrer le frais de la nuit ouais. Et après tu refermes tout histoire de... Ça marche ou pas ?
3: Ouais.
0: Ouais, mais quand il fait...
3: Après t'arrives vers fin de journée, soirée, et puis il refait chaud.
0: Ouais.
3: Au moins au début, c'est un peu frais.
0: Ça va, ouais. Ok, donc ouais, la technique de ouvrir tout pendant la nuit et de refermer après. Ok, après quand on est canicule, je crois que c'est le critère canicule, c'est quand on passe pas en dessous des 20 degrés pendant la nuit. Hein. Je crois que c'est ça. Pendant 2 ou 3 jours d'affilée. Je crois donc au final, tu rentres quand même 20 degrés au 22 degrés dans l'an. Mais il faut prendre. Faut prendre quand il fait 38, 39. Hein. D'autres techniques ou pas ? Non ? Ouais, vous savez, je connais quelqu'un qui est sur les réseaux. Il suit beaucoup les influences des réseaux. il utilise des techniques. T'as pas utilisé la technique de la couverture de survie ?
8: Tu parles de moi, là ? Non, moi, j'ai pas fait la couverture de survie. J'ai une voisine qui l'a fait.
2: Ouais.
8: En vrai, ça marche pas mal pour gagner peut-être 2 ou 3 degrés, j'en sais rien, mais... En vrai, on prend, hein. On prend. Non, j'ai testé à Déclic. Ce qu'on a fait à Déclic, quand on rentre donc à Vielsec, quand on rentre, on a une énorme baie vitrée et après seulement on rentre dans nos bureaux et dans le hall là, ça fait un four quoi en fait. Et ce qu'on a fait, c'est sur pas encore sur toute la baie vitrée, mais sur quasiment toute la baie vitrée, on a mis de l'alu et après du carton. On a fait ça avec Mathieu, on s'est amusé et Aurélien et le reste de l'équipe, on s'est amusé et dans la pièce qui est à côté, on a fait pareil, mais là on l'a fait vraiment partout et ça marche bien. Hein, il fait frais dans la pièce ouais. Dans la pièce à côté. Et après chez moi, ce que j'ai tenté la technique de la serviette froide sur le ventilateur. Je pense que je la faisais pas bien parce que du coup ça coupe juste l'air. Ou alors mon ventilateur il est pas assez puissant, j'en sais rien, mais c'était pas ouf. Et chez moi j'ai de la chance, j'ai un rideau thermique d'un côté qui marche assez bien pour la journée quand le soleil tape. En vrai ça coupe bien la chaleur et voilà. Après j'essaye de, mon appart est un peu traversant donc j'essaye de faire courant d'air le soir quand je peux. Mais quand il fait chaud le soir, c'est compliqué, quoi. Et puis, pareil, j'ai eu la chance, sur les tout premiers, avant la canicule qui a duré une semaine, là, mon appart, il restait frais. Il y a des murs épais, il est quand même assez bien isolé, même si en centre-ville. Et donc, au début, c'était frais. Et sauf que là, quand il y a eu une semaine de canicule non-stop, bah, il a chauffé. Et maintenant, bah, il veut plus refroidir. Maintenant, c'est juste l'inertie des murs chauds qui renvoie de la chaleur et il refroidit plus, donc c'est un peu galère là.
0: Okay. Tout le monde est, tous est dans difficulté. Ça c'est. Vous êtes pour la team, vous êtes team clim. Alors Brian, t'as dit clim, mais toi t'en as une chez tes parents.
7: Mais après c'est pas une vraie clim, c'est ouais. Plus un truc qu'on a acheté qui ressemble à un gros carré que tu branches quelque part.
0: Ouais, ok. Et t'as un souffleur après de l'autre côté, t'évacues l'air chaud.
7: Ouais.
0: Ouais, donc il faut avoir une fenêtre ouverte en plus.
7: Ouais, du coup mon beau-père, ce qu'il a fait, c'est qu'il a coupé dans une plaque de polystyrène le pour mettre le tube dedans.
0: Ouais.
7: Et comme ça le volet coupe je sais pas comment expliquer, mais en fait ça isole et il y a que vraiment le tuyau
0: ouais, qui sort en fait.
7: OK. Où ouais. Il y a l'air.
0: Ouais.
8: T'es allé te battre à Lidl pour l'obtenir?
7: Non, ça fait c'est quelques années qu'on l'a.
0: Allez, vous avez vu ces images là? Vas-y, bras, qu'est-ce que t'en penses?
1: Bah, c'est chaud quand même.
0: C'est chaud. C'est, vous avez vu les images? Alors, pour les auditeurs, il y a plein de vidéos sur les réseaux qui montrent des gens lambda, qui vont à Lidl, qui vont à Aldi, qui vont à Leclerc, qui vont à machin et qui se battent pour. Mais vraiment, ça se bat. Hein. C'est, le terme, il est. C'est de la bagarre quoi. C'est Hunger, j'ai eu Hunger Game.
6: Paraguay 2.
0: France Paraguay, voilà, c'est ça. C'est l'équipe bis du Paraguay qui se retrouve là-bas. Ah ouais, c'est la bagarre pour avoir un ventilateur. Enfin, c'est même pas un ventilateur. Enfin, si, même pour un ventilateur même. Parce qu'une fois que les clims sont partis, c'est les ventilateurs qui partent et c'est la guerre quoi. Ça, c'est fou hein.
6: Moi, je pense quand même aux gens qui n'étaient pas là pour ça, qui venaient juste faire leurs courses et qui se sont fait rouler dessus, alors qu'ils étaient juste venus chercher des carottes, quoi.
0: Ouais.
6: Petite pensée à tous ceux-là.
0: C'est vrai, petite pensée à ces gens-là. Mais ouais, non, c'est fou, on va se battre pour un ventilateur. Alors, vous êtes team clim, du coup, je vous repose la question, est-ce que vous êtes pour les clim? Qu'est-ce que vous en pensez, du coup, il faut climatiser un peu tout, il faut un peu...
10: Moi, personnellement, je suis... Enfin... Je pense pas que c'est une bonne chose parce que ça pollue. Mais d'un autre côté, je pense que bientôt, on n'aura plus le choix s'il fait des 50 degrés au bout de quelques années. Et puis, nous, avec mes... enfin, vu que j'habite encore chez mes parents, on compte acheter une clim quand on va déménager, donc cet été.
0: Ouais.
10: Parce qu'en fait, on a des animaux. Et puis même pour nous, même si on sait que ça pollue, dans tous les cas, on n'a pas le choix. Parce qu'on en parlait avant le début de l'émission. Charles, tu nous disais que le mieux en vrai, c'est déjà d'avoir des arbres à côté de la maison. Ouais, en face
0: c'est,
10: des
0: c'est mon point de vue. Hein, c'est...
10: Oui, oui, mais c'est quand même un fait qui est réel. Les arbres permettent d'avoir plus d'air et plus de fraîcheur. Mais le problème, c'est aussi que les arbres, ça met du temps à pousser. Et quand vrai. On ne les a pas, voilà, c'est compliqué.
0: C'est vrai. C'est vrai, c'est vrai. Mais vas-y, Juan.
2: Bah, du coup, en parlant de clim, je ne suis pas forcément pour.
0: Ouais.
2: Sauf du coup dans le domaine hospitalier.
0: Ouais.
2: Parce que je sais qu'il y a un manque là-bas de clim. Ouais. Ou de ventilo même. Oui. Du coup, il y a des patients qui sont en réanimation, par exemple, et qui n'ont pas de...
0: Ouais, qui sont en souffrance de la chaleur, du coup, en plus. Ouais.
2: Donc pour les domaines-là, oui, ça peut être bien de climatiser, du coup. Mais pour le reste, je pense que ce n'est pas nécessaire pour l'instant.
0: Alors c'est un confort, hein. Je vous avoue, je suis content de monter dans ma voiture quand il fait 38 degrés et que je roule et que je mets la clim, hein. Je suis content de l'avoir acheté avec une clim. Hein. Mais c'est vrai, moi je mets en avant le fait de... Je vous en ai parlé tout à l'heure, c'est une étude. J'ai vu un gars sur les réseaux qui voulait montrer que la canicule était impactante, surtout dans les villes. C'était un gars sur Paris. J'étais à Paris hier, j'ai vu le nombre d'appartements avec justement les couvertures de survie sur les vitres. J'étais avec Anaïs, donc du coup une autre conseillère de la mission locale. On était à Paris pour le boulot hier et on regardait un petit peu les façades parisiennes et on se rendait compte qu'au final beaucoup tentaient la technique de la couverture de survie et toutes ces choses-là. Et en fait, donc dans Paris, le monsieur, il avait un thermomètre frontal pour prendre la température. Et alors je pense que c'est une étude purement amateur. Hein. C'est vraiment, je lui mets pas beaucoup de crédit, mais les faits sont là. Il montrait que dans les villes, on enlevait les arbres beaucoup, on mettait beaucoup de béton, beaucoup de goudron, beaucoup, voilà, tout était cailloux, tout était pierre. Il y avait pas beaucoup de verdure. Et il flash le bitume avec son thermomètre à 53 et quelques degrés. 53 et point quelque chose. Il va un peu plus loin, il marche, hein, il se filme, il marche, il va dans un parc et il flash l'herbe à l'ombre. L'herbe au soleil, et elle est à 37, 36 degrés, il y a 10-15 degrés d'écart. Et donc du coup il dit voilà, déjà la preuve que le béton ramène la chaleur, l'herbe ramène un petit peu de fraîcheur, en tout cas elle est plus fraîche. Et après il va flasher le béton à l'ombre, il est à 40 et quelques degrés, donc il y a quand même 10 degrés d'écart, donc il va flasher l'herbe dans le parc à l'ombre, et qui est à 29-30 degrés. Et justement, il essaye de montrer que, avant de mettre des clims ou avant de tout bitumer partout, mettons des arbres un petit peu, ramenons un peu d'ombre, un peu de fraîcheur, un peu de choses. Et déjà, ça sera un peu moins difficile à supporter. En tout cas, t'as un arbre qui te, en effet, ça met longtemps à pousser un arbre. C'est chiant, hein. Mais arrêtons de les enlever plutôt. Laissons un arbre qui va créer un petit peu d'ombre, qui va créer un petit peu de fraîcheur. Moi, je trouve, c'est avant de passer sur le côté clim, avant truc, on a d'autres solutions. Mais ça, c'est vraiment c'est mes convictions personnelles qui sont au vu de. J'ai pas forcément envie de polluer, de laisser un monde un peu sale. J'ai envie de dire, il va faire 50 degrés, il en fera peut-être 36 avec mon arbre et mon ombre. Je sais pas. Ça, c'est purement personnel. Voilà. Donc, il fait chaud et il y a une vague qui nous arrive encore, apparemment, donc cette semaine un petit peu, mais la semaine prochaine encore un peu plus, je crois. Non, c'est pas ça qu'ils annoncent. Il n'y a pas Evelyne Delia avec nous?
10: J'ai regardé la météo, il me semble pas. Enfin,
0: ah ouais, ok, vas-y. Bah, écoute, je me fourvoie, il n'y a pas de.
10: Non, je crois que ça ne va pas dans les 40 en tout cas. Mais par contre, ce sera vers les 30-35.
0: Ok, ouais.
10: Je pense grand max. En tout cas, de ce que j'ai vu, ça peut toujours changer, bien évidemment.
0: Ok, bon, on risque d'en perdre deux quand même, du coup. Ok. Est-ce que vous avez d'autres chiffres sur la canicule?
10: J'ai pas d'autres chiffres, mais par contre, j'ai les causes du réchauffement climatique.
0: Vas-y,
10: les
0: dis-nous.
10: Principales causes, en tout cas.
0: Ouais, on t'écoute.
10: Il y a la production d'énergie.
0: Ouais.
10: Fabrication de produits. Du coup, déforestation, on en a parlé juste avant. Les moyens de transport. La production de denrées alimentaires. l'alimentation des bâtiments en énergie, dont il y a 5% de clim,
0: donc
10: c'est quand même pas négligeable, et la surconsommation.
0: Donc on est pas mal, on est déjà dans, je crois qu'on a passé, je sais plus comment il s'appelle, on a passé au mois d'avril le seuil de, en gros, on a déjà consommé ce que la France pouvait produire au mois d'avril. Ouais, sur un an, la France peut produire tant au niveau alimentaire et tout. Et en avril, on avait déjà consommé, nous Français, plus que ce truc-là. Donc on a passé le seuil de... Je sais plus comment il appelle. Donc du coup, on est un peu dans la surconsommation.
2: Comme le jour pour les ressources naturelles aussi.
0: Le ?
2: Il y a un jour quand on dépasse les ressources naturelles de la Terre.
0: Ouais, et là, c'est des ressources par pays. Mmh. Et il y a un seuil, il y a un jour, il s'appelle le seuil.
2: Je crois que pour la Terre, c'est normalement, ça se passe vers... juillet, août, qu'on le dépasse.
0: Ah, c'est fou. Hein.
2: Et à chaque fois, ça
0: ravance un peu. Ouais. Là, c'était la première fois qu'on arrivait en avril. D'habitude, on le passait en mai. Depuis plusieurs années, on le passait en mai. Et là, la consommation, la surconsommation, elle est passée. On a passé le seuil fin avril, un truc comme ça. C'est la première fois qu'on le passait.
8: Ce que Juan, ce dont tu parles, c'est le jour du dépassement. Mmh. C'est ça. Donc c'est le jour à partir duquel l'humanité a épuisé les ressources renouvelables en un an par la Terre.
0: Voilà. Donc c'est une stat un peu triste. Et du coup, ça contribue au réchauffement climatique. Donc du coup, voilà, je suis pour. Si on plante un arbre et on évite de mettre une clim, ça va ramener un peu. Il fera un peu chaud, oui, ok, mais ça va ramener un peu d'ombre, un peu de fraîcheur, et ça fera pas de mal à la planète. Écoutez, on est pas mal. Merci pour ces chiffres. On essaiera de retrouver sur une prochaine émission de radio le seuil de dépassement, quand est-ce qu'on l'a passé et tout ça. On regardera, on essaiera de le cliquer. On refait une petite coupure musicale et puis on va enchaîner avec notre petit jeu. Et on est pas mal dans le timing. Donc, ça vous va? On fait une petite musique?
10: Yes.
0: Allez, c'est Stick Figure.

0: de retour sur le ML Show. Et du coup, et ben, c'était une chouette émission, c'était un chouette échange sur l'été, sur la canicule, sur vos vacances, sur ces choses-là. Avant, on avait fait une première partie sur la Coupe du Monde, sur le racisme, sur la liberté un petit peu du racisme sur les réseaux et toutes ces choses-là par rapport à la sénatrice du Paraguay, par rapport à Kylian Mbappé. Du coup, on a eu des échanges. Maintenant, on va essayer d'un peu de légèreté, un peu de choses comme ça. On va faire un petit jeu radio, histoire de se divertir un petit peu, histoire de, pourquoi pas faire rire un petit peu aussi nos auditeurs. On fait un petit jeu qui s'appelle le que oui, que non. Parce que vous avez la règle. Du coup, vous allez penser à quelqu'un. On va vous poser des questions. Vous ne pouvez répondre que par oui, que par non. Il n'y a pas de oui, mais parce que non, c'est oui, non. Ça marche. On va essayer de trouver le plus rapidement possible la personne à laquelle vous pensez, et on va essayer. Et après, pourquoi vous avez pensé à lui, dites-nous. Moi, c'est la première personne qui m'est venue, parce que voilà, on verra ça. Qui veut commencer? Qui est chaud pour Mathieu? Alors, on est d'accord que on a pris des personnes que normalement tout le monde devrait à peu près connaître, ouais. Et au pire, si on a fait le tour, on peut faire un deuxième round avec des personnes un peu plus compliquées. Ça marche?
1: Ça roule.
0: Ça roule. Donc du coup, on va poser une question et on va essayer par micro de poser des questions à tour de rôle à Mathieu pour essayer de trouver la personne. Okay.
1: Oui ou non.
0: Et tu réponds que par oui ou que par non. Ça marche ?
1: Ça marche.
0: On tourne comme ça ? Ça vous va, les filles ? Vous posez la première question. Allez, premier micro, deuxième micro, troisième micro, quatrième micro et on essaie de tourner.
2: Est-ce qu'il est réel ?
1: Ouais.
0: Vas-y, Juan. C'est par micro. Après, si t'as un... Vas-y.
3: Homme ?
1: Ouais.
0: Français?
1: Non.
2: Est-ce que c'est un chanteur?
1: Non.
2: Ok. Un acteur?
1: Non.
4: Il est âgé?
1: Ouais.
5: Dans quoi par âgé? Est-ce que c'est un homme politique?
1: Non.
2: J'ai pas de questions. Est-ce qu'il a des enfants? Ouais, donc ok, d'accord. C'est...
0: Alors, on résume.
5: Dire, je sais pas.
0: On résume. Ouais. C'est un homme réel,
1: âgé.
0: Non français. Donc, c'est du coup, pour l'instant, on a un homme réel, un homme réel âgé.
5: Essaye de déterminer le.
0: Essayez tranche d'âge. Essayez de trouver la tranche d'âge.
2: Je repose.
0: Oui, vas-y.
2: Parce que ma question était un petit peu.
0: Oui, les enfants.
2: Ouais. Est-ce qu'il a plus de 60 ans, à peu près ?
1: Non.
2: Non, ok. Plus de 40 ?
1: Ouais.
3: Okay. Est-ce que c'est un entrepreneur ?
1: Non.
0: Moins de 50 ?
1: Non.
2: Est-ce qu'il travaille dans le sport ?
1: Ouais.
0: Mmh. Okay. Donc on a quelqu'un qui est dans le sport, qui a plus de 50 ans, qui est français, non, qui n'est pas français, qui est réel, voilà, c'est un homme de plus de 50 ans réel. Ok, faut trouver la nationalité maintenant, qui a quelqu'un de plus de 50 ans.
2: Est-ce qu'il est dans le foot ?
1: Non.
0: À vous. Vite.
3: Américain ?
1: Non.
0: Alors, asiatique ?
1: Non.
2: Est-ce qu'il pratique du sport ou enfin il pratique le sport?
1: Oui.
2: Ok. Non mais parce que ça pouvait très bien être un coach.
0: Ouais. C'est un coach?
1: Non.
0: Vous n'avez pas de questions? Voilà, si on a fait le tour, on va dire maintenant la question libre. Européen?
1: Ouais.
3: Espagnol?
1: Non.
5: Est-ce que c'est dans le basket?
1: Non.
2: Sport de combat?
1: Non.
0: Sport automobile?
1: Ouais.
0: Ah, ok. Allemand?
1: Ouais.
5: Est-ce qu'il est un peu malade en ce moment?
1: Ouais. Ah.
0: Il a fait un coma?
1: Ouais.
5: Ah, c'est bon. J'ai.
0: C'est bon? Non, vous n'avez pas?
5: Vas-y.
0: Non? Pilote de Formule 1?
1: Ouais.
0: Son prénom c'est Michael?
1: Ouais.
0: Je me suis Schumacher?
1: Ouais.
0: Ok. Ok, quel Schumacher.
1: Bien joué.
5: Pas ok. Simple, pas simple.
0: Bah, faut aller chercher en vrai.
5: On enchaîne.
0: Il est pas simple. Ok, Michael
3: vas-y,
0: Schumacher.
3: Vas-y,
0: Juan. Allez, première question. C'est est-ce que c'est un homme?
1: Oui.
5: Tu as le droit à dire je sais pas.
3: Non, oui.
2: Est-ce que c'est un personnage réel?
3: Non.
1: Okay. Est-ce qu'il est issu de la pop culture?
3: Oui.
2: Est-ce que c'est dans un anime?
3: Non.
5: Est-ce que c'est un super-héros?
3: Non.
2: Est-ce que c'est dans un dessin animé?
3: Oui.
0: Okay. Donc c'est quelque chose masculin d'un dessin animé. Manga? Non, on a déjà dit animé. Non, pardon, question nulle. Question nulle.
5: C'est un être humain?
3: Non.
2: C'est pour les enfants?
3: Oui.
5: c'est un Disney?
3: Oui.
5: Ah.
2: Et est-ce qu'il a une forme d'animal? Enfin, il représente un animal?
3: Oui.
5: Okay. Est-ce qu'il est bleu?
3: Oui.
0: J'avais ma question.
5: J'ai
0: aussi, c'est bon. Il vit au Moyen-Orient?
3: Non.
0: Ah bon?
5: Alors j'ai.
0: Ah bon?
5: Est-ce que c'est un extraterrestre?
3: Oui.
5: Est-ce que c'est Stitch?
3: Ouais.
0: Ah, ok. Okay.
5: T'avais le génie d'Aladin?
0: Ouais, j'avais le génie d'Aladin. Ok, qui enchaîne? Ok, Stitch, pas mal. Qui enchaîne?
2: Bah, je veux bien.
0: Vas-y. Allez, question. Vas-y, c'est toi qui pose première question à Chloé.
3: Bah, déjà, j'ai déjà une réponse, mais je vais quand même la poser. Animé?
2: Ouais. Voilà.
0: Moderne?
5: Qu'est-ce que t'entends par là?
0: Alors, attends, des années 2000?
2: Ouais. Dans Naruto? Non.
1: C'est un manga plutôt violent?
2: Non, ça va.
0: Est-ce que des animaux s'affrontent dans ce manga?
3: Oula, c'est très précis ça.
0: Est-ce que c'est dans les Pokémon?
2: Non.
0: Voilà.
3: Est-ce que c'est un shonen?
0: Un quoi?
3: C'est quand ça se bat.
0: Ah, ok.
3: La bagarre.
2: Ouais.
0: Okay, dans One Piece?
2: Non. Est-ce qu'il y a des chansons, des musiques? Je veux dire, pas hors générique. Est-ce que...
0: Non. Ça chante, est-ce que ça chante?
2: Oui, voilà. C'est... Non.
1: C'est dans Fairy Tail?
2: Non. Hunter x Hunter? Ouais.
3: C'est un garçon?
2: Ouais.
0: C'est Hunter?
2: Non.
3: Vas-y, j'ai dit le plus simple.
2: C'est Gon? Ouais.
0: Okay. Gon? Ok, je savais pas. Je le connais. Je connais. Ah, ok. Ok. Je connais pas le manga là, donc. Qui enchaîne? Qui enchaîne?
2: Moi je.
0: Vas-y, Livia et après. Ouais. Livia et après Talia. Allez, on est okay, bon.
2: Bah, vas-y.
0: Alors, première question. Est-ce que c'est un. Est-ce que c'est une femme?
2: Non.
3: Réel?
2: Comment ça?
3: Réel?
2: Non. Animé? Non.
5: Super-héros?
2: Non plus.
0: D'un film?
2: Oui, on peut dire ça.
5: Série?
0: Série?
2: Non.
1: Okay. Science-fiction?
2: Non. Un Disney? Oui.
0: D'accord.
3: C'est
0: un... Et le personnage est représenté par un humain?
2: Non.
3: C'est un lion?
2: Non.
3: Je suis tenté, on sait jamais.
0: C'est un animal?
2: Oui.
5: Est-ce que c'est un Disney qui date d'après 2000?
2: Non.
0: Un Disney des années 90?
2: Alors, j'ai pas exactement la date, mais en tout cas, il est vieux.
0: Il est vieux. Je te permets pas. alors attends, on cherche un personnage d'un Disney, un personnage animal d'un Disney.
3: C'est Mickey?
2: Oui, c'est Mickey.
0: Ah oui, il est très vieux, du coup, tu peux le dire. Ok, ça marche. Ok. Ok, qui l'a pas fait? Talia, on avait dit, vas-y.
5: Allez, un dernier. Si on est rapide.
0: Si on est bon, on peut le faire.
5: Allez, question.
0: Question.
3: Réel?
2: Non.
1: Animé?
2: Oui.
3: One Piece?
2: Non.
5: Harry Potter. Est-ce que c'est un être humain?
2: Oui. Fairy Tail? Non.
1: Est-ce qu'il a des pouvoirs?
2: Ouais.
3: Naruto?
2: Ouais.
0: C'est Naruto?
2: Non.
5: C'est un garçon?
2: Ouais.
1: Est-ce qu'il est dans le clan Uchiwa?
2: Oui.
3: Est-ce qu'il veut se venger?
2: Non.
3: Ah.
1: Attends.
3: Est-ce qu'il a tué le clown, tu vois?
2: Oui.
3: Itachi.
2: Ouais.
3: Qui? Itachi.
0: Itachi.
5: Je sais pas.
3: Parce qu'il est pas son rêve, donc.
0: On peut en faire un?
4: Pareil, si on est rapide, mais c'est chaud.
0: Si on est rapide, on en fait un. Ibra, t'en avais un? Allez, question Ibra. Est-ce que réel?
6: Oui.
0: Homme?
6: Oui.
5: Sportif?
6: Oui.
2: Dans le foot?
6: Oui.
2: Français?
6: Oui.
0: Il a subi des propos racistes il y a pas longtemps?
6: Non.
5: Est-ce qu'il est écrit dans ton dos?
0: Est-ce qu'il y a, il y a un indice sur toi?
6: Oui.
0: Il est Ballon d'Or?
6: Oui.
0: Il joue à Paris?
6: Oui.
4: Ousmane!
0: Et Ousmane Ballon d'Or?
6: C'est ça.
0: Ok. Bah, ça a été vite! Ça marche. Eh ben, écoutez, il nous reste 2 minutes pour conclure et rendre l'antenne. Merci à vous déjà. Pour tous ces échanges, pour votre vision de ce monde dans lequel vous vivez et que vous contribuez. On se retrouve. Alors, il n'y a pas de ML Show sur le mois d'août.

0: émission a été créée pour ça. On est en rediff du coup ce jeudi à 15h et ce dimanche à 18h, une semaine sur deux du coup. On rebascule après, voilà, vous pourrez nous réentendre la semaine suivante. Merci à vous jeunes gens, merci aux auditeurs de nous avoir écoutés, de nous écouter. Ils sont plus de 2 millions et quelques à nous écouter, donc merci à vous. C'est pas vrai Livia, depuis tout à l'heure j'ai envie de te dire ça, mais je ne pense pas qu'il y ait 2 millions de personnes.
1: 2 millions sont les zéros.
0: En tout cas, ils sont nombreux à nous écouter parce qu'on a souvent des retours, ou en tout cas que ce soit des membres de Radio Déclic et tout ça, on a des retours. Vous êtes écoutés, jeunes gens, votre avis est hyper intéressant et intéressé. Donc voilà, merci à vous. On vous souhaite une bonne journée. On laisse Élise et le Déclic Midi pour l'actu. Et bonne journée à tous.
2: Bonne journée.
3: Bye.
4: Au revoir.
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0: Bonjour à toutes et à tous et bienvenue dans cette nouvelle émission consacrée à la santé mentale sur Radio Déclic. Aujourd'hui, nous allons parler d'un sujet qui touche énormément de jeunes, mais aussi leurs familles, les enseignants et tous les professionnels qui les accompagnent. Notre thème est le suivant, le rôle de l'école dans le bien-être des jeunes peut-elle compenser les fragilités familiales? Mais aujourd'hui, je ne suis pas toute seule, je suis avec Lucie. Bonjour. Oh, désolée. J'avais pas ouvert le micro.
1: Je peux parler.
0: C'est bon.
1: Ça va? Salut, bah ça va et toi?
0: Ça va. Et je suis aussi avec Joséphine. Salut.
2: Bonjour Rine, bonjour Lucie. J'espère que vous allez tous très bien.
0: Le rôle est souvent présenté comme un lieu d'apprentissage, mais aujourd'hui, elle est bien plus que cela. C'est un endroit où les jeunes passent une grande partie de leur temps, où ils créent leurs liens, développent leur confiance en eux et trouvent parfois des adultes à qui parler lorsqu'ils traversent des difficultés. Mais une question se pose, est-ce que l'école peut réellement jouer ce rôle lorsque certains jeunes vivent des situations familiales compliquées? Peut-elle remplacer ce qui manque à la maison? Ou peut-elle seulement apporter un soutien complémentaire? Pour répondre à ces questions, notre émission sera organisée en trois temps. Nous commencerons par une chronique qui permettra de mieux comprendre les liens entre le bien-être des jeunes, leur environnement familial et le rôle que peut jouer l'école. Ensuite, nous ouvrirons un débat autour de cette question. Nous verrons différents points de vue, les limites de l'école, mais aussi tout ce qu'elle peut apporter pour accompagner les élèves. Enfin, nous terminerons avec un jeu interactif qui nous permettra de réfléchir ensemble de manière plus ludique aux idées reçues et aux réalités concernant la santé mentale des jeunes. Alors installez-vous confortablement, restez avec nous et c'est parti pour cette émission consacrée au bien-être des jeunes et au rôle essentiel que peut jouer l'école dans leur équilibre. C'est l'heure de la pause mentale. On vous raconte tout,

Aujourd'hui, lorsqu'on parle de santé mentale chez les jeunes, on pense souvent au stress scolaire, au harcèlement ou encore aux réseaux sociaux. Pourtant, un autre élément influence fortement leur bien-être, le climat familial. Grandir dans une famille où l'on se sent écouté, soutenu et encouragé favorise généralement le développement de la confiance en soi. À l'inverse, certains jeunes vivent des conflits, des séparations, des difficultés financières, des violences ou encore un manque de dialogue. Ces situations peuvent avoir des conséquences importantes sur leur santé mentale. C'est dans ce contexte que l'école peut devenir un véritable repère. Pour beaucoup d'élèves, elle représente un lieu stable avec des habitudes rassurantes et des adultes disponibles. Un professeur, un CPE, un psychologue de l'éducation nationale ou une infirmière scolaire peuvent parfois être les premières personnes à remarquer qu'un jeune ne va pas bien. Mais il est important de rappeler que l'école n'a pas pour mission de remplacer la famille.

0: famille, son rôle est avant tout d'accompagner les élèves dans leur apprentissage et de leur offrir un environnement bienveillant. Lorsqu'elle dispose des moyens nécessaires, elle peut favoriser l'écoute, prévenir les situations de mal-être et orienter les jeunes vers des professionnels compétents. Cependant, les établissements scolaires rencontrent eux aussi des difficultés. Les classes sont souvent chargées, les enseignants manquent parfois de temps ou de formation pour accompagner les élèves en souffrance et les personnels spécialisés ne sont pas toujours assez nombreux. Finalement, la véritable question n'est peut-être pas de savoir si l'école peut remplacer la famille, mais plutôt comment la famille, l'école et les professionnels peuvent travailler ensemble pour mieux accompagner les jeunes. Parce qu'au fond, chaque élève mérite de grandir dans un environnement où il se sent respecté, soutenu et écouté. Parlons-en. Dans ta tête et pas seule. Maintenant, place au débat. Nous allons maintenant ouvrir notre débat autour de cette question. L'école peut-elle compenser les fragilités familiales ?
1: Moi, je pense que ça dépend des structures des écoles. Il y a certaines écoles où, justement, l'environnement, il est mauvais. Dans certaines écoles où un enfant il va se confier et l'adulte va dire qu'il dramatise, de toute façon il est là pour apprendre, qu'ils n'ont pas à gérer les crises familiales. Donc vraiment je pense que ça dépend de la compréhension de la personne qu'on a en face.
2: Après, moi, je pense que ça peut être bien d'avoir aussi davantage d'horaires où il y a des psychologues scolaires de disponibles ou alors des... Enfin, je sais pas, mais je sais que dans plusieurs collèges, il y a des assistantes sociales aussi, si je me trompe pas.
0: Oui, c'est vrai.
2: Et du coup, je pense que ça peut être bien, effectivement, d'avoir même un truc associatif, tu vois, une permanence qui permette de recueillir des paroles d'enfants traumatisés ou... Qui ont des situations difficiles, quoi.
0: Est-ce que pour vous, l'école a-t-elle aujourd'hui un rôle plus important qu'avant dans le bien-être des jeunes ?
2: Plus important, je sais pas. Après, important, oui, parce qu'on y, enfin, quand on est au collège ou au lycée, on y passe quand même, toute la journée. Enfin, c'est presque à chaque fois.
0: Quasiment toute notre vie, en sens.
2: C'est ça, ou 8 heures, au moins 8 heures par jour, toute la semaine. Donc oui, je pense que c'est important qu'il y ait cet encadrement qui soit fait. Après, est-ce qu'elle a un rôle plus important qu'avant ? Je pense que le rôle de l'école, c'est surtout d'accompagner dans l'apprentissage, et de donner les clés pour pouvoir s'en sortir dans la vie en tant qu'adulte après, plus ou moins. J'en ai aucune idée de si elle a un rôle plus important qu'avant. Je sais pas s'il a vraiment évolué ou pas.
1: Moi, je pense que ça a évolué, mais pas dans le bon sens. C'est-à-dire que l'école est faite pour être un environnement neutre et normalement sain. Mais avec tout ce qu'il y a maintenant, les réseaux sociaux, Internet, et puis le harcèlement qui est plus facile, je trouve, de nos jours, je pense que des fois, il y a des écoles, elles se rendent pas compte que leur environnement est toxique. Pour déjà un enfant où sa situation familiale est hyper compliquée,
0: ouais.
1: Et le fait de pas gérer ces crises de harcèlement, de réseaux sociaux, d'internet, puisque malheureusement les jeunes de nos jours ils sont nés avec un téléphone dans les mains et ça va très très vite et je pense que l'école elle est pas encore adaptée pour ce genre de situation et je pense qu'à partir d'un moment il faut vraiment que les écoles se remettent en question, que ce soit des collèges, des lycées ou même les études sup, parce que ça peut créer de gros problèmes. Hein. On le voit, il y a beaucoup de jeunes maintenant qui se suicident malheureusement à cause du harcèlement et de l'environnement familial. Et je sais que des fois il y a des écoles, par exemple, l'environnement familial est vraiment mauvais. Ça peut être un enfant qui se fait taper, insulter, etc. par ses propres parents. Et cette école-là va appeler les parents pour leur dire « Attention, vous n'avez pas le droit ». Et en fait, ça met plus l'enfant en danger. Et ils n'ont pas cette conscience de danger. Et même ouais. si ils sont obligés de prévenir, parce que pour les enfants de moins de 15 ans, ouais. c'est une obligation de prévenir les parents, je trouve que ça met vraiment en danger. Et du coup, bah, l'enfant, bah, il est en plein milieu, et il est plus safe à l'école, et il est plus safe chez lui, quoi. Et je trouve ça vraiment dramatique.
2: Après, le problème, c'est aussi que les gens sont pas forcément formés pour recueillir ce genre de paroles aussi. Et je dis pas que c'est bien, hein, au contraire. Mais c'est juste que du coup, il y a des signalements qui peuvent être faits, etc. aussi. Le problème, c'est que les signalements, d'après ce que j'ai lu de mon côté, ils aboutissent pas forcément tout de suite, ou même ils mettent énormément de temps à remonter au-dessus.
1: Voire pas du tout.
2: Voire pas du tout. Et du coup, même si le corps enseignant ou alors les pions ou les animes périscaux font ce qu'ils peuvent pour signaler des choses, pour faire en sorte que ça remonte au-dessus, ça remonte pas forcément, quoi.
1: Ouais, mais puis c'est compliqué. Le système, il est compliqué. On n'arrive pas forcément à avoir, comme tu dis, il y a des signalements, par exemple, où la maman, elle a oublié de mettre un goûter dans le sac de son fils. Elle se fait signaler par les services sociaux. Bizarrement, ils viennent tout de suite. Mais quand c'est un enfant qui est maltraité, ah ben on sait pas, on n'a pas de preuves. Le gosse, il a des bleus partout. Enfin, moi, je pense aussi qu'il y a un problème de priorisation des sujets entre un goûter et se faire tabasser par ses parents. Enfin,
2: oui, c'est sûr. Après, je sais pas. Enfin, je sais pas combien de signalements aboutissent et les raisons pour lesquelles donc je m'avance pas là-dessus.
1: Je pense pas qu'il y en ait énormément, mais il y en a de plus en plus des signalements. En vrai.
0: Ouais, par rapport à avant, il y en a beaucoup plus. Mais c'est vrai que d'habitude ils sont pris à la légère, ils sont pas pris au sérieux. D'habitude ils font en sorte en fait de discuter d'abord avec le parent concerné. Sachant que des fois t'as des enfants qui disent clairement que bah maman papa me frappe ou autre, mais pourtant ils vont la seule chose qu'ils vont faire c'est ils vont appeler le parent concerné en fait pour parler avec lui. La logique je sais pas où elle est mais c'est pas grave. Mais
1: c'est de la mise en danger d'autrui hein. Et puis en plus quand c'est un enfant, enfin je parle pas du collège lycée bien sûr, je parle de tout ce qui est maternelle primaire. Ça peut avoir de graves conséquences. Après, il y a des écoles, comme disait Lucie, où il y a des psychologues ou des aides sociales. Malheureusement, c'est pas le cas dans toutes les écoles. Toutes les écoles publiques n'en ont pas.
0: Ça, je trouve ça dommage.
1: Et les écoles privées en ont encore moins, en fait.
0: Ouais.
1: Parce que ça coûte de l'argent, c'est cher. Et à mettre en place, c'est compliqué. Alors, est-ce qu'il y a d'autres solutions ? Je sais pas, je suis pas devin, mais c'est vraiment compliqué. Et je pense que il faudrait créer vraiment, comme disait, un groupe ou une asso avec des adultes où on peut parler en toute confiance. Je pense que ça, ce serait un bon début.
0: J'ai une autre question pour vous. Est-ce que pour vous, les enseignants sont-ils suffisamment formés pour détecter la souffrance psychologique des élèves ?
1: Malheureusement, il y a des formations. Des formations qui sont faites, est-ce qu'elles sont comprises ?
2: Après, je pense que ça reste, bah, dans certains cas, les enseignants ne sont pas éduqués non plus.
0: Ouais.
1: Et, en fait, j'avoue.
2: Bah ouais, mais du coup, en fait, les enseignants ne sont pas éduqués et du coup, c'est pas le même métier non plus. Donc, par exemple, quand tu te retrouves avec des classes. Avec des enfants qui ont des troubles du comportement, par exemple, ou d'autres comportements comme ça. Je pense que ça peut être compliqué pour un enseignant de gérer, par exemple, une crise de violence, ou de gérer, par exemple, je sais pas, une crise de violence verbale ou physique, parce que des fois, il y a des crises de violence physique que le gamin contrôle pas. Et du coup, pour moi, ça, c'est, enfin, les enseignants devraient avoir peut-être un module là-dessus, mais ils sont pas éduqués encore une fois. Et du coup, pour moi, c'est pas le même métier en fait.
0: Bah moi, je pense qu'il faudrait quand même davantage de formation pour les enseignants par rapport à ça, parce que c'est vrai qu'on a déjà vu dans nos classes des fois des élèves, on va dire perturbateurs, où des fois bah ils piquent des crises, ou des fois ils ont carrément envie. Moi, j'ai déjà vu un élève qui a déjà frappé un prof. Et bah, la seule chose qu'ils vont faire, c'est de le maîtriser. Et c'est tout, tu vois.
1: Et encore, maîtriser, si le gosse se plaint aux parents et que le parent décide de porter plainte, le prof, il l'a là où il faut, quoi. Enfin, non, mais c'est vrai. Ouais, malheureusement, c'est vrai. Il n'y a pas assez, comme disait Lucie, c'est pas des éducateurs. Et malgré les formations, malheureusement, les adultes devront toujours se laisser faire parce que ça reste un enfant, qu'il est mineur, qu'il peut se plaindre. Il suffit que le parent lui ait fait un bleu et que le parent dise « Bah regardez, en fait, c'est le prof qui a fait un bleu. » Le prof, il n'est pas là pour ça. Ouais. Il n'est pas là pour gérer des crises, que ce soit verbales ou physiques. Il est là pour enseigner et apprendre des choses aux élèves et peut-être que trouver des éduques dans les collèges, lycées, même dans les primaires. Je sais que c'est compliqué, mais quelqu'un à qui parler et quelqu'un qui sait gérer les émotions des enfants, ce serait bien.
2: Bah après, je pense que dans tous les cas, la formation, par exemple, des premiers secours en santé mentale, ça peut être quelque chose de base aussi. Mais en fait, les formations-là, moi, je n'en avais pas entendu parler avant de venir en service civique, tu vois, par exemple.
1: Ah ouais, c'est vrai.
2: Mais je te jure, le premier secours de santé mentale, je me doutais bien que ça existait, tu vois, mais j'en avais jamais vraiment entendu parler
1: avant. C'est hyper récent, ça a été mis en place par la région Grand Est très récemment, je crois que ça n'a même pas un an. Ouais.
2: Mais du coup, j'en avais jamais entendu parler avant et je me dis, mais ça, en vrai, quand tu bosses avec du public, qu'il soit plus difficile ou pas.
1: Ou pas, oui.
2: Genre, je pense que c'est important, c'est comme les premiers secours que tu peux passer.
1: Ouais, clairement.
2: Le PSC1 et tout. Pour moi, c'est des formations qui devraient peut-être être passées, tu vois, dans le cadre.
1: La santé mentale, c'est pas parce que c'est un enfant difficile aussi. Hein.
2: Non.
1: Ça peut être un enfant qui a une vie très bien et qui malheureusement, il y a un événement qui s'est produit. Que ce soit extérieur ou intérieur à l'école, hein, bien sûr.
0: Un traumatisme.
1: Un traumatisme, il suffit que, je sais pas, il s'est fait percuter par une voiture, il va bien physiquement, mais est-ce que mentalement ça va?
0: Ouais.
1: C'est pas forcément des gens qui ont des soucis familiaux ou extérieurs à la famille. C'est quelque chose. En fait, je sais même pas des fois comment ça arrive, et c'est toute la complexité de notre cerveau aussi. Et c'est vrai que. Cette formation, elle devrait être faite par toutes et tous.
0: Elle devrait, moi je dirais, après je sais pas si tout le monde voudrait, mais moi je dirais peut-être même obligatoire en soi, dans le sens où il faut vraiment sensibiliser, ça je trouve. Je trouve que c'est pas vraiment sensibilisé, je trouve que c'est pas vraiment, on n'en parle pas énormément, et ou à la rigueur faire surtout de la prévention. Je dirais dans les écoles, par exemple, la prévention, expliquer que, je sais pas, par exemple, à des collégiens que voilà, si vous êtes comme ça, si vous ressentez telle ou telle émotion, c'est que peut-être par rapport à un événement, vous avez eu un traumatisme, vous devez en parler pour vous libérer, pour tout simplement essayer d'en discuter, parce que si vous restez comme ça, peut-être que plus tard, en fait, vous allez rester en fait dans ce traumatisme et pas en sortir, ça va être compliqué.
1: On est une génération, on en parle de plus en plus de la santé mentale, comparé à il y a 20 ans ou la génération de nos parents par exemple, qui n'en parlaient pas du tout, où c'était carrément tabou.
0: Mais ça existait même pas, je dirais.
1: Ça existait, mais c'était les fous, on les mettait en hôpital psychiatrique puisqu'on savait pas quoi faire d'eux, on les shootait à des médicaments, c'est tout. Et on en parle de plus en plus. Des fois, je vais pas dire un peu trop, puisque c'est jamais trop la prévention, mais des fois, ça justifie des comportements qui sont pas liés à des problèmes de santé mentale. Et je trouve que des fois, on en abuse aussi un petit peu.
0: Merci à vous, les filles.
1: Merci à toi.
0: On constate qu'il existe plusieurs points de vue. L'école ne peut certainement pas remplacer la famille, mais elle peut jouer un rôle essentiel dans la prévention, l'écoute et l'accompagnement des jeunes. Pour que cela fonctionne, chacun doit pouvoir agir à son niveau, les familles, les enseignants, les professionnels de santé et les institutions. Maintenant, je vous dis de passer au jeu, ça vous dit ?
2: Oui, grave.
0: Bienvenue dans le game. Allez, on joue.

0: Alors, le jeu, c'est un vrai ou faux. Du coup, c'est un vrai ou faux sur la santé mentale des jeunes. Je vais lire une affirmation et vous devez me répondre, du coup, vrai ou faux. Puis, on explique ensemble la bonne réponse. OK ? Du coup, première question. La santé mentale concerne uniquement les personnes souffrant de troubles psychologiques.
1: Faux.
2: Faux.
0: Bah, dites-moi pourquoi faux, du coup.
1: Bah, faux, parce que, a priori, on a tous un cerveau qui réfléchit et des questionnements, des angoisses, des moments difficiles à passer ou pas, enfin, des moments de joie. Enfin, on a tous une vie, on a tous notre parcours et du coup. C'est pas que, par exemple, les personnes qui vont être diagnostiquées par certaines, enfin, par des professionnels de santé avec un TDAH ou alors une dépression qui souffrent de problèmes de santé mentale. D'ailleurs, il y a des gens qui ont le TDAH qui ne souffrent pas du tout, je dis n'importe quoi. Enfin, qui souffrent pas du tout de.
2: Oui, puis il y en a qui n'en ont pas conscience. Hein, ouais.
1: Mais du coup, c'est tout le monde en fait. C'est pas que des gens qui vont être sous diagnostic, etc.
0: Eh ben, après aussi, surtout que la santé mentale, ça concerne tout le monde.
1: C'est en ça. Soi.
0: Ça, elle fait partie de notre bien-être quotidien, en fait. Question 2. Un élève qui sourit peut quand même aller mal.
2: Oui, vrai. Bah, parce que c'est pas parce qu'on sourit qu'on va pas bien. C'est pas parce qu'on fait une poker face que. Enfin, non, mais à un moment donné. On a tous, comme disait Lucie, des moments de haut et de bas. Et c'est pas parce qu'aujourd'hui je souris que ça va. Ouais. Et pareil, des fois on peut tirer la tronche et aller très bien.
0: Ouais, c'est vrai.
2: On peut pas, enfin voilà, c'est en fonction de nous quoi.
0: Vous avez jamais entendu la phrase d'une personne qui fait que de sourire, qui fait que de rigoler, qui est surtout dans l'humour, etc. C'est une personne en fait qui va pas bien à l'intérieur d'elle en fait, de soi quoi. Je sais pas si vous avez déjà entendu ça.
1: Oui, j'ai déjà entendu ça. Après, je pense que. Ça dépend aussi beaucoup du tempérament des gens. Il y en a pour qui ça va être le cas pour cacher quelque chose. Et il y en a qui sont juste comme ça, quoi.
0: C'est vrai. Troisième question. L'école peut aider un élève en difficulté?
1: Je pense que oui. Dans la mesure de ses capacités, mais...
0: Bah, grâce aux enseignants,
1: entre autres,
0: au CPE...
2: C'était quoi la question?
0: L'école peut aider un élève en difficulté?
2: Oui et non.
0: Pourquoi ?
2: Bah, comme on disait, l'obligation de prévenir les parents à des enfants de moins de 15 ans. Ouais. Ça peut plus faire de mal que de bien.
0: Ouais. Ça. Il y a du bon et du mauvais côté. Des fois, on peut tomber sur des enseignants qui sont à l'écoute et qui savent que bah, du coup, l'élève est vraiment en souffrance. Donc, du coup, ils vont être là vraiment pour l'aider. Et des enseignants qui, eux, vont surtout faire en sorte que le problème soit réglé, en fait, avec les parents directement. Mais ça dépend des enseignants, ouais. Les difficultés familiales peuvent avoir un impact sur les résultats scolaires.
1: Oui.
2: Ah bah oui, clairement, si ça va pas à la maison, on peut être en chute libre au niveau des notes. Hein. Surtout s'il y a un climat familial très tendu, avec l'extrême, hein, bien évidemment, de hurler, de pas avoir de calme pour étudier, c'est pas forcément simple.
0: Ouais, c'est vrai, t'as le stress, les inquiétudes, tout ça, donc du coup, ça peut réduire la concentration et la motivation quoi, de l'élève.
1: Oui, alors même si c'est un cadre familial qui est sain, mais que c'est des besoins matériaux, par exemple, qui sont pas comblés, genre t'as pas d'endroit où t'isoler, par exemple, pour, enfin, je sais pas, par exemple, tu partages ta chambre avec ton frère ou ta sœur, ou genre, enfin, en fait, tu peux pas étudier pareil que si t'as ta chambre tout seul et que tu peux t'isoler, quoi.
0: Ouais.
1: Même si la famille va bien en soi.
0: C'est vrai. Parler de ses émotions est un signe de faiblesse.
2: Bah, faux.
1: Faux.
0: Bah, pourquoi, du coup?
1: Parce que je pense que ça prend déjà énormément de temps d'apprendre à démêler. Émotions.
0: Ouais, c'est vrai.
1: Et du coup, je pense qu'essayer de mettre des mots dessus, c'est un pas pour se sentir mieux et pour avancer et puis pour se comprendre de mieux en mieux et se découvrir de plus en plus. Et c'est pas de la faiblesse, c'est le plus beau cadeau que tu peux te faire. Donc,
0: ouais, c'est vrai.
2: Ouais, je suis d'accord avec Lucie. Savoir ce qu'on ressent, c'est compliqué.
0: Ouais.
2: Parce que voilà, on a la base, je suis triste, je suis en colère, je suis joyeux, mais c'est pas que ça, les émotions.
0: Mm-mm.
2: Des fois, on peut aller très bien, mais il y a un truc qui nous chiffonne. Enfin, voilà, et Moi, je sais que j'arrive pas à mettre de mots sur mes émotions des fois. C'est
0: moi aussi.
2: Ah, c'est hyper compliqué.
0: Moi aussi. Des fois, t'as des émotions et tu te dis, mais en fait, je suis pas. Pourquoi je suis bizarre? Genre, je sais pas ce que j'ai.
2: Ça va, mais ça va pas en même temps.
0: Voilà.
2: Et puis, tu te dis.
0: Je te jure que c'est vrai.
2: Quelle est cette émotion?
0: Ouais. Des fois, tu te dis, mais en fait, je vais bien, mais en même temps, il y a un truc qui va pas, donc je sais pas c'est quoi. Et tu te dis, mais en fait, je sais pas, j'ai quoi. Et après, tu sais, des fois, quand les personnes ils te disent, ça va, tu dis, bah ouais. Genre, c'est comme si en mode, ils disaient, bah non, ça se voit, ça va pas. Bah si, ça va.
1: Après, enfin, je pense que ça va. Ça dépend à qui tu parles aussi. Genre, je pense qu'avec un ami proche, si justement t'es dans cet état-là, et qu'il te dit, mais t'es sûr, ça va. Et puis toi, tu vas peut-être plus parler aussi à des gens où t'es plus proche. Et ça, c'est humain, c'est tout le monde. Je pense que t'as pas envie d'étaler non plus
0: ta vie à
1: toute la terre.
0: Ouais, je comprends.
1: Mais je pense que, ouais, en parler avec des personnes de confiance, de qui t'es proche, etc., c'est le meilleur moyen aussi d'avoir un point de vue extérieur qui te permet de mieux comprendre les choses et de mieux démêler les choses aussi.
2: Je sais que ce qui aide aussi beaucoup, c'est de parler à un psychologue ou un neuropsychologue qui lui peut déterminer qui saura exactement ce que tu vis. Et c'est assez fou parce que... Flûte. C'est assez fou parce que des fois, tu te dis, mais ouais, c'est ça. Comment tu sais, genre? Ouais, c'est ça. Ouais. Mais des fois, il n'y a juste pas de mots pour décrire ce qu'on ressent.
0: Je sais que les jeunes, ils peuvent bénéficier de 10 séances chez un psychologue, je crois.
2: 12,
0: j'en avais parlé à ma dernière émission avec une des assistantes sociales qui avait dit qu'il y a 12 séances chez les psychologues qui sont, je crois, remboursées.
2: Tu avances les frais
0: et
2: ils te donnent un papier que tu dois envoyer par courrier.
0: Ouais, je crois que c'est ça. Donc,
2: à raison d'une fois par mois.
0: Donc pour tous nos auditeurs et nos auditrices, si vous entendez ça, n'hésitez pas.
2: Et c'est renouvelable à la date d'anniversaire de votre premier rendez-vous. C'est-à-dire que si aujourd'hui vous prenez rendez-vous, vous avez 12 séances jusqu'au 21 juillet 2027. C'est renouvelable tous les ans. À la date de l'anniversaire.
0: Ouais. Et les filles, je vais vous demander quelque chose, une dernière chose, avant qu'on conclue notre émission. J'aimerais que vous me donniez une phrase, une action simple qui pourrait améliorer le bien-être des élèves dans son établissement. Une action simple. Si vous pouvez m'en donner une.
1: Une action, genre un truc à mettre en place sur le long terme, quoi. Moi je pense que je vais reprendre ce que je disais tout à l'heure. C'est pas simple, mais je pense que ça peut être très très bien de le mettre en place. C'est d'avoir une espèce de cellule au sein de chaque établissement pour accueillir les jeunes et avoir une espèce de permanence en fait qui parce que là, par exemple, je vois des fois les infirmières scolaires, elles sont là un ou deux jours par semaine. Et c'est
2: quand il y en a.
1: Quand il y en a. Et pour moi, c'est pas suffisant pour encadrer des ados ou des enfants ou même des jeunes adultes. Et du coup, j'aurais tendance à dire que une cellule qui serait tout le temps disponible le temps scolaire. Je pense que ça peut être un bon début pour encadrer des jeunes avec des professionnels.
2: Il y a aussi la semaine de la santé mentale qui peut être utile. Je sais que une idée qui m'était venue, c'était mettre une boîte à disposition toute l'année auprès des élèves et de ceux qui veulent écrire et se confier, c'est ultra pratique. Ça peut être vu par l'infirmière scolaire, anonyme ou pas. Mais et puis pendant cette semaine, profiter d'avoir des échanges peut-être en petits groupes. Alors pas sur la vie personnelle, mais où la psychologue scolaire, elle peut, ou un prof principal peut discuter de ce qui a été mis en place, de dire il faut pas hésiter, que ça arrive à tout le monde, que vous êtes pas seul, que rassurer les personnes, ça peut être intéressant.
0: Merci les filles.
2: Merci à toi.
0: Nous arrivons déjà à la fin de cette émission consacrée au rôle de l'école dans le bien-être des jeunes. Aujourd'hui, nous avons vu que la santé mentale est un sujet qui concerne tout le monde. Nous avons également compris que si la famille joue un rôle fondamental dans le développement d'un jeune, l'école peut aussi représenter un lieu d'écoute, de soutien et de sécurité. Même si elle ne peut pas remplacer la famille, elle peut parfois faire une réelle différence dans la vie d'un élève en détectant un mal-être, en créant un climat bienveillant ou en orientant vers les bonnes personnes. Cette émission nous rappelle surtout qu'accompagner les jeunes est une responsabilité collective. Familles, enseignants, professionnels de santé et élèves eux-mêmes ont tous un rôle à jouer pour construire un environnement plus serein et plus bienveillant. Merci à toutes les personnes qui ont participé à cette émission, ainsi qu'à vous, chers auditeurs, pour votre écoute et votre fidélité. N'oublions jamais qu'il est normal de ne pas toujours aller bien et qu'il est tout aussi normal de demander de l'aide lorsque l'on en ressent le besoin. Et bah, on vous dit à très bientôt pour une nouvelle émission. Prenez soin de vous et des personnes qui vous entourent. Au revoir.
1: Au revoir.
2: Bye bye.
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0: 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Et bonjour à tous et à toutes, on se retrouve dans une nouvelle émission de Mangacha, donc toujours accueilli par la librairie Kodama qu'on remercie encore une fois. Merci beaucoup Benjamin de nous accueillir.
5: Toujours avec plaisir, hein. N'hésitez pas à venir à Toul, à la librairie, à faire vos achats, je vous accueille avec grand plaisir.
0: On retrouve encore une fois Franck, qui est un habitué de cette émission. Merci Franck d'être là, comment vas-tu?
6: Bah ça va, ça va, bonjour à toutes et à tous, toujours un plaisir de venir t'accompagner dans cette émission Mathieu.
0: Eh ben, c'est toujours un plaisir pour moi de te recevoir. Donc aujourd'hui, le thème, c'est les isekai. Et alors les isekai...
6: Là, tu m'as perdu.
0: T'en fais pas, on va simplifier. Les isekai, pour moi, je suis très très fan de ce style. Donc les isekai, pour un petit peu condenser, c'est souvent un personnage qui se fait réincarner dans un monde un peu fantastique. C'est pas souvent fantastique. Des fois, c'est juste un autre monde, mais c'est à la suite d'un drame ou d'un accident, il se fait réincarner dans un nouveau monde.
5: Il peut être aussi téléporté ou oui, piégé. Ouais, ça peut être plein de.
0: C'est vrai.
5: En fait, c'est un autre. Faut que ça soit juste un monde parallèle de là où est le personnage de base. Quoi.
6: Ah ok, j'allais dire.
0: Il réapprend tout ce monde. Et
6: j'allais dire avec la définition que tu nous donnais, mais ça correspond peut-être pas au dernier truc, mais Détective Conan, c'est un isekai du coup.
5: Non, Détective Conan, c'est pas un isekai. Lui, il subit juste un poison qui le rajeunit, mais il est pas emmené dans un autre monde.
6: Parce qu'il incarne pas, c'est vrai que c'est juste un poison, autant pour moi.
5: Soit Not Online, où c'est un personnage qui est bloqué dans un jeu vidéo, qui est un monde parallèle. C'est un isekai.
6: Shangri-La.
5: Alors Shangri-La, il est pas bloqué. Okay. Pour moi, ce n'en est pas un parce qu'il joue au jeu vidéo. Mais ouais. On est dans cette idée de...
6: Il rentre dans ce monde de jeux vidéo, mais il n'est pas bloqué. Okay.
5: Il n'est pas bloqué. Et après, ça peut être un monde parallèle, futuriste ou non, fantaisiste ou non, où est téléporté, transporté, réincarné un personnage.
0: Et moi, je sais que je suis un très gros consommateur de isekai. Benjamin le sait, chaque fois que je viens lui acheter un manga, c'est un isekai, il connaît mes goûts mieux que moi-même.
5: Vous risquez d'entendre parler de Konosuba dans cette émission.
0: J'allais y venir en plus. C'est dans les recommandations, effectivement, Konosuba, mon coup de cœur isekai. Alors, en parlant de coup de cœur et tout ça, est-ce que vous regardez isekai? Je parle surtout à Franck parce que lui, il connaît, mais il regarde un petit peu des animés. Mais est-ce que avec notre description, il y a des animés qui te reviennent et qui disent, ouais,
6: bon, je pense que mes questions en sont la preuve. je crois que je suis pas un grand consommateur d'isekai, mais parce que je ne connais pas en fait. Non, comme ça, je crois pas. Hein. Je crois que j'ai découvert ce mot même avec toi quand t'as préparé l'émission, Mathieu.
0: Regarde Konosuba.
6: Ouais, voilà, j'allais dire, j'ai hâte d'entendre un petit peu les différents conseils que vous allez nous donner. Je n'hésiterai pas à poser mes questions quand j'ai des questions à vous poser, et peut-être que je m'y mettrai après.
0: Et donc toi Benjamin, est-ce que tu en consommes régulièrement?
5: Comme je consomme de tout, on va dire que je consomme des isekai, mais disons que moi dans l'isekai, j'ai ma petite branche préférée où quand les personnages se réincarnent dans un autre monde sous forme d'une autre créature.
0: Ah oui, ça c'est vrai que c'est cool.
5: Du genre, moi je me réincarne en slime, I'm Spider So What, où le personnage devient une araignée, Remonster, où il devient un gobelin, enfin toutes ces histoires-là, où à chaque fois on est dans des créatures, on n'est plus humain, et on doit vivre, en plus de vivre dans un monde différent, vivre différemment sa vie. Je trouve ça toujours un peu rigolo, intéressant, et puis un petit côté souvent jeu vidéo, qui est glissé avec des fenêtres de statues, tout ça, et donc le mélange des deux me plaît bien.
0: Même un que j'avais vu... tourner, j'ai même pensé que c'était une blague, mais c'est vrai que c'était rigolo, c'est moi quand je me réincarne en distributeur automatique, je crois.
5: Et effectivement, ouais.
0: C'est très rigolo. Existe. Et en fait,
5: il y a un animé.
0: Ouais, je crois.
5: Il y a un animé et trois saisons.
0: Trois saisons sur la vie d'un distributeur automatique. Et ça, c'est incroyable.
6: J'avoue que moi, quand j'entends ça, très humoriste. Tu vois, je suis pas très consommateur de tout ça, et quand j'entends ça. ça me fait beaucoup rire, mais est-ce que j'ai envie de regarder ça? Qu'est-ce que je vais regarder, quoi, quand je vais regarder ça? C'est un peu ce que je me demande, même, moi, quand je me réincarne en slime, j'en ai beaucoup entendu parler, mais je sais pas, peut-être, c'est juste le nom, même, qui m'attire pas, ça me fait un peu peur, je me dis, ça a l'air bizarre,
5: En fait, l'objectif du pitch de l'histoire, c'est justement de te dire, je suis incarné dans un slime bleu, créature la plus faible dans les jeux vidéo, etc. Qu'est-ce que je peux faire avec ça? Et en fait, l'auteur fait vite un contre-pied à ça en lui donnant une capacité qui lui permet de, dès qu'il absorbe quelque chose, d'en obtenir un peu des pouvoirs, de stocker des trucs. Donc il va obtenir des pouvoirs supplémentaires qui vont lui permettre d'être plus qu'un simple slime quand même. Mmh. Et c'est ce côté-là qui est intéressant. Et dans Moi, je me réincarne en slime, par la suite, hein, je vous spoil, mais sans vous spoiler, mais oui. Tout l'objectif de l'histoire, c'est après, c'est de créer un royaume où les monstres et les humains pourront vivre en paix et en harmonie. Donc il y a toujours quand même des thématiques qui sont abordées derrière, qui sont intéressantes. Là, c'est il y a quand même une grosse thématique du vivre ensemble et pas mal de bagarres, hein, on va pas se le cacher, des bastons de pouvoir de magie et tout ça, il y en a aussi. Mais voilà,
0: c'est ça qu'on aime, la bagarre.
6: Ça fait tout de suite un peu plus envie avec le pitch quand même.
0: J'avoue que j'ai découvert, j'avais découvert les isekai pas avec Konosuba, mais avec ReZero, parce que j'en entendais souvent parler.
5: Très bon,
0: c'est excellent. J'étais pris dedans. Bon, j'avais mis sur pause que j'ai ma waitlist d'anime est conséquente et je regarde 20 000 animes en même temps. Mais je compte bien le terminer, m'y mettre, parce que j'avais fini la saison 1 et j'ai trouvé ça excellent. Et je pense que, justement, que je pourrais le recommander à un novice, parce que ça, c'est vraiment très très bien et on se perd pas.
6: J'allais dire, est-ce que, déjà, le genre isekai pour quelqu'un, c'est vrai qu'en toute première émission de Mangacha, on parlait de nos premiers mangas, de rentrer dans le manga et tout. Est-ce que le genre isekai peut être un genre assez accessible pour des personnes qui sont pas manga?
0: Moi, je pense que oui. Franchement, je pense que oui, parce que on y trouve aussi de tout dans les isekai. Il y a pas que le côté isekai qui peut être un peu de côté. Je pense que il y a aussi beaucoup de côté shonen qui peuvent plaire aux gens et je pense que c'est une bonne porte d'entrée.
5: En fait, tout l'intérêt de l'isekai, hormis le fait de te téléporter dans un autre univers, c'est que c'est un peu une facilité scénaristique. C'est qu'on te donne un personnage qui a déjà une histoire, un passé, une personnalité, et qui arrive dans un monde qu'il ne connaît pas, comme le lecteur. Mmh. Et en fait, ça permet à l'auteur de te dire, en fait, je te présente tout mon univers à travers les yeux de mon personnage qui lui non plus ne connaît pas l'univers, parce qu'il aurait grandi dans cet univers-là, il aurait l'âge qu'il a au moment où il est réincarné, où il apparaît dans ce monde-là. Normalement, le monde, il le connaît. Donc il y a en fait aussi cette idée de facilité scénaristique pour permettre de présenter tout l'univers. Et derrière, comme je disais, c'est quand même des univers de fantasy. Une fois qu'il est réincarné, c'est une aventure de fantasy toute classique. À part le distributeur automatique ou quand je me réincarne en épée ou ce genre de choses.
6: Ils l'ont décliné.
5: Ah oui. En fait, tu dis CK et tu dis un mot et puis en fait il existe le truc.
0: Oui,
5: réincarné en dragon, réincarné en ce que tu veux. Je crois qu'il y en a un qui s'est même réincarné en petite culotte. Enfin voilà, il y a vraiment de tout.
6: Tu m'as dit Yamcha non aussi de
0: oui,
6: Dragon
0: ça,
6: Ball.
0: Oui, c'est un spin-off de Dragon Ball.
5: Il y en a un. Qui...
0: J'avais trouvé super chouette d'ailleurs que c'est en one shot et que du coup le mec qui se réincarne en Yamcha, il connaît l'univers de Dragon Ball, qu'il est fan et du coup il peut se permettre d'en s'entraîner. Et de savoir à l'avance ce qui va se passer, ça je trouve vraiment chouette.
6: Et devient le Yamcha fort, quoi.
0: Ouais, et ça j'ai vraiment trouvé ça cool. Et du coup, les scènes où Yamcha se fait battre, ça devient, il y a une petite temporalité différente et j'ai trouvé ça vraiment cool. Notamment contre Nappa, ça j'avais trouvé ça chouette.
5: C'est vrai.
0: Et au final, les isekai, moi je pense vraiment que c'est accessible à tout le monde. Parce que ça, il y a pour tous les goûts, comme on le disait, c'est facile à rentrer. Dans le sujet, finalement.
6: Oui, je pense. Après, je posais la question pour les isekai, mais j'imagine que un peu n'importe quel genre de manga a sa porte d'entrée, quoi, qui est un peu plus facile, quoi.
5: Ouais.
0: Et au final, oui, ce qui me fait particulièrement rire dans les isekai, c'est toujours l'entrée dans le monde pour la plupart est toujours à peu près la même. C'est toujours le fameux camion truck Kun. Qui percute le personnage principal et il se réveille dans le monde, le dit monde, et ça me fait vraiment beaucoup rire, à tel point que ça en est devenu un mème, c'est devenu une blague, le camion qui c'est devenu un personnage à part entière.
5: Ouais, si ton personnage meurt pour se réincarner dans un autre monde, souvent il s'est fait taper par un camion, soit par hasard, soit en sauvant une petite fille, un petit garçon qui traverse la rue, il y a toujours une excuse et il se tape un camion, quoi. C'est vrai que c'est devenu un peu un running gag. Cet univers-là.
6: Ok.
0: J'ai trouvé ça vraiment rigolo. Et au final, lui, c'est carrément devenu un personnage à part entière dans le lore des isekai, finalement. Et ben voilà, merci beaucoup. Voilà qui conclut cette première partie, sauf si tu avais quelque chose à rajouter,
6: non plus. Non.
0: Et ben, on va tout de suite se faire une petite coupure musicale. Donc, j'ai un peu abusé, j'ai remis Baby Metal, parce que je suis très très fan de Baby Metal. Donc, on va tout de suite s'écouter Baby Metal, From Me to You.

0: On est de retour sur Mangatia. On va tout de suite, si vous le voulez bien, petit jeu. Je vous ai concocté un petit jeu sympathique qu'on va lancer tout de suite. Je vais...
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0: Lancer le jeu. Donc, le jeu, c'est un 3 à la suite. Donc, je vous ai préparé... je vous ai plutôt préparé quelques questions. Donc c'est un 3 à la suite. Donc ça, on suit le principe de donner le plus vite possible, de répondre le plus vite possible aux questions dans un délai de 30 secondes. Je sais que c'est très court, mais c'est faisable. Si vous voulez passer, vous passez. Chaque mauvaise réponse, c'est un point en moins.
2: Ok.
0: Faut arriver à 3 points. C'est technique, mais c'est faisable.
2: J'ai un peu peur. Tu m'as dit que t'avais cherché à me piéger. Oui. Donc, je suis sous pression.
3: T'as des questions spéciales.
0: Tu fais bien d'être sous pression.
3: Moi, j'ai
0: pas spécial, mais.
3: Moi, j'ai des questions faciles.
0: Oui.
3: Bon, c'est bien. Mais facile pour vous, c'est pas facile pour moi. Hein.
0: Ne t'en fais pas. Tout va bien se passer.
2: Ça va bien se passer.
3: C'est ça le problème. Allez,
0: attention, Franck, est-ce que tu es prêt?
3: Vas-y.
0: Top. Cite-moi un manga français.
3: Radiant.
0: Un héros.
3: Chimara, pardon.
0: Ok. Chimara. Un mangaka célèbre.
3: Ichiro Oda.
0: Ok. Un personnage qui porte un chapeau.
3: Oh merde.
0: Perdu. Mince.
3: Perdu?
0: Ça fait 30 secondes.
3: Quoi?
0: Eh oui.
3: Mais non, j'ai commencé à 45. Non. T'abuses, hein. Tes 30 secondes, elles en durent 15.
2: Tu veux peut-être... En fait, il prend 30 millièmes de seconde et pas 30 secondes. Enfin,
3: la vache.
0: Tu veux recommencer?
3: Bah, j'ai pas fini. C'était à 15, hein. J'ai regardé. Ça, je devais
0: finir. C'est pas faux. C'est pas faux. Vas-y.
3: Genre que, ah non, j'ai pas le.
2: Un personnage avec un chapeau.
0: Ok. C'est un personnage avec un chapeau.
3: Ouais, passe.
0: Ok. Un personnage connu pour son appétit.
3: Luffy. Je vais rester. Ok.
2: Il aurait pas un chapeau, Luffy?
3: J'avoue, purée.
0: un objet qui permet de capturer des créatures.
3: Une Pokéball.
0: Bah voilà. Tu as tes 3 points. Ouais. Bien joué. Attention, Benjamin, ça va être.
2: C'est bon, je suis sous pression.
0: Attends. Non,
2: ça va bien se passer.
0: Abuse pas, ça va le faire. Je t'ai préparé des petites questions simples. T'es dans l'excès.
3: Non, mais il fait même le bruitage, c'est magnifique.
0: Ça, c'est tu vois, j'ai même pas besoin de le mettre en soundboard.
2: C'est ça.
0: Ok, est-ce que t'es prêt?
2: Oui.
0: Top, un personnage qui a les cheveux violets.
2: Violets? Je passe.
0: Un personnage qui a une chance incroyable.
2: Je passe.
0: Un personnage qui porte des lunettes.
2: Bah, détective Conan.
0: Ouais. Un personnage qui se bat avec ses poings.
2: Bah, allez, Luffy, hein.
0: Un personnage qui contrôle le feu.
2: Natsu.
0: Eh bah, bien joué.
2: Attends, mais cheveux violets, je vais essayer de trouver rapidement. Cheveux violets, on a qui? T'avais pensé à qui, toi?
3: Je sais pas.
0: Yoruichi.
2: Ouais. Et l'autre question, c'était quoi?
0: C'est un personnage qui a une chance incroyable.
2: Ouais,
0: il y en a un qui est un peu évident si tu suis un peu les shonen, mais
2: tu penses à qui?
0: Je pensais à King dans One Punch Man.
2: Ah ouais.
0: Qui s'est élevé au rang S de héros.
2: Ah, c'était pas facile, hein, pour tes propositions de réponse.
0: Je te l'avais dit. Ouais. Alors, peut-être qu'on veut faire vous voulez faire un deuxième round?
3: T'as encore des questions? Vas-y, moi, j'aime bien.
0: J'ai prévu large, moi. J'ai tout prévu.
2: Allez.
0: Alors. Franck, c'est parti.
3: Même jeu, même.
0: Même okay. Jeu. Allez, 3 à la suite. C'est parti. Vas-y. Un méchant iconique.
3: Un méchant iconique. C'est nul de pas en trouver. Si, comment il s'appelle? Comment il s'appelle dans Hunter x Hunter? Hiroka?
2: Hisoka.
0: Ok. Un manga où le héros est un détective.
2: On y revient.
3: Inspecteur Gadget. Oh. Conan.
0: C'est un shoujo. Un héros qui veut devenir le meilleur.
3: N'importe quel héros de shonen, Luffy encore, bah, Son Goku.
0: Voilà, bien joué.
3: Ça va.
0: Ok, deuxième round. Vas-y, pour Benjamin.
2: Je suis pas prêt parce que j'ai vu des premières questions où je m'en suis pas très bien sorti.
3: Et il les a gratinées. Hein.
0: T'en fais pas.
2: Ça va bien se passer.
0: Tout va bien se passer. Allez, c'est parti. T'es prêt?
2: Ouais.
0: Top, un personnage qui est orphelin.
2: Qui est orphelin?
0: Oui.
3: J'ai Marcelino en tête.
2: comment il s'appelle dans Black Clover? Merde. Mince.
0: Pas un perso, mince.
2: Oui. Asta.
0: Bien joué. Un personnage qui fait partie d'une organisation.
2: J'ai envie d'aller chercher loin, mais le mec dans The Emissions of Shadow. Sinon, bah, Hisoka, hein, il fait partie du truc des araignées.
0: Oui, bien joué. Un personnage qui a une prime.
2: Bah, Kaido.
0: Bien joué.
3: Pour changer de levier.
2: Voilà, un petit peu, ouais.
0: Est-ce que, peut-être, Vous êtes prêts pour un troisième et dernier round?
3: Encore avec... Allez, vas-y.
0: J'ai prévu
3: allez.
0: Tellement de questions que je peux faire encore deux rounds.
2: Ah bah, faisons un petit dernier, ça sera déjà bien.
0: Allez, pour discuter. C'est parti. Si je te dis, vas-y, top, un personnage qui porte un masque.
3: J'ai Inosuke.
0: Ouais, en plus c'est celui que tu m'avais dit.
3: Oui.
0: Un personnage qui est professeur.
3: Koro.
0: Oui.
3: Koro Sensei, du coup.
0: Un personnage qui a les cheveux blancs.
3: Kirua.
0: Oui.
3: C'est blanc.
0: Bien joué, bien joué.
2: Oui, pas mal, pas mal.
3: Ou Luffy en Gear 5.
2: Luffy qui est la réponse à toutes les questions. Luffy.
0: Ah bah c'est le couteau suisse, hein, Luffy. Hein,
3: il, en même temps.
0: Il a l'appétit, c'est un héros. C'est incroyable. Tu es prêt?
2: Oui.
0: Si je te dis... Allez, top, une épée connue d'un héros.
2: Enma, de Zoro.
0: Ok. Un méchant de Wakfu qui utilise le stasis.
2: J'ai vu la série, j'ai oublié le nom du perso qui contrôle le temps, là. Lui, c'est le stasis qu'il utilise. Putain, les gens vont pas savoir. Hein.
0: C'est pas grave.
2: Je passe, du coup.
0: Tu passes. Un méchant de Solo Leveling.
2: Alors, le problème, c'est que moi, les noms des persos, ouais, l'empereur des bêtes.
0: Ouais. Un objet qui exauce les vœux.
2: La lampe, la flûte magique dans Maggie. C'est un génie. Au début, il lui demande de réaliser un vœu et il choisit d'être son ami.
0: Bah voilà, bien joué. Il y a aussi les boules de cristal.
3: C'est que s'il va chercher des trucs trop loin et qu'il nous invente un truc qu'on connaît pas, t'es grillé. Hein.
2: C'est pas faux. J'aurais pu dire n'importe quoi.
3: Il peut dire n'importe quoi.
0: Je compte sur son honnêteté.
3: Un pot de fleurs magiques, n'importe quoi. On dira oui. Hein.
0: Je lui fais confiance.
3: Oui, bien sûr.
0: Il ne me ferait pas.
2: C'est vrai que j'ai même pas pensé aux 7 boules de cristal. C'est fou.
3: C'est vrai.
0: Oui, le pire, c'est qu'on cherche compliqué, mais c'est évident.
2: C'est très simple. Ouais.
0: Et ben voilà qui conclut ce petit jeu. Merci beaucoup pour votre participation. Et bien joué surtout.
2: Ah, c'était pas facile.
3: Merci à toi, c'était
0: un
3: cool.
0: Un jeu d'adresse. Surtout, je t'ai ciblé, donc désolé.
2: J'ai bien remarqué, j'ai bien remarqué.
0: Mais on aime tout le monde pareil ici.
2: Ouais, ça se voit.
3: chacun son niveau, j'ai galéré avec mon niveau.
2: C'est vrai.
0: Donc on va enchaîner sur une petite discussion pour conclure cette émission. C'est parti. Manga Show! Alors, la deuxième partie de cette émission va se porter un peu plus sur le côté philosophique derrière les isekai. Donc, on va lancer la question, c'est, alors, selon vous, pourquoi beaucoup d'auteurs font de l'isekai? Est-ce que ça traduirait pas quelque chose de notre monde, du style, peut-être une envie de s'évader ou quelque chose comme ça?
2: Je commence?
3: Vas-y.
2: Déjà, il y avait le premier point que j'ai cité tout à l'heure, je pense les facilités scénaristiques, entre guillemets, mais d'un point de vue plus philosophique, il y a le côté évasion, il y a les questions en fait d'un univers différent du nôtre, et donc de la question de peut-être un monde meilleur, un lieu plus sympa à vivre, qui nous permet de quitter notre quotidien, de voyager, de découvrir, d'avoir un monde de magie, ou peut-être où ça se passe mieux. Et je pense aussi une question, on parle de beaucoup de réincarnation dans le isekai, de cette question de qu'est-ce qu'il y a après la mort, et du coup est-ce que ce serait pas chouette finalement de se retrouver dans un monde de fantasy où tout se passe bien, parce que souvent ça se passe plutôt bien dans les isekai, hein. On va pas se le cacher, le personnage devient de plus en plus fort, de plus en plus heureux, il a plutôt une vie assez saine, même s'il y en a qui jouent là-dessus et qui sont tout le contraire, hein. Re:Zero en est le bon exemple, mais ouais, cette question aussi de entre guillemets un peu de peur de la mort et de ce qui pourrait y avoir derrière, et donc de se dire ça serait chouette qu'il y ait un monde de fantasy avec des pouvoirs et de la magie. Je pense qu'il y a ces deux questions là, l'évasion d'un quotidien et cette idée de la mort.
0: Puis je pense aussi, on peut s'identifier au personnage principal. Je pense surtout à Re:Zero, qui est le personnage principal. Il mène plutôt une vie un peu classique, un peu routine. Et je pense que beaucoup de gens peuvent s'identifier à ça et se dire, oui, c'est un peu pareil mon quotidien. Et ça peut permettre aussi d'avoir d'autres horizons, je pense.
3: Ouais, bah moi après je suis forcément assez d'accord avec, même totalement d'accord avec ce que tu dis, hein, Benjamin. Je pense qu'il y a, ce côté rêve, quoi, que ça peut amener, donc évasion et le fait de rêver à un monde potentiellement impossible qu'on peut qu'on pourrait réaliser, que ce soit après la mort, un moment où on serait se réincarne. Après difficile à dire parce qu'encore une fois je connais pas bien le genre, donc je vais pas inventer des choses sans forcément connaître, mais je pense qu'il y a ce côté mettre un peu de côté les problèmes qu'on peut avoir dans notre monde actuel, et je parle à la fois pour les lecteurs et les mangakas, hein, mais tous les soucis qu'on peut avoir dans notre quotidien et sur la Terre en ce moment, et c'est pas, ça s'annonce pas toujours super. Comment dire, on n'est pas toujours très optimiste pour la suite, et peut-être que justement, ouais, toutes ces histoires, toutes ces histoires d'isekai, mais j'ai envie de dire même n'importe quelle histoire qu'on pourrait lire, nous permettent d'oublier tout ça en fait.
2: Ouais, c'est de l'évasion. C'est ouais. L'évasion.
0: Hein. Ah bah oui, totalement, oui, parce que moi je sais que avant, quand j'ai commencé à découvrir ça, c'est vrai que c'était des fois où quand on a un petit coup de mou, un petit coup de blues, et bah dire oh ouais ça change un petit peu, et puis on se plonge dans l'aventure et on oublie un petit peu tout ça, tout ce qu'il y a autour et tout ça, les problèmes du quotidien, et je trouve que c'est vraiment chouette de ce côté-là, c'est que c'est aussi des univers très riches et du coup on s'y perd très facilement, et je trouve ça absolument génial.
2: Ouais, c'est vrai que du coup en fait quand on voit le personnage qui se fait isekaiser, souvent c'est soit un personnage qui a un quotidien un peu morne, un peu ennuyeux, et qui se fait téléporter et qui est et qui peut vivre des aventures et avoir un quotidien qui change, soit ça peut être un personnage qui décide de sauver quelqu'un et du coup qui va décéder pour apparaître dans un autre monde, ou c'est aussi ce côté rêveur. Moi je pense à Marhaven, qui est un manga où le personnage principal, son père a disparu d'un jour au lendemain, on ne sait pas où il est, et toutes les nuits il rêve du même monde, et c'est un gamin qui est très heureux dans sa vie et dans son quotidien, mais qui est rêveur et qui rêve de justement de fantaisie, et qui se retrouve téléporté dans ce monde dont il a toujours rêvé. Et c'est vrai qu'il y a aussi ce côté-là un peu positif quand même, hein, faut pas que dans le négatif, de partir à l'aventure, de voyage, de découverte. Et c'est vrai qu'on a envie, des fois, de pouvoir voler, de pouvoir utiliser de la magie, de pouvoir se battre à l'épée. Tous ces trucs-là sont assez chouettes aussi. Hein,
0: Moi, je pense aussi, pas que le fait aussi d'avoir des... qui nous permettent de nous évader, je pense pas que des univers très larges et très vastes comme ça. Même juste pour en revenir à tout ce qui est Konosuba et tous les isekai un peu absurdes, un peu humoristiques, juste le fait de nous faire rigoler aussi, de ça peut nous sortir un petit peu de tout ça, ouais. Et de se dire bon bah voilà, ça on débranche un peu le cerveau. Et juste on kiffe et on se marre.
3: Bah je retiens le distributeur automatique, hein. Je pense qu'en termes de rigolade, je pense qu'on est pas mal.
0: Ouais, je pense que ça doit faire. Ouais, et tu vois, ça permet aussi de s'évader autrement, de juste pouvoir sourire et juste s'amuser, rigoler.
3: Est-ce que pour la fin d'émission, vous auriez des conseils à nous donner, peut-être, d'isekai? Je me permets de poser la question parce qu'on approche de la fin d'émission et parce que moi, je n'en aurais pas à donner. Mais peut-être que, du coup, vous en avez quelques-uns.
2: Je vais te laisser commencer.
0: Bah, moi, vous savez déjà, hein, je pense que je vais vous recommander Konosuba, hein, en premier. c'est mon coup de cœur. C'est pour moi, celui-là, c'est le meilleur sur lequel on peut rentrer parce que ça mélange vraiment humour. Et vraiment bah le côté isekai, quoi, où juste les personnages font des quêtes et tout ça, c'est vraiment très très rigolo. Je peux vous le conseiller sans hésiter. En deuxième, je pense que je conseillerais sur une note un peu plus vraiment dans les codes de l'isekai, je pense que je vous conseillerais Overlord, qui est un très bon isekai où on suit un jeune joueur de MMORPG qui se retrouve bloqué dans son jeu préféré, mais il connaît déjà tout ce qu'il est niveau maximum, et on suit ses aventures. Et en troisième, bah j'aimerais bien dire, je ne saurais même pas dire en troisième parce qu'il y en a tellement.
2: Si vous aimez bien Overlord, il y a Minogra qui est un peu dans la même idée de personnage qui se réincarne dans un jeu vidéo, qui est un peu le personnage maléfique et qui essaye de conquérir le monde. Moi, si je dois en conseiller un que j'aime beaucoup, qui est hyper niche et que vous trouverez qu'en animé, c'est Grimgar. Grimgar, en fait, ce qui est chouette, c'est déjà graphiquement tous les décors sont un peu en aquarelle. Donc c'est ça rend une vraie ambiance. Et donc c'est des collégiens qui se retrouvent téléportés dans un univers de fantasy où on peut être magicien, chasseur, voleur, guerrier, chevalier dragon, tout ce qu'on veut. Sauf que contrairement à ce qu'on peut voir dans les autres isekai où ben ça reste un univers de fantasy et donc c'est un peu facile de tuer des monstres, de combattre, d'obtenir des niveaux. Là, on est dans un truc un peu dans le réel. Quand tu blesses un gobelin, ben un gobelin c'est un animal, c'est une créature vivante, donc elle saigne, elle a mal, elle a une famille, ils vont chercher à se venger. Et toi, quand tu le combats, ben c'est pas simple parce que lui il est agile aussi. Et toi tu viens d'arriver dans ce monde-là, et donc en fait c'est le quitter le côté totalement fantaisiste pour être rajouter un petit côté vraiment réel dans cette aventure, de se dire ben même si c'est un isekai, c'est pas forcément facile normalement. Et c'est pour ça que je l'aime beaucoup, en plus de graphiquement. Un autre animé à conseiller, The Rising of Shield Hero, j'aime bien les univers de fantasy, hein, personnage.

0: Merci beaucoup pour toutes ces recommandations et merci beaucoup d'avoir participé à mon émission, évidemment. On remercie encore une fois Benjamin de nous avoir accueillis dans sa boutique. C'est vraiment très cool de ta part.
1: Avec plaisir.
0: Et merci Franck d'avoir participé.
2: Avec plaisir également.
0: C'était super chouette. On va s'arrêter là. Merci beaucoup. On se retrouve dans le prochain épisode de Mangacha qui aura lieu encore une fois dans 2 semaines. Sur ce, prenez soin de vous et bye bye à tous.
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Bienvenue à bord d'Impression Jazz avec aujourd'hui la dernière de nos quatre émissions estivales et un programme qui s'inscrit dans la continuité de celle que je vous ai proposée la précédente fois, à savoir une évocation de l'influence qu'a pu exercer John Coltrane sur un certain nombre de musiciens qui ont repris à leur compte des compositions du saxophoniste. Alors dans la première partie de ce qu'on peut appeler l'héritage Coltrane, peut-être vous souvenez-vous que nous avions écouté Kenny Garrett, Dave Liebman, James Carter, le trio Tudance, John McLaughlin ou encore le formidable projet A Love Supreme Electric emmené par le saxophoniste Vinnie Golia et le guitariste Henry Kaiser. Et c'est avec une nouvelle sélection que je vous propose de poursuivre cet hommage à celui dont on fête cette année le 100e anniversaire de la naissance, John Coltrane donc, musicien météorique parti à l'âge de 40 ans, jeune, très jeune, mais parvenu au bout d'un chemin sans équivalent et qui reste en 2026 une influence fondamentale pour bon nombre de musiciens et pas seulement les saxophonistes.

commence avec un retour en arrière qui nous transporte en 1973. À cette époque, deux guitaristes fort renommés rendent un hommage très appuyé à John Coltrane avec un disque dont le titre Love, Devotion, Surrender, Amour, Dévotion, Soumission, sacré programme, doit peut-être plus à l'influence trouble d'un gourou pas forcément très honnête, un certain Sri Chinmoy, qui avait pris sous sa coupe Carlos Santana et John McLaughlin. Alors, s'écartant pour un temps de leurs groupes respectifs, Santana et le Mahavishnu Orchestra, les deux virtuoses allaient enregistrer néanmoins un très beau disque, un peu sous-estimé au moment de sa sortie, mais qui s'est bonifié avec le temps et fait aujourd'hui l'unanimité. Disque sur lequel on retrouve deux reprises de thèmes composés par John Coltrane, la ballade Naïma, ainsi que le thème introductif du chef-d'œuvre du saxophoniste A Love Supreme. En voici la version donc de Carlos Santana et John McLaughlin, entourés notamment de Larry Young à l'orgue, Doug Roach à la basse, Billy Cobham à la batterie, Ian Hammer au clavier et Armando Peraza aux percussions.

Après cette entrée en matière très électrique signée Carlos Santana et John McLaughlin, retour à un jazz de facture plus classique, si j'ose dire, avec le saxophoniste Steve Grossman. Alors, un musicien qui s'est imposé dès la fin des années 60 comme l'un des héritiers les plus fougueux de John Coltrane. Il avait été propulsé par Miles Davis sur l'album Bitches Brew en 1969, alors qu'il n'avait que 18 ans, avant de développer un style qui mêlait énergie post-coltranienne, groove électrique et intensité mélodique. Entre jazz fusion, hard bop et des élans free, Steve Grossman, qui nous a quittés en 2020 à l'âge de 69 ans, restera une figure marquante du ténor moderne, toujours animé par une forme d'urgence qui fait partie de l'héritage coltranien. Je vous propose de le retrouver avec sa version live enregistrée en 1991 d'une composition de John Coltrane qui m'est particulièrement chère, Impressions. Pour cette occasion, il est entouré de deux musiciens qui ont côtoyé Coltrane, au premier rang desquels McCoy Tyner au piano. L'autre musicien étant le batteur Art Taylor, qui avait eu l'occasion de travailler avec lui assez tôt, en 1957. Et pour être complet, n'oublions pas le contrebassiste Avery Sharp, un musicien un peu jeune pour avoir joué avec Coltrane, puisqu'il est né en 1954. On écoute Steve Grossman.

Le 22 février 1967, John Coltrane et son batteur Rashid Ali sont entrés en studio pour enregistrer une session en duo qui fut publiée quelques années plus tard, en 1974, bien après la mort du saxophoniste, sous le titre Interstellar Space. Alors, c'est un duo dont l'intensité est saisissante aujourd'hui encore, surtout lorsqu'on sait que John Coltrane était déjà très malade et fatigué. Il mourra moins de 5 mois plus tard, le 17 juillet. Il livrait en quelque sorte ses dernières batailles, dont on a quelques exemples supplémentaires avec le disque Stellar Regions ou bien encore Expressions, le dernier disque conçu de son vivant. Alors cette confrontation brûlante entre le saxophoniste et le batteur a quelque chose de fondateur en la matière. On n'oubliera pas par exemple le duo Max Roach et Anthony Braxton en 1979 qui s'appelait One in Two, Two in One, ou bien encore le même Rashid Ali avec Frank Lowe en 1973 pour le disque Duo Exchange. Côté français, il y a eu récemment le disque Immersion de Philippe Glaise et Antoine Viard, et on se dit qu'Interstellar Space est forcément inscrit en filigrane sur celui que le regretté Éric Barret et Simon Goubert ont enregistré en 1999 sous le titre Linkage. C'est le même bouillonnement intérieur, la même intensité. L'esprit Coltrane est là, très présent. Et le doute n'est plus permis lorsque tous deux s'emparent d'un thème majeur de John Coltrane, Naïma.

Après le duo Barré-Goubert dont nous venons d'écouter la reprise de Naïma dans un format qui évoque très fortement le disque Interstellar Space que John Coltrane avait enregistré en février 1967 avec son batteur Rachid Ali, je me suis dit qu'il serait intéressant d'écouter maintenant ce que je considère comme une curiosité. Pourquoi ? En 2003, le chanteur Kurt Elling publiait chez Blue Note un disque intitulé « Man in the Air ». Alors, pour mémoire, Kurt Elling, c'est l'un des grands et l'une des grandes voix du jazz contemporain, héritier de la tradition du vocalise et maître, grand maître du phrasé. Sa voix de baryton, son sens du récit et son goût pour les textes poétiques ont renouvelé le chant de jazz depuis les années 90. Alors, Kurt Elling a été lauréat d'un Grammy, collaborateur de figures comme Branford Marsalis ou Danilo Pérez. C'est une personnalité importante qui mêle sophistication, recherche harmonique, swing et une présence scénique très affirmée. Alors je reviens sur cette idée de vocalise qui est l'art d'écrire des paroles sur des solos instrumentaux existants. Eh bien, figurez-vous que Kurt Elling s'est lancé dans une aventure peu banale, c'est le moins qu'on puisse dire, écrire et chanter des paroles sur le deuxième mouvement de A Love Supreme qui s'appelle A Resolution. Il chante non seulement le thème, mais aussi le chorus de John Coltrane. Il fallait oser, Kurt Elling a osé, et il a bien fait. Respect donc, c'est une sacrée performance. On l'écoute.

Après le chant de Kurteling, en voici un autre, alors beaucoup plus intérieur, exprimé par celui dont la musique est traversée par des influences multiples, jazz, classique, pop, rock, qu'il fait vivre en formation, en trio, souvent, ou en solo. Je veux parler du pianiste Brad Meldow, qui avait publié en 2015 un magnifique coffret de 4 disques, 10 Years Solo Live, panorama des sources auxquelles il vient s'abreuver depuis de longues années et qui ressemble à une longue confidence qu'il nous ferait. Et quand on écoute la musique de Brad Meldow, il faut se préparer en effet à une sorte de voyage intérieur, se laisser porter, presque s'abandonner à l'univers introspectif d'un musicien qui n'a pas son pareil pour explorer les formes longues, les contrepoints et les relectures audacieuses, alors de Radiohead, des Beatles, de Forêt, de Bach ou des standards de jazz. Et son jeu, qui est par nature cérébral, est d'une intensité émotionnelle rare. Il fait de lui, à mon humble avis, l'une des voix les plus influentes du jazz depuis les années 1990. Impossible dans ces conditions d'imaginer que Brad Meldow ait pu échapper à la magie de John Coltrane. La preuve, avec sa version de Countdown, une composition dont on trouve la version originale sur un album fondamental dans le parcours du saxophoniste Giant Steps, enregistré en 1959 et publié en 1960. On écoute Brad Meldow.

aux antipodes de l'intimisme et du caractère très introspectif de la démarche de Brad Meldo que nous venons d'écouter, je vous propose un final en forme de tourbillon avec le quartet de Christian Vander. Vander, leader de Magma, bien sûr, mais aussi disciple de John Coltrane, auquel il voue un véritable culte depuis son enfance. Une passion qui ruisselle chez lui, en particulier lorsqu'il se produit dans un contexte de jazz, en trio ou quartet, comme ce fut le cas en 2002 à Rennes à l'occasion d'un concert qui a été récemment publié sur le label Acel. Le quartet de Christian Vander joue exclusivement la musique de Coltrane ou celle dont le saxophoniste s'était emparé, comme le thème de My Favorite Things, par exemple. Ce soir-là, Christian Vander était entouré d'Eric Pro, absolument flamboyant au saxophone, d'Emmanuel Borghi, qui suit de près la trace de McCoy Tyner au piano, et Emmanuel Grimont-Pré à la contrebasse. Je vous propose d'écouter leur version de Transition, Christian Vander et son quartet.

Voilà, la musique de Coltrane entretenue, le feu coltranien par celui qui voue un véritable culte au saxophoniste Christian Vander et son quartet enregistré live à Rennes en 2002. Voilà, c'est terminé ou presque pour aujourd'hui. J'espère que vous aurez pris plaisir à retrouver la musique de John Coltrane, revue et corrigée par quelques-uns des nombreux musiciens qui revendiquent d'une manière ou d'une autre son influence. Alors ce même John Coltrane qui sera encore au programme d'Impression Jazz lors de la prochaine émission, la première de la saison 5, tout simplement parce que pour fêter ce qui sera aussi le 100e numéro d'Impression Jazz, eh bien j'ai pensé qu'il serait logique et totalement justifié de le consacrer aux deux musiciens majeurs de l'histoire du jazz dont on fête cette année le 100e anniversaire de la naissance, Miles Davis et John Coltrane. Alors quoi de mieux en cette occasion que de passer en revue la période durant laquelle tous deux ont travaillé ensemble, de la fin de l'année 1955 jusqu'au printemps 1960, avec un petit retour le temps d'une ultime session studio au début de l'année 1961. Ce sera le programme de ce rendez-vous que j'ai appelé tout simplement Miles and John. Merci à Mathieu qui assure la technique et la réalisation de cette émission que vous pouvez retrouver en podcast à la page d'Impression Jazz sur le site de Radio Déclic. Portez-vous bien. Je souhaite à toutes celles et ceux d'entre vous qui travaillent une bonne reprise ou rentrée. Et puis, message pour tous et toutes, n'oubliez surtout pas de faire le plein de musique, de toutes les musiques. Et je n'oublie pas non plus de remercier Isabelle qui portera la bonne parole d'Impression Jazz sur les réseaux sociaux. À bientôt, au revoir.

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La prochaine composition parle d'une aventure qui m'est arrivée pendant le confinement. C'était une journée comme les autres et je m'ennuyais tout particulièrement. Et du coup, sur le coup de 15h dans l'après-midi, pour tromper l'ennui, je décide de me cuisiner des pâtes au pesto industriel de la Migros. Du coup, bon, j'ouvre la porte de mon frigo. Et là, je me rends compte que c'est un pot de pesto neuf qui m'attend. Du coup, je le prends, je l'ouvre. Ce bruit, le son du capuchon du pot de pesto qui s'ouvre pour la première fois, j'ai ressenti une joie, un épanouissement total, un accomplissement personnel. Et c'est avec ce sentiment de joie pure que j'ai composé la chanson suivante, qui s'appelle « Pesto ».

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